Dieu, que les nations chantent leur joie, car tu gouvernes le monde avec justice. Psaume 66, 5.

0: Donc je crois que le titre de ce carrefour, c'est les noces de Cana, accueillir la parole de Dieu avec Marie. Alors on va se mettre encore une fois bien sous le regard de la Vierge Marie, puisque nous venons de rechanter les paroles qu'elle a prononcées pour dire son nom enfin à la petite Bernadette qui demandait de la part du curé de Lourdes quel était le nom de cette belle demoiselle que dans son ingénuité, elle n'avait pas identifié comme étant la Vierge Marie. C'est beau, hein, d'avoir cette confiance de la petite Bernadette en cette demoiselle, cette belle demoiselle qui lui apparaissait dans la grotte de Massabielle. Mais tu ne lui as pas demandé son nom, lui dit le curé. Et elle lui demande, elle sourit, et puis en écartant les mains, comme nous le savons, elle dit ce que nous venons de chanter dans la langue qui était celle de Bernadette, cette langue de la Bigorre, ce patois de la Bigorre. Alors on va se mettre bien sous son regard, la Vierge Marie, pour accueillir avec elle la parole de Dieu, c'est-à-dire accueillir avec elle Jésus. Et le dessein du Père qui s'accomplit en Jésus. Je vous salue Marie, pleine de grâce. Le Seigneur est avec vous.
1: Vous êtes bénie entre toutes les femmes, et Jésus, le fruit de vos entrailles, est béni. Sainte Marie, Mère de Dieu, priez pour nous pauvres pécheurs, maintenant et à l'heure de notre mort. Amen.
0: Sainte Marie, Mère de l'Église, Notre-Dame de Lourdes, Sainte Bernadette, Saint Benoît, qui lui aussi a été un grand auditeur de la parole de Dieu, qui commence le prologue de sa règle par « Écoute, ô fils, les instructions de ton père et incline l'oreille de ton cœur. » Incline l'oreille de ton cœur. C'est magnifique. Hein, les noces de Cana, qui vont nous dire... En effet, cette grande familiarité de Marie avec la parole de Dieu. Mais vous me direz, ça paraît logique, puisque Jésus sait la parole de Dieu, faite chair en son sein virginal, par l'action de l'Esprit Saint. Donc il y a effectivement une plus qu'une connaturalité entre Marie et la parole de Dieu, qu'elle accueille si facilement, puisque c'est Jésus. Il y a plus qu'une familiarité, une complicité, une connaturalité, on devrait même dire une co-surnaturalité entre Jésus et Marie. J'aime bien cette formule de Saint-Louis-Marie Grignon de Montfort qui dit « Lorsque je dis Jésus, l'écho me répond Marie. Quand je dis Marie, l'écho me répond Jésus. » On ne peut pas les séparer. Ils sont indissociables. Et j'allais dire, c'est vrai de toute éternité. Et pour l'éternité. Notre adoration de Jésus est indissociable de notre dévotion à Marie. Et si nous voulons en effet accueillir Jésus, en commençant par accueillir sa parole, non pas comme une parole humaine, comme dit saint Paul, mais comme ce qu'elle est, la parole de Dieu, il nous faut accueillir Marie. Et pour accueillir Marie, il nous faut accueillir Jésus. Vous savez que le pape Jean-Paul II avait découvert ça dans son expérience chrétienne et mariale, par conséquent, à travers la lecture assidue depuis son plus jeune âge, enfin d'étudiant, jusqu'à sa mort, du traité de la vraie dévotion à la Vierge Marie de Saint-Louis, Marie Grignon de Montfort, qui était son livre de chevet. Il avait découvert que si Marie nous conduit à Jésus, Jésus nous conduit aussi à Marie. Extraordinaire, ça. On pourrait penser que c'est dans un seul sens. C'est vrai, comme il dit, que si Dieu a choisi Marie pour venir jusqu'à nous, il nous faut passer par Marie pour aller jusqu'à Dieu. Et c'est vrai que Marie nous conduit à Jésus. Elle nous donne Jésus. Elle nous fait connaître Jésus. Mais Jésus nous fait connaître sa mère aussi. Et c'est important pour nous que de connaître Marie. Jésus, il a le désir de nous faire connaître sa mère. J'ai toujours été frappé par la manière dont les évangélistes racontent le premier retour, on pourrait dire, de Jésus en Galilée, sinon encore à Nazareth, en tout cas à Cana. Et c'est ce que nous allons lire maintenant. Vous vous rappelez, Jésus a quitté Nazareth, quasiment sans se retourner. Et l'on sait pourtant les relations d'intimité et d'affection naturelles et surnaturelles de Marie et de Jésus à Nazareth, d'un fils avec sa mère. Et quel fils et quelle mère, n'est-ce pas, pour accomplir sa mission, celle pour laquelle il a été envoyé par le Père, comme il dira lui-même, pour proclamer l'Évangile, pour annoncer le royaume des cieux. Il est parti en Judée. Il a été baptisé au Jourdain. D'ailleurs, chez les évangélistes synoptiques, Matthieu, Marc et Luc, le début du ministère public de Jésus, c'est le baptême de Jésus par Jean-Baptiste au Jourdain. Alors que chez saint Jean, ce sont les noces de Cana, un petit peu après, comme on va le voir, qui ne rapporte pas immédiatement le baptême en lui-même, même s'il parle du témoignage de Jean-Baptiste. Et il est baptisé par Jean. Il est poussé au désert pendant 40 jours par l'Esprit Saint pour y être tenté par le diable, ce combat dont il est victorieux, qui est d'une certaine manière emblématique de son combat final, qui est celui de la passion, de la mort et de la résurrection, n'est-ce pas? Et puis, il revient après ces 40 jours, il était là sur le bord du Jourdain, et Jean-Baptiste dit à ses deux disciples qui sont Jean et André, Jean l'évangéliste, qui se nomme le disciple bien-aimé que Jésus aimait, ou l'autre disciple à cet endroit-là, « Voici l'agneau de Dieu. » Et il commence à suivre Jésus. Ce sont les premiers disciples. Et puis, tout en remontant vers la Galilée, après le pèlerinage de la Pâque, non, c'est pas encore le pèlerinage de la Pâque, pardon, après ce baptême au Jourdain, il remonte en Galilée et puis il appelle les uns et les autres, c'est Philippe, c'est Nathanaël, etc. Qui étaient tous des Galiléens. Et sa première rencontre avec sa mère, Marie, c'est à Cana. Il retrouve Marie à Cana parce que c'est Marie qui était invitée aux noces et Jésus y était aussi. Il va retrouver sa mère, on imagine, après quelques semaines déjà d'absence. Il ne va pas la voir à Nazareth. Mais il la trouve à Cana, parce qu'elle est invitée à ses noces, et Jésus y était aussi. Et il est avec ses disciples. Et Marie est entourée sans doute de la parenté de Jésus, de la ville ou du village de Nazareth. Et c'est la première rencontre entre cette nouvelle parenté qui est en train de se constituer avec Jésus, et on va voir ce que c'est que cette parenté, c'est tout à fait le thème que nous sommes en train, qu'on va essayer de développer cet après-midi. Et puis Marie et la parenté de Nazareth. Et c'est très beau de se dire que Jésus est tout heureux et tout fier de présenter Marie à ses disciples. C'est pas banal quand même. Jésus doit être tout fier et tout heureux dans son cœur de présenter Marie, de faire connaître Marie à ses disciples. C'est ça les noces de Cana aussi. Vous voyez comme quoi cette intuition de Saint Louis-Marion de Montfort qui a si marqué le pape Jean-Paul II, dans son itinéraire spirituel, j'avais compris depuis longtemps que Marie nous conduisait à Jésus. Mais comme si après, on pouvait laisser Marie, puis on était avec Jésus. Mais non, Jésus nous conduit à Marie. Il est heureux de nous montrer Marie, parce que Marie, elle est le reflet le plus exact et le plus fidèle de ce qu'il est lui-même. Au Cénacle, après l'ascension, et pendant tout le temps où Marie sera au milieu de la communauté primitive des premiers disciples de Jésus, il suffira de la regarder pour être en communion avec Jésus. D'ailleurs, c'est un phénomène unique. Marie, qui est la mère de Jésus, on sait que c'est sans semence humaine qu'elle a conçu dans son sein et mise au monde ce Fils par l'action de l'Esprit Saint, humainement et physiquement, Jésus ne ressemble qu'à sa mère. Sans doute par mimétisme, parce qu'il est aussi l'ombre du Père, Joseph. Il y a des manières, sans doute, de Jésus qui sont prises à Joseph, humainement. Mais physiquement, Jésus ne ressemble qu'à Marie. Et il est l'effigie de la substance du Père, comme dit l'auteur de l'Épître aux Hébreux, n'est-ce pas ? Il est l'image par excellence du Père, mais physiquement, il ne ressemble qu'à Marie. Ça devait être extrêmement touchant et émouvant d'avoir Marie au milieu de cette première communauté primitive. Il suffit de regarder Marie et tout de suite, ça évoquait Jésus. Marie qui est façonnée par la parole de Dieu. C'est elle qui a donné chair au Verbe par l'action de l'Esprit-Saint. Le Fils de Dieu fait homme qui a été façonné par l'Esprit-Saint dans le sein de Marie et qui lui apporte une part de son humanité. Et pourtant, elle est façonnée par la parole de Dieu. Cette familiarité de Marie avec la parole de Dieu est extrêmement bien exprimée par le pape Benoît XVI dans son exhortation apostolique « Verbum Domini » sur la parole de Dieu dans la vie et la mission de l'Église, qui est donc l'exhortation qu'il a écrite le 30 septembre 2010 pour rendre compte du synode des évêques de 2008 sur la parole de Dieu dans la vie et dans la mission de l'Église. Il y a un très beau paragraphe qui est le paragraphe 27 où il parle de Marie, mère du Verbe de Dieu et mère de la foi. Il y a ce très beau passage que je vous lis et qui nous établit vraiment dans notre sujet. Je désire attirer l'attention sur la familiarité de Marie avec la parole de Dieu. C'est ce qui resplendit avec une force particulière dans le Magnificat. Ici, en un certain sens, on voit comment elle s'identifie à la parole, comment elle entre en elle. Dans ce merveilleux cantique de foi, la Vierge exalte le Seigneur avec sa propre parole. Le Magnificat, portrait pour ainsi dire de son âme, c'est beau ça, le Magnificat, portrait pour ainsi dire de son âme, est entièrement tissé de fils de l'Écriture sainte, de fils extraits de la parole de Dieu. On voit ainsi apparaître que dans la parole de Dieu, Marie est vraiment chez elle. Elle en sort et elle y entre avec un grand naturel. Très beau ça, cette parole. Marie habite la parole de Dieu. Elle y entre, elle en sort avec un grand naturel. Elle est vraiment chez elle. Elle parle et pense au moyen de la parole de Dieu. La parole de Dieu devient sa parole, et sa parole naît de la parole de Dieu. De plus, se manifeste ainsi que ses pensées sont au diapason des pensées de Dieu. C'est ce qui se passe dans les noces de Cana. Que sa volonté consiste à vouloir avec Dieu. Étant profondément pénétrée par la parole de Dieu, elle peut devenir la mère de la parole incarnée. C'est superbe ça, hein, c'est tiré de la première encyclique qu'il avait écrite, Deus Caritas Est, dont nous avons parlé ce matin. Voyez, le pape Benoît XVI, il a des traits de lumière, quand il parle de Jésus, quand il parle de l'Écriture sainte, quand il parle du mystère de Dieu, quand il parle de l'Église, c'est lumineux. Voyez, elle est vraiment chez elle, dans la parole de Dieu. Elle en sort, elle y entre, avec un grand naturel. Habiter la parole de Dieu. Vous savez que, j'y pense maintenant, mais dans le rituel de l'ordination des évêques, moi c'est arrivé il n'y a pas encore trop longtemps, c'était à peine il y a 4 ans, mais eh bien pendant la prière de consécration, qui est chantée par l'évêque consécrateur, ou celui qui ordonne le nouvel évêque, pour moi c'était le cardinal Jean-Pierre Ricard, archevêque de Bordeaux, puisque je suis de la province de Bordeaux, et après avoir imposé les mains, il chante cette prière de consécration, d'ordination. Et bien pendant tout le temps de cette prière d'ordination, il y a 2 diacres qui portent un grand évangéliaire sur la tête de l'ordinant. Comme un toit, comme une maison. Comme pour dire, tu es appelé à habiter la parole de Dieu. Comprends mieux ce que ça veut dire là. Quand Il dit, elle est vraiment chez elle dans la parole de Dieu. Un évêque, mais tout disciple de Jésus, devrait être quelqu'un qui, comme Marie, habite dans la parole de Dieu, est vraiment chez lui dans la parole de Dieu. Il doit y entrer et en sortir avec un grand naturel. Alors les noces de Cana, justement. Je vous lis le passage pour qu'on l'écoute, justement. Parce que ce qui est important, c'est la parole de Dieu, de la laisser parler précisément en nous, de la laisser résonner dans notre cœur. Le troisième jour, il y eut des noces à Cana de Galilée, et la mère de Jésus y était. Jésus aussi fut invité à ces noces, ainsi que ses disciples. Or, il n'y avait plus de vin, car le vin des noces était épuisé. La mère de Jésus lui dit, « Ils n'ont pas de vin. » Jésus lui dit, « Que me veux-tu, femme ? Mon heure n'est pas encore venue. » Sa mère dit au servant, « Tout ce qu'il vous dira, faites-le. » Or, il y avait là 6 jarres de pierre destinées aux purifications des Juifs et contenant chacune deux ou trois mesures. Jésus leur dit, « Remplissez d'eau ces jarres. » Ils les remplirent jusqu'au bord. Il leur dit, « Puisez maintenant et portez-en au maître du repas. » Ils lui emportèrent. Lorsque le maître du repas eut goûté l'eau changée en vin, et il ne savait pas d'où il venait, tandis que les servants le savaient, eux qui avaient puisé l'eau. Le maître du repas appelle le marié et lui dit, « Tout homme sert d'abord le bon vin, et quand les gens sont ivres, le moins bon. Toi, tu as gardé le bon vin jusqu'à présent. » Tel fut le premier des signes de Jésus. Il l'accomplit à Cana de Galilée, et il manifesta sa gloire, et ses disciples crurent en lui. Après quoi il descendit à Capharnaüm, lui, ainsi que sa mère et ses frères, et ses disciples, et ils n'y demeurèrent que peu de jours. Ça veut dire qu'ils ont quand même passé un peu de temps ensemble. Marie n'est pas retournée à Nazareth. Elle a accompagné Jésus au tout début de son ministère public à Capharnaüm, même s'il n'y est pas resté longtemps à Capharnaüm. Il est reparti ensuite pour le pèlerinage de la Pâque, la première. Et c'est après qu'il reviendra en passant par la Samarie et qu'il rencontrera la Samaritaine pour revenir ensuite en Galilée. Mais, vous voyez, il a eu plaisir à retrouver sa mère. Il a présenté sa mère à ses disciples. Et ses disciples l'ont un peu fréquenté pendant quelques jours avec Jésus. Mais revenons évidemment à l'essentiel de ce passage, n'est-ce pas ? Ce dialogue mystérieux, un peu énigmatique, entre Marie et Jésus. Ils étaient tous les deux assis à ces noces, c'était déjà le troisième jour des noces, une noce qui pouvait durer un certain temps, au moins 8 jours. Et puis, il n'y avait plus de vin. Et voilà que la mère de Jésus se tourne vers son fils, sans lui faire aucune demande, mais se contentant d'exposer un besoin très basique, vous allez me dire. Pour continuer la noce, parce que le vin, c'est sans doute un petit peu, c'est pas indispensable le vin, c'est le pain qui est indispensable. Mais le vin, dans la Bible, c'est le plus, le surplus. C'est ce qui est nécessaire à la fête, à la convivialité, l'expression de la joie que Dieu donne gratuitement, abondamment d'ailleurs, comme on va le voir, à travers ces 6 jarres pleines d'eau qui sont transformées en vin, alors qu'on est déjà vers la fin de la noce. Ils n'ont plus de vin. Et la réponse de Jésus est assez énigmatique. Elle lui dit, « Que veux-tu ? Que me veux-tu, femme ?» Femme. Vous savez que saint Jean parle peu de Marie, très curieusement, alors qu'on peut penser qu'il l'a fréquentée encore plus que les autres, puisqu'il semble qu'à Éphèse, il était dans cette intimité avec Marie, n'est-ce pas ? Après la Pentecôte. Il parle 2 fois de Marie. Et c'est tellement significatif, et sa référence à la Vierge Marie a tellement de poids que, même s'il n'en parle pas beaucoup matériellement, c'est gigantesque ce qu'il en dit. À 2 moments précis, à Cana, qui chez saint Jean est le commencement, c'est-à-dire le déclenchement de l'heure dont Jésus parle, particulièrement chez saint Jean, et dont il reparlera d'une manière tout à fait précise au moment de la passion, de la mort et de la résurrection. Et où Jean situe le déclenchement de l'heure, c'est-à-dire du ministère public de Jésus. Et au verrou, du ministère public de Jésus, c'est-à-dire sur la croix, où s'accomplit son pèlerinage sur la terre, sur la croix. On aura aussi un autre dialogue mystérieux, mais qui accomplit celui-là d'ailleurs, hein, où Jésus confirmera Marie dans son rôle de mère des hommes et de l'Église, où il la confirmera dans ce que Jean-Paul II appelle, dans son encyclique « Redemptoris Mater », la mère du Rédempteur pour l'année mariale, en 88, vous vous souvenez, où il la confirmera dans sa médiation maternelle. S'il n'y a qu'un seul médiateur entre Dieu et les hommes, c'est Jésus, n'est-ce pas ? Un seul médiateur entre Dieu et les hommes. Et c'est ce qui fait d'ailleurs que nos frères protestants disent qu'on ne peut pas prier Marie, on ne peut pas recourir à son intercession, c'est en faire une médiation qui ferait nombre avec la médiation du Christ. Donc ce n'est pas chrétien, ça, et pas conforme à la révélation. Mais la médiation de Marie ne fait pas nombre avec la médiation du Christ. Si le Christ Jésus, l'homme Jésus-Christ, comme dit Paul à Timothée, est l'unique médiateur entre Dieu et les hommes, pour être médiateur, il faut communier aux deux extrêmes de la médiation. Or, il est à la fois Dieu et homme, et lui seul peut faire le pont entre l'homme et Dieu, réconcilier l'homme avec Dieu, parce qu'en lui, il y a la nature humaine et la nature divine, unies dans l'unique personne du Fils de Dieu, fait homme. On est bien d'accord là-dessus. Un seul médiateur entre Dieu et les hommes. Mais dans cette médiation du Christ, il y a place pour la médiation de Marie, qui est médiatrice entre Jésus et ses frères, c'est-à-dire nous, qui, comme dit l'auteur de l'Épître aux Hébreux, il n'a pas renoncé ou dédaigné d'appeler ses frères. Et qu'est-ce qui peut communier aux deux extrêmes de la médiation, Jésus et nous, ses frères ? La mère, qui est à la fois la mère de Jésus et la mère de ses frères que nous sommes. Jésus nous a confié à sa maternité. Elle est médiatrice entre Jésus et nous, dans l'ordre de sa maternité, qui est une médiation d'intercession, et non pas une médiation de rédemption. Ce sont des expressions théologiques, mais qui sont utilisées particulièrement par saint Louis-Marie Grignion de Montfort, dans son traité de la vraie dévotion à la Vierge Marie. Le seul médiateur de rédemption, le seul qui nous sauve vraiment, c'est-à-dire qui nous réconcilie avec Dieu et entre nous, c'est le Christ qui est l'unique médiateur entre Dieu et les hommes. Mais à l'intérieur de cette médiation, Dieu a voulu confier une médiation d'intercession, une médiation maternelle à sa propre mère. Regardez bien. Marie est invitée à la noce comme Jésus et comme les disciples. Et elle se conduit par rapport aux convives, spontanément. C'est bien les femmes, ça. Hein, et c'est merveilleux. Hein, c'est la richesse de la femme que d'être attentive aux besoins concrets de la personne, attentive à la personne concrète. Jean-Paul II a dit ça dans une très belle lettre, hein, sur la dignité de la femme, Mulieris Dignitatem, dans la même année d'ailleurs que la lettre est encyclique sur la Vierge Marie, mère du Rédempteur. Elle s'est conduite spontanément, d'instinct, mais d'un instinct qui n'est pas seulement l'instinct de la femme, l'instinct humain, mais par instinct divin. Elle s'est conduite là comme une mère pour les enfants qui participent aux noces et qui n'ont plus de vin. Et elle s'est tournée vers le Christ, son Fils, comme si elle devinait, parce que tout n'est pas dit dans les mots, comme si elle devinait que derrière ce besoin basique, d'abord qu'elle devinait, elle était sûre dans la foi que Jésus pouvait quelque chose pour ce besoin basique, et comme si elle devinait que derrière ce besoin basique, il y avait un besoin plus important qu'elle ne saurait pas définir. Et Jésus a deviné dans les paroles de Marie que c'est le Père qui parlait à travers elle et qui lui précisait les modalités du dessein de salut pour lequel il l'a envoyé dans le monde. Parce qu'il dit « Que me veux-tu, femme ? Que me veux-tu, femme ?» Il ne dit pas « Maman ». Surprenant, hein ? Il dit « Femme », comme il dira du haut de la croix, femme, ou il la confirmera dans sa médiation maternelle, pour terminer ce que je vous disais il y a un instant, il dira femme, en montrant Jean et en Jean tous les disciples que Jésus aime, c'est-à-dire nous tous, il lui dira voici ton fils. Et il se tourne vers Jean et lui dit voici ta mère. Elle est confirmée dans sa médiation maternelle par Jésus lui-même, qui non content de nous donner sa vie et de remettre l'esprit qui va se répandre sur le monde, il nous donne sa mère, comme notre propre mère, pas seulement pour le temps T du mystère de sa mort et de sa résurrection, mais pour le temps qui va jusqu'à la fin des temps, d'où sa place aujourd'hui encore dans notre vie, hein, dans l'Église, dans notre vie chrétienne, dans l'histoire de notre salut. Voyez, femme, que me veux-tu? Ça veut dire, tu ne te rends pas compte que tu me demandes quelque chose d'énorme. Et il découvre là, en même temps qu'il est un peu étonné, que Marie soit choisie par son père pour lui dire, ben ça y est, c'est l'heure. Il dit, mais mon heure n'est pas arrivée. Mon heure n'est pas arrivée. Et elle, comme si elle avait compris, alors qu'elle est renvoyée dans ses buts, pour parler familièrement ou trivialement, comme si Marie comprenait qu'à travers ça, Jésus avait compris que le Père parlait à travers la mère, que le Père avait parlé à travers elle. Et elle se tourne vers les servants et dit, faites tout ce qu'il vous dira. Faites tout ce qu'il vous dira. Écoutez sa parole. Accomplissez sa parole. Elle a accueilli la parole et elle nous invite à l'accueillir nous-mêmes. Faites tout ce qu'il vous dira. Et en effet, Jésus, qui pourtant dit que son heure n'est pas arrivée, eh bien change d'eau en vin et déclenche l'heure de la rédemption. Et on pense bien entendu à ce vin sur lequel il prononcera ses paroles lorsque son heure sera complètement arrivée. L'heure du Père, l'heure de notre rédemption, ceci est le sang versé pour vous et pour la multitude. Le sang de l'alliance nouvelle et éternelle. Vous voyez que Marie a deviné, tellement elle est familière de la parole de Dieu par laquelle il nous dit son dessein d'amour et de salut, elle est tellement familière avec cette parole qu'elle a compris que c'était le moment choisi par le Père pour que le Fils commence l'œuvre de notre rédemption. Quel chemin elle aura parcouru, sans doute, pour arriver jusque-là? On est au seuil, pourtant, du ministère public de Jésus, et elle est déjà tellement familière avec la parole de Dieu. Elle comprend tellement de choses, même si elle ne saura pas forcément les expliquer de manière conceptuel, rationnel. C'est une espèce d'affinité, de connaturalité de son âme avec la volonté du Père qui s'accomplit en Jésus, qui est la parole incarnée, qu'elle a portée en son sein, qu'elle a vu grandir aussi. Plus tard, c'est saint Luc qui nous rapporte cela. Vous vous rappelez de ce passage très émouvant et qui nous dit aussi quelque chose de Marie. C'est au chapitre 11 de saint Luc qui nous dit ceci. Or il advint, comme il parlait ainsi, avec autorité, un enseignement nouveau, non pas comme les scribes et les pharisiens, comme s'en étonneront les auditeurs de sa parole. Il advint, comme il parlait ainsi, qu'une femme éleva la voix du milieu de la foule et lui dit « Heureuses les entrailles qui t'ont porté et les seins que tu as sucés. » Mais il dit « Heureux plutôt ceux qui écoutent la parole de Dieu et l'observent. » Merveilleux ça. Moi, ce qui me frappe déjà dans tout ça, c'est que quand les foules entendaient Jésus, regardaient Jésus, ils pensaient à sa mère. C'est dire, hein, et c'est bien naturel, le lien qu'il y a entre le Fils et la Mère. On fait l'éloge de la Mère à cause du Fils. Heureuses les entrailles qui t'ont porté et les seins qui t'ont allaité. Cette béatitude, parce qu'ils entendent Jésus. Et lui répond, On peut se dire peut-être avec un petit peu de, pas de tristesse, mais une joie un peu tempérée quand même. Il dit « heureux plutôt ceux qui écoutent la parole de Dieu et qui l'observent ». Parce que ce sera précisément, j'allais dire, sa souffrance et sa douleur à cette mère de l'avoir portée, quand elle se trouvera au pied de la croix et qu'elle devra offrir son petit, son bien-aimé, son fils au Père. Quand il lui sera violemment arraché. Et vous n'imaginez pas, c'est là où je ne rejoins pas du tout l'image qui en est donnée par le film de Zeffirelli, mais vous n'imaginez pas Marie dans une espèce de cris et de pleurs à l'orientale. Vous imaginez Marie comme on la représente dans la tradition chrétienne, debout, digne, au pied de la croix, dans la foi, dans une profonde douleur, Notre-Dame des douleurs. Le glaive te transpercera l'âme, comme disait le vieillard Siméon au jour de la présentation. Comme une prophétie qui s'accomplit effectivement particulièrement au pied de la croix, n'est-ce pas? Mais vous imaginez pas Marie dans une espèce de colère démonstrative, de douleur démonstrative. Non. Non, non. Elle est là, debout, profondément douloureuse, stabat mater dolorosa. Elle se tenait debout, stabat, la mère douloureuse. Mais elle est tellement familière de la parole de Dieu, tellement au fait du dessein de Dieu qui s'accomplit dans son Fils. Quelle offre ! Quelle offre ! Qu'elle est dans la foi ! Qu'elle est dans l'espérance ! Qu'elle est dans l'amour ! Elle communie pleinement à la volonté du Père au pied de la croix. Ça ne peut pas être autrement. Heureux plutôt ceux qui écoutent la parole de Dieu et qui la mettent en pratique. C'est ça le bonheur, la béatitude de la Vierge Marie, dit Jésus, parce que là, c'est évident qu'il pense à sa mère, puisqu'on parle, on fait l'éloge de sa mère. Et il dit pourquoi elle est dans la béatitude. Parce qu'elle écoute la parole de Dieu et qu'elle la met en pratique. Vous vous souvenez aussi de ce passage très surprenant, on peut le lire chez saint Marc, tenez, au chapitre 3e, quand il y a d'abord une première démarche des parents de Jésus, les parents de Jésus, sa parenté. On dit ses frères, mais bon, vous savez bien qu'il est fils unique quand même, que Marie n'a pas pu avoir d'autres enfants que Jésus. Et pour autant, dans la mentalité sémitique, les frères, ce sont ceux de la parenté, ce sont les cousins, ce sont ceux qui font partie de la tribu, de la famille. Il vient à la maison qu'il avait élue pour domicile, à Capharnaüm, comme on le sait, et de nouveau la foule se rassemble, au point qu'il ne pouvait pas même manger de pain. Et les siens, l'ayant appris, partirent pour se saisir de lui, car il disait, il a perdu le sens. Et très curieusement, Marie fait partie de cette aventure, puisqu'un peu plus loin, après les calomnies des scribes, on nous dit, sa mère et ses frères arrivent, et se tenant dehors, ils le firent appeler. Il y avait une foule assise autour de lui. Et on lui dit, voilà que ta mère et tes frères et tes sœurs sont là dehors qui te cherchent. Il leur répond, qui est ma mère? Et qui sont mes frères? Et promenant son regard sur ceux qui étaient assis en rond autour de lui, il dit, voici ma mère, mes frères, mes sœurs. Quiconque fait la volonté de Dieu, celui-là m'est un frère et une sœur et une mère. Ou chez saint Luc, quiconque écoute la parole de Dieu et la garde ou la met en pratique, m'est une mère, un frère et une sœur. Et bien sûr que on est surpris de voir Marie là. Elle était embarquée par ses frères, c'est mystérieux. Bien sûr qu'elle ne pense pas un instant que Jésus a perdu le sens quant à elle. Elle sait bien, elle est trop familière de la parole de Dieu. Elle sait trop bien la volonté du Père pour douter un instant qu'il accomplit ce dessein d'amour et de salut pour lequel il a été envoyé dans le monde. Mais peut-être, c'est mon interprétation à moi, elle vaut ce qu'elle vaut, peut-être qu'il fallait qu'elle soit là précisément pour que tout le monde tourne son regard vers elle. Au moment où Jésus dirait « Ma mère, mes frères, mes sœurs », mais ce sont ceux qui écoutent la parole de Dieu et qui la mettent en pratique, et qui mieux qu'elle, a écouté la parole de Dieu et l'a mise en pratique et l'a observée dans sa vie. Elle lui était tellement familière que elle disait et elle agissait la parole de Dieu par sa propre vie, qui prenait chair cette parole dans sa vie, dans ses pensées, dans ses paroles, on l'a vu dans le Magnificat, et dans ses actes, quand elle se trouvera là, au pied de la croix, debout dans la foi, offrant son Fils, voyez. Alors, il a fallu un peu de temps pour en arriver là, et je vous renvoie encore à un autre passage, chez saint Luc, dans l'Évangile de l'Enfance, le fameux recouvrement de Jésus au Temple, le cinquième mystère joyeux de notre rosaire. Je crois que nous dirons les mystères joyeux tout à l'heure, avant la messe. Ses parents se rendaient chaque année à Jérusalem pour la fête de la Pâque. Et lorsqu'il eut 12 ans, ils y montèrent comme c'était la coutume pour la fête. Une fois les jours écoulés, alors qu'ils s'en retournaient, l'enfant Jésus resta à Jérusalem à l'insu de ses parents. Le croyant dans la caravane, ils firent une journée de chemin, puis ils se mirent à le rechercher parmi leurs parents et connaissances. Ne l'ayant pas trouvé, ils revinrent toujours à sa recherche à Jérusalem. Et il advint au bout de 3 jours, important de noter ce détail, n'est-ce pas, qu'ils le trouvèrent dans le temple, assis au milieu des docteurs, les écoutant et les interrogeant. Et tous ceux qui l'entendaient étaient stupéfaits de son intelligence et de ses réponses. À sa vue, ils furent saisis d'émotion, et sa mère lui dit « Mon enfant, pourquoi nous as-tu fait cela ? Vois, ton père, en montrant Joseph, et moi, nous te cherchons angoissés. » Et il leur dit « Pourquoi donc me cherchez-vous ? Ne saviez-vous pas que je dois être dans la maison de mon père ?» On dit « chez mon père » ou encore « aux affaires de mon père ». Mais eux ne comprirent pas la parole qu'il venait de leur dire. Il redescendit alors avec eux et revint à Nazareth et il leur était soumis. Et sa mère gardait fidèlement toutes ces choses en son cœur. Quant à Jésus, il croissait en sagesse, en taille et en grâce devant Dieu et devant les hommes. C'est important parce que pour en arriver à cette parfaite familiarité avec la volonté du Père et la parole de Dieu, telle qu'on peut le voir à Cana et encore plus à la croix, elle est passée là par une épreuve quand même. Une épreuve qui lui a été intentionnellement infligée par son fils, Jésus, à l'âge de 12 ans, qui est l'âge, en effet, de l'émancipation par rapport à la loi, à la Torah. Il commence à poser lui-même des actes autonomes de religion. Il n'est plus à donner la main à son papa et à sa maman pour aller au temple. Il peut aller et venir à Jérusalem pendant la fête de la Pâque. C'est ce qui fait qu'il échappe un peu à l'attention vigilante de sa mère et de son père adoptif, Joseph. Et c'est pourquoi il ne s'inquiète pas quand il se rend au rendez-vous à la sortie de Jérusalem pour reprendre le chemin de Nazareth, retrouver la caravane de la parenté, des amis de la tribu qui reprenaient le chemin de Nazareth. Il ne s'inquiète pas. Marie et Joseph ne s'inquiètent pas, ils vont retrouver Jésus. Et il n'est pas là. Il remonte à Jérusalem. Et le troisième jour, référence évidemment prophétique, mystérieuse, mais on le comprend mieux quand on entend ce que Jésus dit. Le troisième jour, guidé par un instinct très sûr, Marie le trouve au temple, qui est la maison du Père, la maison de Dieu, où Jésus est tellement bien. Alors vous croyez

intentionnellement échappé à l'attention de sa mère pour lui donner mystérieusement une leçon prophétique tellement importante à donner à sa mère Marie, parce qu'elle sera associée d'une manière tout à fait unique et singulière au mystère de notre rédemption, comme nous le disions à l'instant. Elle est appelée à offrir son fils avec lui, qui s'offre à son père sur la croix. C'est dire combien il faut qu'elle soit déjà en disposition d'accomplir avec son fils cette Pâque, c'est-à-dire ce passage, comme saint Jean le dit, n'est-ce pas, au début du cycle de la Passion, chapitre 13 de saint Jean, dit au moment de passer de ce monde à son Père, la Pâque du Christ, il doit passer de ce monde à son Père. Il n'y passe pas comme ça, comme une fleur, hein. Il y passe à travers la Passion, la mort sur la croix, pour ressusciter. Et je monte vers mon Père et votre Père, vers mon Dieu et votre Dieu. Et il nous entraîne tous dans cette Pâque. Et Marie, sa mère, a une mission particulière dans cette Pâque qu'il doit accomplir. Elle a une mission particulière pour offrir son Fils avec lui-même qui s'offre à son Père. Donc il faut qu'elle accomplisse cette Pâque, qu'elle s'y prépare. Et d'une certaine manière, intentionnellement, Jésus est en train de l'aider à travers cette douleur, cette épreuve, à comprendre quelle est vraiment la mission pour laquelle il était envoyé par le Père. Oui, je suis ton petit, mais tu sais que je dois être aux affaires de mon Père. Je dois être chez mon Père. Moi, j'ai envie de dire, je dois passer de ce monde au Père. Je dois accomplir ma Pâque. Je dois accomplir ma Passion, ma mort, offerte en sacrifice d'expiation pour réconcilier les hommes avec Dieu et entre eux, et attestée par la résurrection, qui est mon entrée dans la maison du Père, mais qui atteste que ce sacrifice d'expiation a été agréé par le Père. Et toi, tu dois y participer. Mystérieux, ça. Hein, parce que quand on dit « ils ne comprirent pas ce que voulait dire cette parole », et pourtant, Jésus dit une chose très belle, il dit, mais vois ton père et moi, ton père en montrant Joseph, qu'il appelle papa, hein, qu'il a appelé Abba, Jésus, le petit Jésus, nous te cherchions angoissés. Et lui répond, mais ne saviez-vous pas que je dois être chez mon père ? Exprimant d'ailleurs d'une manière très touchante, du haut de ses 12 ans, la conscience humaine qu'il a de sa divinité. Et sans doute, ça fait bien longtemps qu'il a la conscience humaine de sa divinité. L'éveil de notre conscience est avant 12 ans. Et chez Jésus, on peut penser que c'est très tôt, peut-être encore bien plus tôt que nous, dans sa plus tendre enfance, il a eu conscience humaine d'être le Fils de Dieu. C'est un grand mystère, ça. Hein ? Celui qui dit « je » en Jésus, c'est Dieu. C'est le Fils de Dieu. Même si c'est à travers son humanité qui est pleinement parfaite. Parfaite en humanité. Comprenez ? Il dit, ne saviez-vous pas que je dois être chez mon père ? Comme si il s'étonnait que Marie et Joseph n'aient pas compris qu'il était le fils de Dieu. Mais ils le savent bien. Ils le savent bien déjà, qu'il n'est pas seulement un petit homme. Marie l'a appris de l'ange Gabriel au jour de l'Annonciation. Joseph le sait par l'ange du Seigneur qui lui a révélé que cet enfant qui était conçu dans le sein de sa femme, de son épouse Marie, si pure, si vierge, avait été conçu par l'Esprit Saint. Donc ils savent déjà qu'il est le Fils de Dieu, même s'ils n'auraient pas été capables, c'est vrai, de faire le traité de l'incarnation tel que l'Église le fera à travers les siècles. Mais qu'est-ce qu'ils n'ont pas compris alors ? Ben, ils n'ont pas compris ce que veut dire cette parole mystérieuse qui annonçait sa Pâque. Le troisième jour, ils l'ont trouvée. Référence évidente au mystère de la Passion, de la mort et de la résurrection le troisième jour. Et il faudra du temps à Marie pour entrer dans ses vues profondes, pour entrer dans ce grand mystère. Il faudra encore approfondir la parole de Dieu qui s'accomplit sous ses yeux à travers les événements qui vont marquer la vie de Jésus à Nazareth pendant la vie cachée, et au-delà dans son ministère public, jusqu'à la croix. Et sa mère,
gardait fidèlement

toutes ces choses et les méditait dans son cœur. Voyez comment Marie nous apprend, nous aussi, pour conclure, comment Marie nous apprend, nous aussi, à accueillir la parole de Dieu. Comment elle nous apprend à nous trouver pleinement chez nous, à l'aise dans la parole de Dieu, à entrer et à en sortir. Voyez. Comment elle nous apprend à confronter les événements de notre vie, où Dieu est présent à tout instant, à cette parole de Dieu qui nous façonne. Voyez. Comment Marie nous apprend particulièrement à méditer dans notre cœur tous ces événements. Nous avons un moyen très simple. C'est le rosaire. C'est le chapelet. Qu'est-ce que nous faisons lorsque nous disons le chapelet? C'est une prière d'intercession, sans doute. Nous entrons dans cette grande prière d'intercession ici, à Lourdes, ô combien, hein, pour toutes les intentions du monde. Nous entrons dans cette prière d'intercession de Marie qui dit à Jésus tous les besoins de l'humanité que nous lui confions à travers notre prière fervente avec tous les priants de la terre, hein, ici, qui se retrouvent autour de la grotte de Massabiel. Mais c'est une prière de contemplation aussi. C'est une prière où nous méditons le mystère du Christ, sa parole qui entre en nous et dans laquelle nous entrons sans cesse et d'une manière répétitive, comme une respiration. Comme une respiration, c'est bien ce que nous disons, n'est-ce pas? On se dit parfois, bah, quand je dis le rosaire, je ne pense pas à tous les mots que je dis. La belle affaire. Quand vous respirez, vous n'êtes pas en train de vous demander à chaque inspiration, chaque expiration, je respire. Mais non, vous oubliez que vous respirez. Mais vous n'oubliez pas de respirer. Ça peut arriver. Hein. Mais vous oubliez que vous respirez. Mais c'est ça qui vous fait vivre. C'est ça qui vous fait vivre. Ben, c'est pareil quand vous dites le chapelet. C'est vrai qu'il est bon, comme on l'a fait ce matin, comme vous le ferez encore cet après-midi, comme le Saint-Père de Jean-Paul II le dit dans sa belle lettre, un Rosarium Virginis Mariae, le rosaire de la Vierge Marie, pour l'année mariale, l'année du rosaire qu'il avait promulgué, là, en 2004, je crois, 2003-2004, ou 2009, je ne sais plus, qu'importe. Et il dit bien, et ben on commence par énoncer le mystère, et puis on peut céder d'une image, d'ailleurs, qui évoque, qui suggère, qui capte un peu l'attention, et puis ensuite on prend la parole de Dieu, on écoute ce mystère qui est un énoncé de la parole de Dieu. Voyez, on la laisse parler en soi, on prend un petit moment de silence pour l'intérioriser, et puis on médite en son cœur, on ressasse, on rumine cette parole dans son cœur en disant « Nous Ave Maria » de manière litanique, jusqu'à ce que ça devienne une respiration, et jusqu'à ce que nous entrions dans ce mystère, jusqu'à ce que ce mystère, exprimé par cette parole, entre en nous, et nous façonne, et nous familiarise, et nous co-naturalise avec ce mystère pour que nous puissions le vivre dans notre vie. Vous voyez ? Comment avec Marie, nous pouvons accueillir la parole de Dieu ? Eh bien, c'est ce que je vous souhaite, de faire toujours davantage, et certainement qu'ici, en ce lieu, à Lourdes, qui est un lieu particulièrement béni, hein, pour entrer dans cette familiarité avec Marie, la Vierge Marie, eh bien, je vous souhaite d'approfondir toujours plus cette familiarité avec la parole de Dieu dans votre vie, pour que cette parole puisse prendre chair toujours plus dans notre existence. Amen.

Allez apprendre ce que signifie « Je veux la miséricorde, non le sacrifice ». Matthieu 9, 13.

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Par la prière du rosaire, sa méditation, le Seigneur veut nous transmettre la joie de sa venue. Nous allons contempler des mystères du Seigneur. Ils sont traditionnellement regroupés dans la prière du rosaire en 4 séries, dont vous connaissez la structure. Joyeux, car le Messie prophétisé vient. Lumineux, car Jésus, la lumière du monde, se révèle. Douloureux, car Jésus va vivre sa passion et sa mort en croix, nous rejoindre là où nous sommes le plus en peine, partager notre mort et nous obtenir aussi sa grâce. Glorieux, car la résurrection rayonne et nous obtient ce qui, de façon magnifique, se réalise en Marie d'abord. Votre cœur sera joyeux, du moins je l'espère. Nos journées, en effet, sont pleines ou trop vides, parfois ennuyeuses ou variées. Que de visages vus ces jours passés ou ces dernières années, que de personnes rencontrées et d'instants priants. Au cœur de tout cela, les mystères du Seigneur, joyeux, présentent Jésus comme le Messie espéré qui est annoncé, porté par Marie, enfanté, présenté au Temple et même retrouvé. Nous y reviendrons. Pour chacun d'eux, une leçon se dessine. En pratique aussi, vous pourrez prier à un moment de la journée en reprenant le « Notre Père », suivi d'une dizaine de votre chapelet ou de votre disonnier, récitant le « Je vous salue Marie, pleine de grâce », afin que peu à peu, votre prière grandisse sous le regard de Notre-Dame. Car c'est avec elle, Sainte Marie, Mère de Dieu, que nous prions, pour qu'elle prie pour nous, maintenant et à l'heure de notre mort. Le cœur de la Vierge nous apprend comment le nôtre peut accueillir la joie de Dieu et la transmettre, même par gros temps, même s'il faut parfois aller avec Marie au-delà de certaines épreuves, pour que la joie de Dieu puisse devenir la nôtre ou celle de nos amis. Accueillir la joie est affaire de cœur, mais ce n'est pas toujours un cadeau. Demandez à Marie jusqu'où elle a vécu cet accueil et cette transmission de la joie, jusqu'au calvaire. La joie chrétienne descend du ciel. Alors, on comprend la transformation à laquelle Dieu nous convie. Nous allons vivre une transfiguration, un changement intérieur. Lequel d'entre nous n'a pas éprouvé au cours de sa vie comme le sentiment d'un passage de Dieu? C'est le secret de chacun. Cet instant est celui de l'irruption de Dieu. D'un coup, la personne est retournée. Elle est retournée parce qu'elle est délivrée profondément en ses entrailles. La réponse s'accorde alors à la miséricorde du Seigneur. La joie prend sa place et nous voilà vivants. Nous voulons que le Seigneur fasse du neuf avec nos vies fatiguées, souvent encombrées. Et puis certains traînent les pieds, le cœur lourd, plutôt désespéré. Le Seigneur voit, il pourvoit là surtout. C'est ce que put dire Abraham, ayant gravi les pentes du mont Moria où il allait offrir son fils Isaac en sacrifice. Nous connaissons des heures comme celle-là où nous ne voyons plus comment reconnaître le Seigneur ni comment l'apercevoir. Et puis le Seigneur passe, Moria, c'est-à-dire Dieu pourvoit. Pour d'autres comme Élie, ce fut ainsi le murmure d'un fin silence au mont Horeb. Pour Bernadette, à Lourdes, une brise comme un coup de vent sur les bords du Gave, là où seuls les pauvres et la dame pouvaient venir. Là où vous demeurez, le Seigneur vous offre son passage, sa présence. C'est aussi pour nous que le passage de Dieu fut jadis ressenti en Judée, en Galilée. Nous nous souviendrons au cours de ces mystères du rosaire du cœur de Marie, de son regard à elle, et elle nous livrera cette joie qui ne passe pas. La joie à transmettre comme on l'a reçue, la joie de dire oui, oui à Dieu, sa joie à elle, son Fils, notre Seigneur. Cette joie du cœur, qu'elle soit votre cadeau quotidien, comme un bienfait pour vous, comme une grâce pour vos proches et ceux qui vont, grâce à votre joie, devenir proches bientôt.

Lors de l'Annonciation du Seigneur, Dieu annonce à Marie comme à nous que nous sommes faits pour la joie. Dieu va nous parler de nous, ses amis. Il va nous dire que nous sommes faits pour la joie. Il va nous rappeler comment il fit avec Marie, car c'est ainsi qu'il fera aussi avec nous. Vous êtes invités à suivre les pas de Marie, celle à qui Dieu annonce qu'elle est faite pour la joie. Réjouis-toi, pleine de grâce. Avec ce mystère de l'Annonciation, l'Évangile selon saint Luc nous rend contemporains d'un événement bouleversant et joyeux. L'ange Gabriel vient de la part de Dieu annoncer à une jeune fille ce que Dieu espère d'elle pour tout le monde. Dieu va devenir bébé, enfant, homme, et celle que l'ange appelle grâce sur grâce a donc une mission unique. Mais Dieu attend son consentement pour elle, pour nous aussi. Car comme elle, nous sommes faits pour cette joie. Dieu nous annonce que nous sommes faits pour la joie, pour en parler, pour en faire vivre. Marie vient attirer nos regards, notre oui, pour les élever vers Dieu. Le rosaire est un chemin vers Dieu en compagnie de Marie. Heureux ceux qui cheminent avec Marie, ils vont apprendre une leçon de joie au gré des mystères du rosaire, au long de ces jours, au long de ce mois. Un itinéraire spirituel nous est proposé. Évidemment, nous pouvons avoir des intentions de prière, mais allons plus avant. Parvenons à la source cachée d'où coule la confiance. La place des mystères de la vie de Jésus-Christ déployée par la méditation des mystères du rosaire permettra au Seigneur d'adapter nos cœurs à cette reconnaissance. Ces mystères sont comme des roses de prière, offertes en bouquet à Marie. Le chapelet est un instrument qui aide avec ses grains cette méditation, ces roses de prière. Un religieux dominicain contemporain, le père Ekem, confiait « Le rosaire apparaît souvent comme un recours à la protection de Marie. Cependant, le « Je vous salue Marie » répond manifestement à une autre perspective. Cette perspective n'est pas simplement celle d'une louange mariale, encore qu'elle en soit pénétrée. L'ange vient annoncer à Marie que le Seigneur est avec elle, pour accomplir le plus grand de ses desseins, l'incarnation du Fils de Dieu. Et il oriente son regard vers l'avenir de l'enfant qui naîtra d'elle. Le rosaire nous invite à faire nôtre le regard de Marie sur le Christ. Si nous le faisons, c'est guidé par la conviction que dans le lien étroit et indissoluble qui unit la mère au fils, se trouve le secret d'une intelligence supérieure du Christ. Entrez dans son intimité pour apprendre d'elle ce qu'elle sait du Christ. Voilà, c'est expérimenter qu'est la mission, comme l'Église, de former en nous le Christ. Nous voilà chez nous, comme à Nazareth. Alors aujourd'hui, nous allons comme tomber à genoux. Il s'agit de s'émerveiller. Dieu nous annonce que nous sommes faits pour la joie. On n'osait peut-être plus y croire. On a tous des soucis, des limites, des péchés. Et quand on pense à tout cela, la joie a du mal à monter jusqu'à nos yeux, à éclairer notre visage. Et pourtant, la joie, qui n'aimerait être de ce pays-là et y être à jamais? Alors comment ne pas tomber à genoux en écoutant l'annonce du Seigneur? Ce ne sera pas seulement l'ange Gabriel qui viendra à domicile, c'est Dieu lui-même, Dieu, oui. Dans un tel moment, il n'y a même plus de place pour se poser des questions. Comment vais-je l'accueillir? Comment lui trouverai-je une place dans mon agenda? Non, Dieu vient, il entre, il s'adresse à vous, il vous saisit, il vient se donner à vous. Une seule chose compte désormais, savoir dire oui, aimer dire oui, oui, tout.
tout simplement. Ne manquez pas de dire ce oui, le oui qui rappelle la parole de l'ange « Réjouis-toi !» et qui rime avec une autre qui va jaillir de votre cœur. « Je me réjouis !» Et comment ne pas vous demander d'offrir au Seigneur ce oui, un oui entier, plein, sincère, vrai. Ne voulez-vous pas le dire ? Dieu vient. Ce oui, proclamons-le ensemble à l'instant, maintenant, avec joie, oui.

Par la méditation du mystère de la visitation du Seigneur, nous sommes appelés à transmettre la joie. Comme Marie de Nazareth, elle arrive, elle entre, elle salue. Et elle n'a pas le temps de placer un mot. Elle arrive de loin, Galilée, Judée, cela ne se fait pas en un jour. Voilà le mystère de la visitation. L'évangile selon saint Luc nous le montre. Marie va rendre visite et servir sa parente Élisabeth. Voyage long et difficile, on peut se représenter cela. Même tôt le matin, au réveil, ou alors que cette nuit a peut-être été un peu courte, chacun peut le comprendre. Marie a dans ses jambes, comme beaucoup d'entre nous, le poids de la charité qui rend service, et ce n'est pas rien. Sans rien dire, Marie nous a déjà montré comment transmettre la joie et comment servir. Elle n'a pas mis de côté la fatigue. Elle n'en a pas eu le temps. Elle n'a pas mis de côté son identité de porteuse du Seigneur. C'est à cause de cela, au contraire, qu'elle est là. Jésus, encore muet en ses entrailles, l'a pourtant prise avec elle. Mais justement, c'est là qu'est la leçon, la grande leçon. Les pas de Marie ont annoncé Jésus. Trop fort, inimitable, seulement enviable, parfois désirable, je ne sais quel adjectif nous pourrions trouver. Ce qui est sûr, c'est qu'aujourd'hui, la visitation est aussi pour nous. Et non pas seulement pour que nous y pensions, ni pour que nous regardions ce moment joyeux. Le Seigneur nous rend visite en nous adressant Marie, sa mère. Dans un tel moment, nous pensons peut-être ressembler à Élisabeth accueillant sa parente Marie. Avec quelle joie ! Tressaillant, car son enfant bondit en son ventre. Ce futur Jean le précurseur qui prophétise l'entrée de Jésus dans la maison. Mais nous ne ressemblerons pas à Élisabeth. Nous allons ressembler à Marie. Nous allons l'imiter. Elle n'a encore rien dit. Ce n'est pas en cela que nous lui ressemblons le plus. Le silence n'est pas toujours notre fort. Marie nous apprend plutôt à transmettre la joie. Alors comment s'y prend-elle? D'abord, elle a écouté le Seigneur à Nazareth et elle lui a promis de faire sa volonté. Comment ne pas y penser aujourd'hui? Cette première étape, chacun la vit, veut la vivre. Demandons seulement au Seigneur de caler ce désir au fond de notre cœur et chaque jour. Et passons à la deuxième étape. Allez aider. Notez que Marie ne fait la morale à personne. Elle y va. Elle y va et c'est tout. Elle ne regarde pas si à Nazareth d'autres vont bouger. Elle ne se renseigne pas pour voir si dans la famille de Zacharie et Élisabeth, quelqu'un pourrait aussi aider. Elle ne compare pas. Elle y va et c'est tout. Marie, simple. Et c'est comme cela qu'on l'aime. C'est pour cela qu'on l'imite. Et puis, elle va jusque là où elle a choisi d'aller, grâce à Dieu. Troisième étape, c'est peut-être là que Marie a le plus à nous montrer. Allez, mais jusqu'au bout. Écoutez Dieu, vouloir faire ce qu'il me dit, aider mon prochain, et l'aider vraiment, l'aider moi-même, c'est cela qui est le plus fort. Non pas rester 3 mois chez quelqu'un que nous allons aider, car il faudra peut-être lui demander son avis ou celui de ses proches. 3 mois, on risquerait souvent de se faire jeter. Mais parfois, au contraire, il faudra même y rester davantage. Non, ce n'est pas la durée qui nous étonne. Non, vous le sentez bien, il ne s'agit pas d'une durée précise. Il s'agit d'aller au bout de son engagement, en portant Jésus à ceux que nous aidons. Et les gens sentent bien cela, qu'on ne se raconte pas d'histoire. Combien de fois ai-je entendu le reproche fait à l'Église qu'elle n'est pas toujours très concrète? Aujourd'hui, vous êtes donc écouté et servi. La joie de transmettre n'est plus un mystère, mais une leçon. Ce mystère ne se déroule plus seulement en Judée, près de Jérusalem, mais chez vous, à domicile. À vous, ou plutôt à nous de jouer. La joie de transmettre, éprouvons-la, choisissons-la. Et pratiquons-la dès aujourd'hui, si ce n'avait pas été le cas déjà avant. Et en retour, vous en serez transformés,
Notre foi ne s'use que si nous ne la transmettons pas.

Le mystère de la Nativité nous apprend l'humilité afin que nous puissions accueillir Jésus, Noël. La naissance de Jésus, l'unique de Dieu, son Fils, nous place devant le mystère de la Nativité. Ce mystère immense a été peint, sculpté, prié, conté, chanté, que de fois. Comment dire un mystère insondable qui touche chacun ? Un conte, dans un instant, aidera notre réflexion, qui allie la venue du Seigneur à la médiocrité des hommes, et comment Dieu s'y est pris pour nous offrir et réaliser notre retournement, notre conversion vers lui. Cet enfant-Dieu pourra, plus de 30 ans plus tard, s'offrir pour nous sur la croix à Jérusalem. Ce conte vous livre un double itinéraire, celui de Dieu vers nous, mystère de la miséricorde et de sa bienveillance, celui de nous vers Dieu, mystère que la pauvreté de cœur permet de goûter. Puisse la dernière visiteuse de Jérôme et Jean Tarot nous y aider. La rédemption chrétienne nous est promise, offerte, écoutons. C'était à Bethléem à la pointe du jour. L'étoile venait de disparaître, le dernier pèlerin avait quitté l'étable. La Vierge avait bordé la paille, l'enfant allait dormir enfin, mais dort-on la nuit de Noël ? Doucement, la porte s'ouvrit. Poussée, eût-on dit, par un souffle, plus que par une main, et une femme parut sur le seuil, couverte de haillons, si vieille et si ridée que dans son visage couleur de terre, sa bouche semblait n'être qu'une ride de plus. En la voyant, Marie prit peur, comme si ça avait été quelque mauvaise fée qui entrait. Heureusement, Jésus dormait. L'âne et le bœuf mâchaient paisiblement leur paille et regardaient s'avancer l'étrangère sans marquer plus d'étonnement que s'ils la connaissaient depuis toujours. La Vierge, elle, ne la quittait pas des yeux. Chacun des pas qu'elle faisait lui semblait long comme des siècles. La vieille continuait d'avancer et voici maintenant qu'elle était au bord de la crèche. Grâce à Dieu, Jésus dormait toujours. Mais dort-on la nuit de Noël ? Soudain, il ouvrit les paupières, et sa mère fut bien étonnée de voir que les yeux de la femme et ceux de son enfant étaient exactement pareils et brillaient de la même espérance. La vieille alors se pencha sur la paille, tandis que sa main allait chercher dans le fouillis de ses haillons quelque chose qu'elle sembla mettre des siècles encore à trouver. Marie la regardait toujours avec la même inquiétude. Les bêtes la regardaient aussi, mais toujours sans surprise, comme si elles savaient par avance ce qui allait arriver. Enfin, au bout de très longtemps, la vieille finit par tirer de ses hardes un objet caché dans sa main et elle le remit à l'enfant. Après tous les trésors des mages et les offrandes des bergers, quel était ce présent ? D'où elle était, Marie ne pouvait pas le voir. Elle voyait seulement le dos courbé par l'âge et qui se courbait plus encore en se penchant sur le berceau. Mais l'âne et le bœuf, eux, le voyaient et ne s'étonnaient toujours pas. Cela dura encore bien longtemps. Puis la vieille femme se releva comme allégée du poids très lourd qui la tirait vers la terre. Ses épaules n'étaient plus voûtées. Sa tête touchait presque le chaume. Son visage avait retrouvé miraculeusement sa jeunesse et quand elle s'écarta du berceau pour regagner la porte et disparaître dans la nuit d'où elle était venue, Marie put voir enfin ce qu'était son mystérieux présent. Ève, car c'était elle, venait de remettre à l'enfant une petite pomme, la pomme du premier péché et de tant d'autres qui suivirent. Et la petite pomme rouge brillait aux mains du nouveau-né comme le globe du monde nouveau qui venait de naître avec lui. Ce conte nous offrait une cure rédemptrice. N'y a-t-il pas des jours où nous espérons lucidement devenir Ève, mère des vivants ? Ève, n'est-ce pas un titre enviable ? Ce conte est un trésor,
il récapitule le mystère de la foi chrétienne. Il aide à placer notre vie dans l'axe de la rédemption du salut. C'est pour nous les hommes et pour notre salut que Noël eut lieu. Notre mission est de faire entendre la délivrance qu'il nous offre et la joie qu'il révèle à des cœurs humbles.

Avec le mystère de la présentation de Jésus au Temple, nous voici conviés aujourd'hui par l'Esprit du Seigneur à nous confier au Seigneur. Saint Luc, dans les commencements de son évangile, note le moment où Jésus est donc présenté au Temple, 40 jours après sa naissance, selon ce que prévoit sa loi. L'enfant est toujours présenté au Seigneur. Bethléem est un village proche de Jérusalem, 6 ou 7 kilomètres, un peu plus d'une heure de marche. Par le mystère de la présentation du Seigneur, nous sommes conviés à nous confier à Dieu, à vivre personnellement comme la remise de soi à Dieu, à vouloir lui exprimer notre volonté de lui obéir. L'art chrétien, par ses enluminures, ses icônes, ses fresques, ses sculptures, a combien de fois manifesté ce mystère ? Il l'a fait avec une profondeur que ne peuvent parfois souligner les textes eux-mêmes. On y voit l'enfant Jésus qui vient dans le temple de Jérusalem, construction qui est la splendeur de son temps. Un enfant Jésus, certes emmailloté encore, obéissant par ce geste même à la volonté du Père, comme il en sera en chaque instant, et notamment à Gethsémani. Il est là, serré dans ses linges, qui annonce le linceul de la mise au tombeau. Et s'il est porté, présenté par ses parents Marie et Joseph, Jésus vient à la rencontre de l'illustre vieillard Siméon, qui lui aussi est venu à cette heure-là au temple, conduit par l'Esprit du Seigneur. Allez relire cela au chapitre 2e de l'Évangile selon saint Luc. Ici, tout n'est qu'obéissance à la volonté du Père, accomplissement de ses desseins. De la part des parents, de la part de Siméon, de la part de l'enfant aussi. Et l'on y rencontre aussi Anne de la tribu d'Achère qui atteste de la fidélité dans l'accomplissement de la volonté du Seigneur. L'Évangile écrit, peut-être avons-nous moins à l'esprit ces lignes, « Il y avait aussi une prophétesse Anne. Après avoir, depuis sa virginité, vécu 7 ans avec son mari, elle était restée veuve. » Parvenue à l'âge de 84 ans, elle ne quittait pas le temple. Survenant au même moment, elle se mit à louer Dieu et à parler de l'enfant à tous ceux qui attendaient la délivrance de Jérusalem. Conviés à se confier. Voilà notre vocation pour une mission. Si l'image de Dieu que nous sommes reçoit un appel du Seigneur, quelle qu'en soit son ampleur, ses implications, écoutons-la. Shema Israël, écoute Israël. Chacun comme Siméon qui écoute Dieu, comme un fils d'Israël, un cœur qui écoute, chacun est appelé à aller à la rencontre du Seigneur. Il le recevra, porté sous le regard de sa mère. Chacun comme Siméon put le recevoir avec émerveillement et le cœur devenant libre. Je ne peux que vous faire entendre ce cantique de Siméon. Celui de l'accomplissement libre, de la remise de soi heureuse, de l'abandon à Dieu. Quand je vous dis que nous sommes conviés à nous confier, écoutons comment l'Église le chante après l'Évangile, après Siméon. Maintenant, ô Maître souverain, tu peux laisser ton serviteur s'en aller en paix selon ta parole. Car mes yeux ont vu le salut que tu préparais à la face des peuples, lumière qui se révèle aux nations. Et donne gloire à ton peuple Israël. Et saint Luc note, le père et la mère de l'enfant s'étonnaient de ce qui était dit de lui. Il n'y a pourtant pas de l'optimisme béat, mais une prophétie qui va se déployer. Accomplir la volonté de Dieu illumine, mais n'écarte en rien la croix. Siméon la prophétisera aussi avec ce glaive de celle que l'on peut déjà nommer Notre-Dame des douleurs. Écoutons ce chapitre 2e de saint Luc. Siméon les bénit, puis il dit à Marie sa mère, « Voici que cet enfant provoquera la chute et le relèvement de beaucoup en Israël. Il sera un signe de contradiction. » Et toi, ton âme sera traversée d'un glaive. Ainsi seront dévoilées les pensées qui viennent du cœur d'un grand nombre. Comme Siméon, chacun est convié à se confier à celui qui est ainsi présenté, notre Seigneur, à le suivre,
à porter sa croix pour avoir part à sa résurrection, à sa lumière, à la joie qu'il veut livrer au cœur. Accomplissons ensemble pour cela la volonté de Dieu le Père.

Le mystère du recouvrement du Seigneur dit la joie de retrouver ce qui était perdu. L'Évangile, selon saint Luc, relate ce moment particulier où Marie et Joseph, partant de Jérusalem à la fin de leur pèlerinage, ne s'aperçoivent pas tout de suite de l'absence de leur enfant, Jésus, âgé de 12 ans. Il n'est plus dans le groupe. Où est-il ? Les relations parents-enfants ne sont pas toujours simples, c'est une évidence. Mais là, on atteint des sommets. Il semblerait que Jésus s'y mette. Il a disparu de la foule de ceux qui devaient remonter de Jérusalem à Nazareth. Aussitôt passé leur désarroi, Marie, Joseph vivent l'obéissance au Seigneur en recherchant leur enfant. Marie et Joseph n'avaient pas marché avec lui. Ils n'y avaient même pas prêté attention au départ de Jérusalem. Mais lui, cet enfant, était resté pour parler avec les sages au temple, pour commenter la loi, pour en faire goûter la richesse. Là était l'essentiel, il le dira à saint Joseph. La situation surprend, mais il y a une leçon. L'aventure de cette recherche montre la joie comme récompense, et récompense de la confiance en Dieu, qui ne pouvait qu'habiter ses parents désorientés. Une confiance mise en œuvre, récompense d'une recherche persévérante, enfiévrée, celle de parents face à Jésus égaré. Le retrouver les réorientera. La joie est là. Quand Dieu pourvoit à ce qui manquait dans ces moments éprouvants par lesquels Marie, Joseph sont passés. Il y a eu si longtemps de l'angoisse, une période nocturne où seul Dieu pouvait s'y retrouver. Aussi, lorsque le Seigneur apaise ses tensions, la joie ne peut que bondir. Ces épreuves dans la suite du Seigneur sont aussi un peu de notre vie. La réaction des parents de Jésus est pour nous comme une lumière. Les promesses que nous faisons, nos engagements, ont aussi leur lot d'épreuves très réelles. Mais ces épreuves ont aussi d'autres noms. Nos quotidiens sont parfois comme lacérés par elles. Quant à la santé de nos proches, quant à notre vie familiale, notre profession, les soucis sociaux qui nous paraissent parfois insurmontables et pourtant bien présents. Notre vie qui vacille, notre foi qui peine à éclairer nos chemins, les colères que l'on porte, les désespoirs qui nous ravinent. Que d'épreuves, d'incertitudes !

démarche d'un fils prodigue, mais notre foi, la foi d'Abraham, celle de Marie, celle de Joseph. Une réalité admirable à demander au Seigneur, afin que nous atteignions Jésus, afin que nous accueillions le Seigneur. Il ne suffit pas toujours de se retourner, tout d'un coup, à l'appel de notre nom, pour que nous soyons en Dieu. Il est vital, en revanche, de décider grâce à Dieu de le rechercher sans cesse, même dans l'épreuve. Alors, une joyeuse espérance saura peu à peu se faire une place en nous, comme une réalité que l'on n'arrachera jamais plus, sans doute, comme une source intarissable. La joie venue d'avoir retrouvé ce Seigneur parfois caché, la source de notre vie. La joie intense est pour nous. Sachez la chercher avec Notre-Dame. La patience, la persévérance ne sont-elles pas nécessaires pour que Dieu forge notre espérance? Alors les circonstances sont ici nos maîtres spirituels, pour que Dieu nous hisse au sommet de nous-mêmes. Et cela prend souvent du temps. Ne sommes-nous pas lourds? Il va falloir que le Seigneur nous assouplisse. Formulons nos souhaits, nos soucis à notre esprit. Mesurons-les devant Dieu, avec Marie. Demandons-lui de les porter avec nous pour que la joie fasse sa demeure en nous et pour toujours.

0: Bonjour. Voilà, donc on est sur cet atelier qui vise à préparer la réception du scapulaire en deux fois. Donc il y aura deux conférences qui ne seront pas identiques. Cette première partie, ça va faire à peu près 3 quarts d'heure. Enfin, je vais essayer de m'arrêter parce que là, au fond, si je relis bien, j'en ai pour 1 heure et demie. Je vais pas, j'ai de quoi faire de conférences, quoi. Donc on va essayer sans trop vous sans que ça soit trop dense. Ça risque d'être parfois un petit peu, voilà, j'espère nourrissant, mais on va quand même se limiter à 3 quarts d'heure. Une invitation à réfléchir à notre relation à Marie, d'une part, et comment Marie peut être un modèle pour moi. Non pas la Marie qu'on met sur une statue, mais une sorte de femme quasi déesse qu'on idolâtre. C'est Marie qui est notre maman et qui a vécu les mêmes choses que nous, des difficultés comme nous, autrement elle ne pourrait pas être notre maman. Donc ça va être ça, qu'on va essayer de cheminer avec Marie pour avec elle accueillir Jésus, quoi. Parce que c'est quand même ça le but. C'est cheminer avec Marie pour qu'elle puisse nous montrer Jésus, nous fasse vivre d'une façon plus intime avec son Fils. C'est lui qui nous sauve. Donc ça va être cette première partie qu'on va essayer de développer, se laisser travailler au fond par la révélation de l'amour de Dieu en Jésus sous le regard de Marie. Entrer avec Marie, ou plutôt entrer dans le désir de Marie, comme une première pause, une première invitation à cheminer avec Marie. Il y aura ça, avec cette phrase dans le Magnificat, il comble de bien les affamés. Donc, entrer dans le désir de Marie, ça nous renvoie aussi à notre désir, notre soif. De quoi? Vous êtes là, je trouve c'est sympathique que vous soyez là, mais au fond, pourquoi? Pour le scapulaire, mais oui, mais pourquoi? Quel désir habite notre cœur? Ça va être ça, une première partie, ça va être assez condensé quand même. Après, c'est Marie pleine de grâce. Mais Marie pleine de grâce, il faut bien qu'elle l'accueille. Il faut qu'elle accueille l'ange, le message de l'ange. Comme nous-mêmes sommes invités à accueillir le projet de Dieu dans nos cœurs. Et le premier projet Dieu dans notre cœur, c'est de nous remplir de grâce, de son amour. C'est pas si simple que ça, que de se laisser aimer. On y tue toujours ben, l'homélite de ce matin. Faut donner. C'était bien, moi j'ai bien aimé ce qu'il a dit. Mais avant de donner, faut savoir recevoir. Et là, c'est plus compliqué des fois, parce que recevoir, c'est apprendre à lâcher contrôle. Et on est plus ou moins à l'aise. Or, Marie, elle accueille, non sans un certain frémissement, mais elle accueille le message de l'ange. Donc, on fera un petit lien entre Marie et Jésus, là. Et la troisième partie, ben Marie, toute pleine de grâce, c'est pas une fée. Elle n'a pas été épargnée, Marie. Elle, non, la première, quoi. C'est pas parce qu'elle était pleine de grâce, immaculée conception, qu'elle a volé sur un nuage. Hein. Non, l'épaisseur de la vie, elle l'a connue, elle est rentrée. Autrement, comment pourrait-elle, notre maman, si elle n'avait pas vécu un peu de ce que nous vivons? C'est bien quelqu'un qui est infiniment proche de chacun de nous, Marie. Donc, pour qu'elle ait cette proximité, ben voilà, faut qu'elle connaisse notre vie et non pas d'en haut. Vous savez, comme les hommes politiques ou d'autres, je vous ai compris devant une foule, mais personne ne se sent concerné, quoi. Il n'y a pas de, on n'est pas des sujets devant le regard de l'orateur. On est anonyme. Tandis que là, c'est chacun d'entre nous. Hein? Dieu s'adresse à chacun d'entre nous, chacune d'entre nous. Et puis, bah, le pèlerinage de foi de Marie. Marie, elle cheminait dans la foi. Elle était peut-être en compagnie de Jésus. Alors, on pourrait dire, bah, elle était dans la clairvision de Dieu, puisque Jésus est Dieu. Mais C'était si simple pour elle. Elle n'aurait pas eu ces pincements de cœur dans l'enfance de Jésus qu'on nous montre. Hein. Ce galopin de Jésus qui plaque ses parents, enfin qui accompagne pas ses parents après la visite au temple à 12 ans et qui les laisse partir tout seuls sans les avertir, quoi. 3 jours après, ils s'aperçoivent qu'il n'est plus là. Donc, bon, c'est qu'un épisode de la vie de Marie, quoi. Ben, tous ceux qui ont des enfants, ben, ils doivent s'attendre à ce genre d'expérience. L'enfant est là, il a son caractère. Et donc Marie a dû faire affaire et elle n'avait pas son catéchisme dans les mains en disant aujourd'hui il va aller au temple, aujourd'hui il va fuguer. Elle a dû cheminer dans la foi, dans la confiance, dans ce garçon, dans ce qui se passe dans la vie de ce garçon, pour cheminer, découvrir à chaque jour un peu plus les pas de Dieu dans sa vie, à elle. Mais c'est dans la foi. Et du coup, bah, c'est notre vie, ça. On n'a peut-être pas Jésus à côté de nous, c'était pas forcément plus simple pour elle. Hein. Voilà. Donc le parcours est là. Au moins vous avez le parcours. Puis à la limite, puisque vous avez le parcours, bah, c'est fini, la conférence est finie. Alors on va rentrer dedans, et puis on verra bien dans 3 quarts d'heure où est-ce qu'on est. Entrer dans le désir de Marie, il comble de bien les affamés. Benoît, on nous disait, je crois que c'était au chapelet hier soir à la veillée, on nous rappelait que la première partie de la vie de Benoît, c'était d'abord le sourire de Marie. Marie nous sourit. Est-ce que vous avez l'impression que Marie puisse vous sourire? C'est-à-dire cette qualité de l'accueil d'une maman ou d'une grande sœur envers ceux qu'elle aime. Elle nous sourit. Elle ne nous fait pas la tronche. Elle est là, les bras ouverts. Comme une invitation à ne pas avoir peur. Du coup, là, je vous pose ma question un peu traîtresse. Où sont nos peurs? Qui pourrait nous empêcher d'accueillir le sourire de Marie? Parce qu'on peut très bien se dire, oui, elle sourit, puis après, elle va nous emmener là où on n'a pas trop envie. Il n'y a pas besoin de Marie pour ça. Notre vie nous suffit. Il n'y a pas besoin de Dieu. Il y aura des moments heureux, des moments difficiles. Donc, le sourire de Marie, c'est pour nous dire, mais cette vie qu'on a tous, comment allons-nous apprendre à l'accueillir dans la joie et les peines, dans une façon de grandir dans l'amour, et découvrir un sens plein à notre vie. Donc c'est avec une visée positive, une dimension du sens dans notre vie qui s'oriente vers une construction de l'être. Le sourire de Marie, il est là. Nous invite à la prendre par la main pour essayer de découvrir qui nous sommes sur le chemin et puis de découvrir le sens profond de notre vie. Et ça, c'est quelque chose d'infiniment important aujourd'hui, peut-être à toutes les époques, mais d'une façon singulière aujourd'hui, où beaucoup de monde est perdu. Les gens sont perdus autour de nous. Parce que tout est possible, puisqu'il n'y a plus de sens, il n'y a plus d'enjeu, enfin, on peut tout faire. Mais du coup, la vie se dilue dans des tas de possibilités, mais qui, au fond, ne nous satisfont pas, puisqu'elles ne nous aident pas à découvrir le sens profond de notre être. Là, on est dans cette dynamique. Il en va, en accueillant le sourire de Marie dans notre vie, dans ce simple accueil, de recevoir de Marie quelque chose de la dignité de notre être. Si Marie nous sourit, et pas de façon vague et générale, mais chacun à chacun en particulier, elle adresse son sourire, c'est une relation qui s'instaure, et dans cette relation, je suis amené à découvrir la beauté de mon être. Ça va être aussi l'enjeu Et que peut-être que je ne sais pas comment je me sens au fond dans ma vie, peut-être je me sens misérable, petit, mais si Marie vient me sourire, elle peut m'aider à comprendre que je suis aimé infiniment. Et au fond, on a tous tellement besoin de cela. Même malgré l'insignifiance de notre être, de se sentir aimé infiniment. Marie, elle a dû d'abord accueillir le sourire de Dieu dans sa vie avant de nous sourire. À l'Annonciation, l'ange lui dit « Sois sans crainte, Marie, car tu as trouvé grâce auprès de Dieu. » Sois sans crainte, Marie, car tu as trouvé grâce auprès de Dieu. Passer de la crainte à l'accueil de la grâce. Voilà ce parcours qu'on est amené à faire, là, tout de suite, en quelques secondes. Passer de la crainte à la possibilité d'accueillir l'amour sans peur. Trouver. Sois sans crainte, Marie, car tu as trouvé grâce auprès de Dieu. Trouver, ce mot dans notre langage, c'est le mot que peuvent utiliser soit le bébé devant sa découverte, soit le savant, j'ai trouvé, Eureka. Et moi, dit Jésus, et moi je dis, demandez et l'on vous donnera, cherchez et vous trouverez, frappez et l'on vous ouvrira. Demandez et vous l'on donnera, cherchez et vous trouverez, frappez et l'on vous ouvrira. Donc, tout à l'heure, je demandais, mais qu'est-ce que l'on cherche? Pourquoi vous êtes là? Dans la mesure où vous pouvez identifier votre quête. C'est une invitation à l'audace. Humilité et audace vont ensemble. L'humilité me permet d'accueillir l'être que je suis, mais tourné vers Dieu. Dieu, quand il m'humilie, ne m'écrase pas. Il se manifeste avec tant de douceur, tant de beauté, que je me trouve à ma juste place, l'humilité, et en même temps, désirant rencontrer celui qui me regarde, parce que c'est tellement beau. Donc ça me donne une audace. Marie a trouvé grâce, c'est parce qu'elle a cherché. C'est pas comme ça, elle était en train de filer la quenouille, puis tout d'un coup... c'est déjà son cœur était en quête de quelque chose qu'elle savait peut-être pas forcément, mais il y avait un immense désir en elle de toute façon, et le Seigneur la rejoint sur ce point-là. Elle a trouvé grâce. Dans cette salutation de l'ange se manifeste « Sois sans crainte Marie car tu as trouvé grâce auprès de Dieu » et en fait cette Marie qui a trouvé grâce, qui est pleine de grâce, il l'appelle ainsi comme si c'était son vrai nom. Marie, il lui donne ce nom nouveau, pleine de grâce. Pourquoi l'archange l'appelle-t-elle ainsi? Grâce, ça signifie un don particulier, qui vient de Dieu lui-même, de cette vie d'amour en Dieu, ce Dieu qu'on appelle Trinité, cette relation infinie d'amour qui est en Dieu, qui se déploie jusqu'à nous. Nous avons tous trouvé grâce auprès de Dieu, puisque Dieu vient jusqu'à nous en Jésus. C'est déjà un premier lieu de la grâce, Dieu vient jusqu'à nous. Dieu nous fait grâce de sa présence. Il vient, quitte, c'est une façon imagée de dire cette béatitude incommensurable dans laquelle il est plongé pour nous rejoindre nous et nous en faire partager et nous faire vivre de cette béatitude. Marie accueille cette grâce de façon particulière, puisque c'est sa qualité d'être qui est sollicitée ainsi. Le fruit de l'amour de Dieu, l'Élie, et Élie Marie d'une façon particulière, selon ce pourquoi elle a été faite. Comme quand Dieu nous regarde chacun et chacune d'entre nous, il nous regarde, et en nous regardant, en nous souriant, il nous sort en quelque sorte de l'anonymat dans lequel on est. Là, je ne sais pas, vous ne connaissez pas forcément les uns les autres, vous êtes assis à côté les uns des autres, et tout d'un coup, on vous regarde. Quelqu'un vous regarde, non pas pour pointer un regard accusateur, mais pour dire, la main ouverte, regarde. Regarde-moi, laisse-moi te regarder, laisse-moi te relever par l'amour que je porte sur toi. Dieu me regarde et me sourit. Et en me regardant et me souriant, il me sort de l'anonymat. C'est ce qu'on trouve en Genèse 1, quand Dieu, au sixième jour, a créé l'homme, les animaux, l'homme et la femme, il vit que cela était très bon. Non pas seulement bon, là il y a un superlatif. Ce sixième jour, il vit que cela était très bon. Quand Dieu nous regarde, il nous regarde dans l'essence de notre être. Nous sommes très bons, très bonnes à ses yeux. Bon, beau, c'est le même mot. La question qui est là, qui va, c'est est-ce que je me laisse regarder de ce regard d'amour? Est-ce que je laisse ce regard d'amour se poser sur moi? Est-ce que je l'accueille? Je suis très bon, très beau sous le regard de Dieu. Je n'ai pas besoin de faire de bodybuilding, de m'habiller de façon particulièrement élégante, de posséder une nouvelle maison, une belle voiture, un grand salaire. Ce n'est pas ça la question. C'est est-ce que je vais laisser la vie de Dieu rentrer dans mon cœur, même si je me sens très pauvre. Vous avez la même chose avec le petit bonhomme qui s'appelle Zachée dans l'évangile de Saint-Luc. Est-ce que ça vous parle, le petit bonhomme qui monte sur son arbre, là? Jésus marche, et puis il entre dans Jéricho, et puis il y a la foule des badauds, on l'imagine comme ça, et puis survint un homme du nom de Zachée qui voulait chercher à voir qui était Jésus. Ce n'est pas le badaud qui regarde passer le Tour de France, plouf. C'est, ok, ça passe, mais qui passe? Qui c'est cet homme dont peut-être qu'il a entendu la renommée? Et puis il y a la foule qui fait écran et qui l'empêche, parce qu'il est petite taille, qui l'empêche de voir Jésus. Mais cet homme, sachez qu'il est petit de taille, on apprend qu'il est petite taille, qu'il est riche et qu'il est chef. Comme si, par un jeu de mots, on passait d'une description extérieure à l'attitude du cœur. Quelqu'un qui est petit de taille, peut-être pauvre, qui a cherché, comme si c'est au cœur même, ou à cause de cette pauvreté, a cherché à avoir du pouvoir et de l'avoir. Ça nous concerne tous. Et malgré ce pouvoir et cet avoir, il n'est pas reconnu par la foule, même méprisé. On ne cherche pas à lui laisser de place. Donc, il a quand même une belle énergie de vie. Il continue dans sa quête, il va monter sur un arbre pour dépasser la foule, comme il a cherché à dépasser la foule tout le temps. Il a dépassé la foule commune par du pouvoir et de l'avoir. Ben là, il monte sur l'arbre pour dépasser la foule et d'en haut, voir Jésus qui doit passer par là. Et c'est Jésus qui va le voir. Jésus leva les yeux et lui dit, Zachée, descends vite. Il voulait voir, mais il a été vu. Donc il est sorti de l'anonymat, on reste toujours dans ce thème du regard. Vite, Zachée. Alors Jésus le regarda et lui dit, vite, Zachée, aujourd'hui je dois demeurer chez toi. Vite, Zachée descendit, il l'accueillit chez lui. Ça se passe très vite. Donc là, c'est un petit peu symbolique. Ce qui se vit là en quelques instants, pour nous, il nous faudra parfois des années. Peu importe, Jésus a regardé Zachée et Zachée s'est laissé regarder. Il y a eu un échange de regards. C'est parce qu'il s'est laissé regarder qu'il a pu descendre et accueillir Jésus chez lui. Moi, ça me plaît bien de l'imaginer comme un célibataire plutôt méticuleux ou peut-être carrément bordélique, pourquoi pas. Enfin, il accueille Jésus tel qu'il est chez lui. Il n'a pas eu le temps de faire le ménage puisque ça se passe vite. À moins que ce soit un homme super organisé qui sache passer, mais c'est assez rare ce genre de phénomène. Peu importe, il accueille Jésus tel qu'il est chez lui, sans avoir le temps de préparer tout. Mais ce qui est dit d'une façon spatiale, c'est ce qui se passe dans le cœur de Zachée. Jésus, par le regard échangé, est rentré dans son cœur. Et c'est ça qui dit « Laisse-moi descendre dans ton cœur ». Là, on sent bien que c'est un peu plus compliqué, hein, se laisser aimer, rejoindre, juste dans ces zones profondes de notre être. Bon, il y a la conversion, puis Zachée devient et puis anonymat, puisque la foule va murmurer, il va être au centre des regards, et va murmurer contre lui, parce qu'ils ne sont pas contents de l'attitude de Jésus. Et nous, qui sommes justes, et nanana, bref, et nous, il ne vient pas chez nous. Donc il y a de la jalousie, du mécontentement, etc. Et puis Jésus dit, voilà, cet homme, c'était vraiment un fils d'Abraham, il a cru en ma présence. Je suis venu chercher et sauver ce qui était perdu. Jésus vient frapper à la porte de nos cœurs pour chercher en nous ce qui est perdu. Il ne vient pas chercher ce qui est beau, il vient sauver le fond de notre cœur, si on veut bien le découvrir à son regard. Dans les zones honteuses de notre être, le laisser descendre jusque-là. Donc c'est le sourire de Marie vient du sourire de Jésus sur elle, qui est venu accomplir ce qu'elle désirait infiniment, accueillir l'amour. Parce que j'ai fait un petit tour par Zachée, par le regard de Dieu, pour nous inviter à rentrer dans la capacité qu'a eu Marie d'accueillir le sourire de Dieu, malgré notre indignité. Marie, pleine de grâce, elle n'a pas été épargnée. Elle a peut-être accueilli le sourire de Jésus. Avec ça, il y a tout un projet de vie qui d'abord a été un peu entamé, entaché, parce qu'elle a dû penser que ça n'allait pas être facile avec Joseph, là, de lui expliquer tout ça. Joseph perçoit peut-être quelque chose de divin qui s'est passé en Marie, se trouve indigne, il se retire, c'est pas ma place. Donc, elle a dû choisir Marie, l'appel de Dieu dans son cœur, au dépend même de ce qui pourra arriver plus tard. Ils se sont trouvés, Joseph ne s'est pas trouvé à sa place, il a renoncé à Marie et Dieu lui a redonné. Prends Marie chez toi. Déjà, cet accueil de la vie n'a pas été simple à incarner, quoi. Et ce sera aussi tout le chemin de Marie. Accueillir la vie, oui, mais ce n'est pas toujours simple à incarner, en soi et auprès des autres. Je vais revenir encore pour pointer sur cette dimension de la venue de l'amour de Dieu dans notre cœur. Je pars du sourire de Marie pour nous, puis j'ai remonté au sourire de Jésus dans le cœur de Marie, et je remonte au sourire du Père dans le cœur de Jésus. Puis là, il faut bien que je m'arrête, on ne peut pas aller plus haut. Oui. Ouais, ben c'est ça, Jésus, oui. C'est pas pour elle, c'est pour nous amener à Jésus qui nous amène au Père. Tout à fait. Découvrir notre relation vitale et profonde d'enfant de Dieu, c'est là que je pointe. D'une façon particulière, on nous relate le baptême de Jésus, Jésus qui est plongé, qui assume son humanité, Jean-Baptiste, première conscience, qui n'est pas digne de faire cela, mais Jésus lui laisse faire. Jésus assume jusqu'au bout son humanité, donc il accepte d'être baptisé par Jean, et il remonte du baptême. D'une façon symbolique, les eaux d'en haut se déchirent, l'espace des cieux s'ouvre, la pleine relation entre le ciel et Jésus se fait. Une voix se dit, accompagnée de la présence de l'Esprit-Saint, « Celui-ci est mon Fils bien-aimé, en lui j'ai mis ma complaisance. » Jésus a pu accueillir cette parole d'amour autant qu'il a pu, puisqu'il est Dieu. Donc là, on est un petit peu perdu quant à l'expérience, mais lui-même est entré dans cette relation, Dieu est trinitaire. Amour qui circule, qui se donne, qui se reçoit et qui se partage. Ça circule. Et comme ça circule, c'est infiniment, voilà, c'est infini, ça grandit infiniment. C'est là que nous, on est un petit peu coincés. On ne sait pas bien recevoir et on ne sait pas bien donner. Donc c'est pour nous réinstaller dans cette dynamique trinitaire que Jésus vient sur terre et que nous apprenons à prendre Marie par la main. Donc Jésus entend cette parole, « Celui-ci est mon Fils bien-aimé. » Et il la reçoit, il la fait sienne. Et puis, jusqu'à la mort, il ne cessera de redonner cette parole jusqu'à « Père, entre tes mains, je remets mon esprit. » Tout ce qu'il reçoit, il redonne, puis ça circule. Il peut, et du coup, ça se remplit. Nous, on a peur, hein. On a peur de donner, on a peur de mourir. Pour autant, là, on est invité à ouvrir notre main. Quand on ouvre notre main, on peut recevoir, mais si la main est ouverte, on perd tout en même temps, quoi. Mais comme ça circule, la main reçoit pleinement et donne pleinement. Vous comprenez l'image? Elle est simple. Voilà, c'est de la direction. Dans tous les cas, Jésus assume cette filiation, mais pour nous, pour découvrir aussi ce que nous, là où nous achoppons, aussitôt, sous les conduits de l'Esprit-Saint, il est emmené au désert. Trois tentations majeures sur justement la filiation. Si tu es fils, dis à ces pierres de devenir des pains. Si tu es fils, prouve-le. Montre-nous, montre à toi-même que tu es vraiment fils, autrement. Donc il est en train de faire douter Jésus sur sa filiation. Jésus va savoir se resituer devant cette tentation. Se remettre sur l'éclairage vrai de la parole et non pas sur une parole falsifiée ou mal interprétée. Et puis il va dire, ma nourriture c'est de recevoir la parole de mon Père. Or, recevoir la parole de Dieu, on vient d'entendre, hein, sa nourriture c'est ma nourriture, ma filiation c'est celui-ci, mon Fils bien-aimé. J'ai pas besoin d'avoir du pain, des pierres, et transformer les pierres en pain, ma nourriture c'est d'entendre de cette parole de Dieu, c'est-à-dire celui-ci, mon Fils bien-aimé. Il se resitue dans cette gratuité de l'amour, car l'amour est gratuit. Hein. Il n'est pas possessif, justement, pas. On veut posséder pour vérifier qu'on est aimé ou qu'on aime, mais qu'on est aimé, qu'on est aimable. Et puis on veut posséder. Plus on étouffe, on resserre la main, alors qu'il faut la garder ouverte. Donc Jésus, il reste dans cette dynamique de la main ouverte, et puis les autres tentations, pareil, vont être sur la question de la filiation et du pouvoir. Jésus n'a pas été épargné. Pourquoi Marie serait-elle épargnée? Elle aussi a pu être tentée de douter de ce qui s'est passé, de douter de la profondeur de ce qui s'est passé, de douter de l'amour de Dieu pour elle. Elle va se retrouver toute seule, Joseph va l'abandonner. Donc elle a pu être aussi elle-même tiraillée sur le doute de sa filiation particulière avec Dieu. Elle a dû elle aussi se resituer dans la foi pour accueillir cette parole. Je crois en Dieu, je crois que Dieu peut m'aimer. Peut-être a-t-on tendance à idéaliser Marie parce que la mère de Jésus est donc mère de Jésus par la mère, entre guillemets, de Dieu, de ce Dieu de fait homme, de l'humanité de Dieu, parce qu'elle a été préservée du péché, qu'elle est l'Immaculée Conception. Et finalement, on en fait quelqu'un de désincarné, une femme de la terre, mais bon, si loin de nous, et qui planerait au-dessus des soucis humains. Est-ce bien cela que Marie ? Donc, je le rappelais tout à l'heure, et je le redis encore comme une question, comment serait-elle proche de nous si elle-même n'avait pas été traversée par les opacités humaines, cette dimension du doute sur l'amour, surtout. C'est cela, c'est à ce niveau-là qu'on est les plus vulnérables, et surtout à ce niveau-là qu'on est les plus mortellement blessés, quoi. Pas tant mortellement qu'on va se supprimer, parfois si, mais coupé dans la relation, quoi. Elle est fille d'Israël, qui a vécu sa condition de femme comme toute fille juive, elle a suivi la loi avec ses contraintes. Rien n'est dit sur elle, sur son enfance, sa vie. A-t-elle vécu des choses difficiles dans son enfance comme la petite Thérèse? Et pourquoi pas? La petite Thérèse qui a l'audace de dire que je n'ai jamais commis de péché mortel, mais qui a été bien labourée dans son enfance. Je trouve que c'est une bonne porte d'entrée pour un peu regarder aussi du côté de Marie. Elle a eu des parents un peu hors du commun quand même, mais pas épargnée par la vie. La maman, elle a eu quand même 4 enfants morts à quelques mois ou quelques années. Bon, on est au 19e siècle, c'est commun, mais enfin, il faut quand même pouvoir le gérer. Thérèse, elle n'a pas pu la nourrir. Au bout de quelques mois, elle était obligée de la mettre en nourrice. Probablement parce que le cancer du sein commençait à l'attaquer un peu plus. Quelques années avant, elle s'était cognée à la poitrine, mais bon, voilà. Elle n'avait pas été plus loin, elle avait juste consulté. Et puis voilà, ça s'est développé. Donc, séparation pour Thérèse. Un temps heureux à la campagne, avec la nourrice. Séparation d'avec la nourrice pour revenir dans la famille. Et puis, à 4 ans et demi, Thérèse doit subir la mort de la maman, la mort du cancer, quoi. Donc, Thérèse, comme un peu engloutie par la mort, quoi. Un peu terrassée par la mort. Enfin, privée de sa maman, privée de ses bras réconfortants. Elle le dira à sa façon, quoi. Et surtout, privée de ses bras qui, d'une façon plus ou moins consciente, elle le dit clairement, la protégée de Dieu. Dieu, au 19e siècle, enfin, il avait aussi une couleur terrifiante. Et elle était certainement aimable, mais aussi terrifiante. Et puis, d'extraverti, elle passe pendant de 4 ans et demi à 13 ans, dominée par son hypersensibilité, engloutie dans son hypersensibilité. Elle pleurait d'avoir pleuré, enfin, n'en sortait pas, quoi. Culpabilisée à mort par les prédications, et peut-être aussi par elle-même, des choses qu'elle avait pu dire à sa maman avant qu'elle ne meure. Culpabilisation, scrupule, donc elle était complètement inerte. Quand on voit les photos, on a vraiment cette fille, à cette période-là, hypersensible. Puis il y aura la grâce de Noël. Donc, ça c'est Thérèse. Puis après on voit un peu la puissance de l'amour qui se révèle au travers de ce qu'elle fait. Marie, c'est Thérèse X fois. Pourquoi aurait-elle été épargnée par la vie? D'une autre façon que Thérèse, mais peu importe. Son âme a cependant dû être labourée pour pouvoir se trouver disponible au plan de Dieu, pour devenir l'humble fille d'Israël. On vient de voir que si Jésus a été tenté par le démon au désert et par les hommes jusqu'au pied de la croix, sauve-toi toi-même si tu es le Fils de Dieu, il n'est pas de raison que Marie n'ait été tentée à son tour. Douter sur la divinité de Jésus, ce qu'elle en percevait, d'une part douter ou mordu par la tentation, et puis d'autre part entrant dans le combat de la foi. Si elle a connu la morsure de la tentation et donc de la souffrance, elle n'a pas cédé. Elle a toujours su s'ajuster à la volonté de Dieu par un dépassement d'elle-même. Mais ça ne se fait pas sans épreuve, ça. C'est pas, on n'est pas dans la magie, ça traverse la sensibilité humaine. Elle a dû choisir de croire. C'est pas sans combat. Et espérer.
1: Ce choix, il s'impose à chacun de nous, ou est-ce qu'on peut aller à Dieu sans forcément passer par les épreuves?
0: Je ne sais pas s'il y a des personnes dans la salle qui n'ont pas traversé d'épreuves. Il faut être réaliste. Ce n'est pas des questions... voilà, on a tous nos épreuves, chacun en compagnie de Dieu. Et c'est pour ça que j'en parle, hein, de bien savoir accueillir l'amour de Dieu au cœur même de nos joies, de nos épreuves. Ce n'est pas qu'on est abandonné. Marie n'a pas été abandonnée, même si elle a eu peut-être eu l'impression, dans sa sensibilité et dans la foi, elle a tenu ferme la présence de Dieu. Dieu reste quand même silencieux, hein.
1: Je dis ça parce que, par exemple, je pense à, j'ai trois enfants, j'en ai deux qui n'ont pas reçu cette foi, et on en parlait encore à midi. Est-ce qu'il faut forcément, je disais, il faut qu'ils soient dans les épreuves pour que Dieu vienne les chercher, ou pas forcément.
0: On est chacun différent là, mais on ne sera pas épargné par les épreuves. C'est autre chose, la foi. La foi peut être fortifiée par l'épreuve, pourquoi pas. Mais croire, ça ne veut pas dire que c'est simple. Un choix, un engagement. Comme dans nos relations humaines, on peut remplacer la foi par la confiance. Ce n'est pas toujours facile de faire confiance, hein, de choisir de faire confiance. Et pourtant, c'est ce qui touche le plus profond de notre être. Là. On est sur le cœur de notre identité profonde, dans la foi, dans nos relations à Dieu, dans la confiance. Mais c'est les deux mêmes mots, au fond, dans nos relations humaines. On a besoin d'avoir un minimum de relations de confiance pour grandir dans notre humanité. Sans cesse, Marie a dû redescendre dans son cœur pour revisiter sa foi, pour reprendre sens alors qu'elle pouvait être perdue. Plusieurs fois, ça arrive, trois fois, ça arrive dans l'évangile de l'enfance chez Saint-Luc, Marie méditait toutes ces choses dans son cœur. Donc, une invitation avec Marie aussi de descendre dans notre cœur et d'arriver. Et pour cela, la pratique du chapelet est importante. Le pèlerinage de la foi de Marie. Donc, très tôt, Marie a dû choisir de suivre pas à pas les pas de Dieu, tout en n'en comprenant pas tous les enjeux. C'est seulement après la résurrection de Jésus qu'elle voit un peu plus clair et un peu plus loin, mais pas avant. Dès le début de son aventure, Marie s'est entendue dire de la part de sa cousine Élisabeth cette parole « Bienheureuse celle qui a cru » quand Marie va visiter Élisabeth. Elle est par excellence celle qui a cru. Croire, c'est s'appuyer sur une relation, sur une parole de Dieu, sans certitude. On ne peut pas toucher. On ne peut pas contrôler et maîtriser. C'est bien là. La foi nous fait faire un saut dans une relation de confiance avec Dieu. Et un saut dans une parole de confiance avec ceux et celles qui peuvent nous entourer, s'ils sont fiables. Croire suppose donc une certaine obscurité, opacité, quand justement on traverse en adhérant, en choisissant, de croire en la présence de Dieu, quoi qu'il se passe. Un saut dans le vide, en quelque sorte. Elle a suivi Jésus bien au-delà de ce qu'elle pouvait concevoir, jusqu'au pied de la croix, jusqu'en la résurrection. Croire, avancer par-delà toute évidence. C'est ça, avancer par-delà toute évidence. Toute certitude matérielle, quoi. Faire confiance alors que tout semble s'écrouler pour pouvoir accéder à une autre lumière. Il y a une autre lumière qui est là. Et par celle-là, cette autre lumière a une autre vie. Quand on dit notre Père qui est aux cieux, on est dans cette dynamique. Avancer par-delà de toute évidence, choisir de trouver la racine de son être, l'origine de son être, en Dieu. Jésus l'a emmené en ce lieu plus loin que la peau, plus loin que les certitudes psychologique, on dirait aujourd'hui. Jésus l'emmenait dans ce lieu de l'être, au plus profond, ce lieu du cœur où toute chose se révèle à sa véritable lumière. Et Marie se trouve souvent dans ce lieu du cœur, elle méditait toutes ces choses dans son cœur pour y chercher le sens, l'espoir, prendre du recul, voir les choses d'un peu plus haut. Les paroles d'Élisabeth, bienheureuse celle qui a cru, ne se rapportent pas seulement au moment précis de l'Annonciation. Assurément, l'Annonciation représente un point culminant dans la foi de Jésus, mais c'est bien dans la foi qu'elle vit cette proximité de l'ange, qu'elle conçoit l'enfant Dieu. L'Esprit Saint le couvre de son ombre, elle est plongée dans la foi. C'est le point de départ, cette annonciation, à l'Annonciation, le point de départ de son itinéraire vers Dieu, de tout son cheminement dans la foi. Et sur cette route, d'une manière éminemment et véritablement héroïque, Marie va obéir à la parole de la révélation divine telle qu'elle l'avait professée. Cette obéissance de la foi chez Marie, au cours de son itinéraire, aura des analogies avec le chemin que fait aussi Abraham. Marie se conforme au projet de Dieu sur elle, dans l'obscurité de la foi, acceptant pleinement, le cœur ouvert, tout ce qui est prévu dans le plan divin. C'est-à-dire que la foi va permettre à Marie d'accepter sa vie, d'accepter le quotidien, de vivre dans l'instant présent, et dans cet instant présent, y chercher la trace de Dieu qui chemine avec elle. Cheminer de foi, c'est accepter la vie que l'on a sous le regard de Dieu, accepter l'instant que l'on vit pour y trouver la présence de Dieu discrète, mais combien présente. La foi n'est pas une évasion, mais l'acceptation de l'humanité que j'ai. C'est une invitation à s'incarner, comme Jésus lui-même s'est incarné. Assumer notre humanité se fait parce qu'on peut recevoir l'amour de Dieu dans notre cœur. Un exemple, Jésus, vous l'avez peut-être en tête, 12 ans, voilà, j'en parlais déjà tout à l'heure. Marie et Joseph ont dû subir dans l'angoisse l'absence de leur enfant, le chercher et le trouver dans le lieu du temple, d'une façon symbolique, dans le lieu du cœur. Parole curieuse de Jésus, ne savez-vous pas que je dois être aux affaires de mon père ? Au lieu de se culpabiliser, c'est plutôt lui qui culpabilise ses parents de le chercher avec angoisse, quoi. C'est assez curieux, hein ? Voilà, une invitation pour Marie et Joseph d'aller plus loin, de ne pas se laisser submerger par le côté sensible. Sans parler de l'acheminement avec Jésus, jusque sur la croix, les crachats, les coups que Jésus a reçus, comment une maman ne pouvait-elle pas les subir aussi dans son cœur, dans son corps, hein ? Elle reste mère jusqu'au bout, proche de Jésus par les tripes, quelque sorte, debout dans la foi, pour là découvrir un autre espace en elle. Son corps s'est déchiré une fois pour mettre Jésus au monde. Là, c'est le glaive qui rentre dans son cœur, en même temps que la lance ouvre le cœur de Jésus. Le cœur de Marie s'ouvre, symboliquement, affectivement, mais pour donner non plus la naissance à Jésus, mais la vie de l'Esprit Saint dans le cœur des hommes. Quelque part, Marie participe de la naissance de l'Église. Son cœur ouvert lui permet d'accéder à la maternité spirituelle. Cet itinéraire de foi dans l'épaisseur de la vie va ouvrir des espaces inconnus. Notre corps n'est pas un obstacle à la vie spirituelle, mais au cœur même de la limite de nos corps s'ouvre à la suite de Jésus un espace illimité. Nous aussi, avec Marie, pouvons prétendre à cette dynamique maternelle ou paternelle. Dans la mesure où on s'unit à Jésus dans tous les éléments de notre vie. Notre cœur s'ouvre. Au lieu de se blinder, se refermer, le cœur de Marie s'est ouvert au pied de la croix pour laisser circuler la vie. Le cœur qui s'ouvre, qui est déchiré, c'est

accueillir le Christ et à le suivre. Vous avez tout le programme que je vous ai dit aujourd'hui, qu'il ne faudra pas oublier demain. Voilà, bah bonne route.

Ne restons pas endormis comme les autres, mais soyons vigilants et restons sobres. 1 Thessaloniciens 5, 6.

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Frères et sœurs, qui que nous soyons, nous n'avons pas choisi nos parents, nous n'avons pas choisi leurs conditions sociales, ni leur nationalité. Et si nous avons des enfants, nous n'avons pas choisi leur sexe, ni leur tempérament. Eh bien, lorsque nous fêtons le 8 septembre la naissance de la Vierge Marie, nous affirmons ce grand mystère que Jésus a choisi sa maman. Car le moi de Jésus, c'est le moi éternel du Verbe, ne faisant qu'un avec le Père et le Saint-Esprit. C'est de toute éternité que la Sainte Trinité a choisi Marie pour être la maman du Verbe incarné. Et c'est Dieu qui a choisi que cette maman serait juive et que son enfant mourrait sous Ponce Pilate. Eh bien, ce qui est vrai de la Sainte Vierge est également vrai de chacun d'entre nous. Nous n'avons pas choisi notre existence, bien sûr, mais Dieu l'a choisi de toute éternité, avec une tendresse infinie. Et ce serait blasphémé de penser que nous avons été moins aimés que la Vierge Marie, puisque Dieu ne cesse d'aimer les gens infiniment, avec une tendresse sans mesure. Par conséquent, nous avons le droit de penser que nous aussi nous sommes faits pour chanter le Magnificat chaque soir de notre vie. Ce n'est pas pour rien que l'Église nous invite à le faire tous les soirs à l'office de Vêpres. Car nous aussi nous pouvons dire, comme la Sainte Vierge l'a dit le jour de la visitation devant Élisabeth, « Mon âme exalte le Seigneur. Il s'est penché sur la petitesse de son serviteur ou de sa servante. Le Puissant fit pour moi des merveilles, saint est son nom. » Nous sommes tous merveilleux aux yeux de Dieu. Chanoine Cardeil, le fondateur de la JOC, n'a cessé de dire ça tout au long de sa vie, persuadé chaque petit travailleur qu'il est unique aux yeux de Dieu, qu'il est irremplaçable aux yeux de Dieu, qu'il a une vocation unique et qu'il doit se considérer comme tel. C'est vrai cela, c'est le mystère de la Providence. Les circonstances de notre vie sont souvent déroutantes, mais elles ont été permises par un Dieu qui sait ce qu'il fait. Attention, cela ne doit pas nous faire oublier que nous devons être la providence des pauvres, des orphelins, des miséreux, que nous devons travailler à la suppression de leur handicap et de leur misère. Sinon, nous sommes des égoïstes, bien sûr. Nous ne devons pas nous résigner à ce que les gens soient malheureux. Mais, mystérieusement, nous devons accepter que c'est le mystère de la providence. Si nous devons tout faire pour que les gens soient plus heureux, leur misère, en un sens, Dieu la permet. Oh là là, il faut dire ça avec une infinie prudence, car ce n'est pas une façon de nous dédouaner et de rester dans notre coin sans travailler au bonheur des autres. Mais nous devons penser que tous nous sommes aimés infiniment et que si les circonstances sont différentes, l'amour est toujours infini à l'origine de notre être et tout au long de notre existence. Il y a des saints, comme la petite Bernadette, qui ont eu des parents très pauvres, et d'autres, comme la petite Thérèse, qui ont eu des parents qui s'étaient enrichis par leur travail artisanal de dentelière ou d'horloger. Nous sommes tous faits pour chanter le Magnificat. Et lorsque nous disons le « Je vous salue Marie », Sainte Marie, tu es bénie entre toutes les femmes et bénie le fruit de tes entrailles, Jésus. La Sainte Vierge pourrait nous répondre « Réjouis-toi, petit Pierre, le Seigneur est avec toi. Toi aussi, tu es béni entre tous les êtres de la terre pour être ce que tu es. Et Jésus, que j'ai porté dans mon ventre pendant 9 mois et qui est dans ton cœur, et je travaille à le faire grandir dans ton cœur, car je suis ta petite maman, et Jésus, il est dans ton cœur pour te façonner à son image et faire de toi un enfant de Dieu heureux d'exister, un enfant de Dieu capable de chanter jour et nuit sur terre et dans le ciel. Tu es béni, ô mon Dieu, tu es Dieu, ton nom est saint, tu es Père infiniment bon, infiniment aimable, et je peux t'aimer de tout mon cœur. Oui, mes frères, la naissance de la Vierge Marie doit nous rappeler que notre naissance, elle aussi, a été prévue par Dieu de toute éternité, et que nous avons le devoir de rendre grâce à Dieu pour l'existence qu'il ne cesse de nous donner. Oui, saint est son nom. Tes voies ne sont pas les nôtres, Seigneur. Nous ne comprenons pas. Oh, nous ne comprenons pas toujours pourquoi tu as permis tout cela dans notre vie. Mais nous devons croire que si tu l'as permis, c'est pour notre bien. Il faut sans cesse en revenir à ce mystère de la Providence, qui est vraiment un aspect fondamental de la bonne nouvelle. Tout est grâce.
Et comme disait la petite Thérèse en écrivant à sa sœur Léonie, l'unique bonheur en ce monde, c'est de s'appliquer à toujours trouver délicieuse la part que Jésus nous donne.

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Lorsque nous communions, mes frères, nous sommes invités à redire la parole du centurion de Capharnaüm. Seigneur, je ne suis pas digne que tu viennes chez moi, mais dis seulement une parole et mon serviteur sera guéri. Je ne suis pas digne. C'est vrai. Je pense que beaucoup d'entre nous peuvent demander pardon au Seigneur de ne pas suffisamment préparer leur communion quotidienne. Ils sont heureux de communier, mais s'y préparent-ils vraiment? Jadis, il fallait jeûner pour pouvoir communier. Maintenant, on a facilité les choses. On peut manger jusqu'à 1 heure avant de communier. Mais surtout, on ne prépare pas son cœur. On ne sait pas ce qu'on va lui dire. Quand vous recevez quelqu'un d'important chez vous, imaginez que vous receviez le maire de votre village, ou votre évêque, ou je ne sais quel personnage célèbre que vous aimez beaucoup. Ah, vous feriez une fête, et vous vous demandez et vous préparez ce que vous allez lui dire. Quand vous recevez le roi des rois, le créateur de l'univers, ne pourriez-vous pas préparer un petit discours plein d'amour, des petits mots gentils? Et quand vous avez communié, trop souvent, vous regardez les autres communier. C'est comme si, recevant quelqu'un, au lieu de causer avec lui, vous continuiez à regarder la télévision. Non, quand vous avez communié, vous fermez les yeux et vous causez avec Jésus. Vous lui dites merci, vous lui dites vos secrets, vous lui dites ce que vous désirez profondément. Vous lui parlez de votre travail, de vos soucis, et puis surtout vous vous abandonnez entre ses mains. Entre tes mains, Seigneur, je m'abandonne tout entier, comme un enfant dans les bras de son papa ou de sa maman. En tes mains, Seigneur, vous demandez à Jésus de faire du bon travail, le travail de chirurgien, qu'il répare en vous tout ce qui a besoin d'être réparé. Vous causez avec lui dans le silence. Trop souvent, on ne respecte pas dans les paroisses le silence qui devrait suivre la communion. La chorale doit chanter pendant la procession de communion et après on se tait, on cause avec Jésus. Seulement, si vous ne le faites pas en pleine vie, en dehors de la communion, vous avez du mal à le faire à ce moment-là. C'est au cours de la journée que très souvent, nous devons rejoindre Jésus, lui faire une petite visite. Il attend cette visite dans le fond de notre cœur. Et alors, quand vous avez fait cette visite à Jésus dans le fond de votre cœur pendant la journée, il vous est plus facile de causer avec lui quand il vous fait l'honneur de débarquer chez vous, de vous visiter, comme le médecin qui vient avec sa trousse de bisturi faire du bon travail en vous. Jésus fait du bon travail. Et puis avec Jésus, vous pouvez dire « Père, je ne sais pas bien prier le Père, mais Jésus, tu vas m'aider à prier le Père. » Et tu vas m'aider à lui dire, comme tu l'as dit à Gethsémani, que ta volonté soit faite et dans la mienne. Je ne sais pas m'abandonner à la volonté du Père. C'est toi, Jésus, qui vas m'aider. Et puis ce que vous pouvez faire aussi, c'est ce que faisait la petite Thérèse lorsqu'elle se sentait bien sèche pour recevoir Jésus dans la communion. Elle demandait à Jésus, elle demandait à Marie de l'accueillir. Vierge Marie, toi qui as accueilli Jésus dans ton ventre pendant 9 mois, aide-moi à aider à accueillir Jésus dans mon cœur au moment de la communion. Et quand vous dites le Je vous salue Marie, quand vous dites votre chapelet, vous pouvez penser à cette communion future. Il est béni le fruit de tes entrailles, Jésus, que je vais recevoir dans la communion dans quelques jours ou dans quelques heures. Aide-moi, Vierge Marie, à bien l'accueillir, à savoir lui dire des mots d'amour, car Jésus, c'est vraiment un amoureux. Il aime bien qu'on lui dise « Mon Jésus, je t'aime. Mon Jésus, je te remercie. Mon Jésus, je te demande pardon. » C'est cette intimité avec Jésus que la Sainte Vierge voudrait que nous ayons lorsque nous communions. Rappelons-nous cela de temps en temps dans notre chapelet. Tu es bénie entre toutes les femmes, Vierge Marie, d'avoir enfanté Jésus et de le faire grandir dans notre cœur. C'est ton travail avec le Saint-Esprit. Et il est béni le fruit de tes entrailles, Jésus, que j'ai la joie, l'honneur d'accueillir dans mon cœur chaque fois que je communie.

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Mes chers amis, lorsque nous allons voir quelqu'un, lorsque nous lui rendons visite, c'est parfois en nous forçant un peu, parce que cette personne n'est pas très intéressante, elle radote un peu, mais nous y allons pour lui faire plaisir. Et c'est un véritable acte d'amour, vous le savez bien. Eh bien, lorsque nous allons dans une église avec l'intention d'y communier, nous devrions penser que le Seigneur, lui, vient chez nous avec un plaisir infini. Il ne se force pas à venir, il est tout heureux. Et dans le tabernacle, pendant toute la nuit, il a désiré venir chez nous, il l'a même désiré de toute éternité. Et nous devrions y penser davantage. Ça serait déjà une bonne façon de communier que de dire « Oh Jésus, je sais que c'est avec plaisir que tu viens chez moi, merci ». Et apprends-moi à t'accueillir avec le même désir. Et pourquoi Jésus désire-t-il tant venir chez nous? Parce qu'il désire y faire du bon travail. Il désire nous envahir, non pas pour nous asservir, mais pour nous libérer, et pour que notre vie devienne une vie merveilleuse, parce que ce sera lui qui vivra en nous, ce sera lui qui aimera et travaillera en nous. Vous savez qu'il y a deux moments importants dans une Eucharistie. Ce sont deux moments où Jésus, justement, prend davantage de place dans le monde. Le premier moment, c'est le moment de la consécration. Le prêtre étend les mains sur le pain et le vin en demandant à l'Esprit d'y venir pour que ce pain et ce vin soient transformés au corps et au sang de Jésus. Au moment de la consécration, Jésus prend toute la place. Il n'y a plus de pain, il n'y a plus de vin, il y en a encore les apparences, mais ce n'est plus du pain et du vin, c'est Jésus. C'est le corps et le sang de Jésus qui ont vraiment remplacé le pain et le vin. Il a pris toute la place. Eh bien, au moment de la communion, il y a quelque chose de semblable. Jésus vient prendre toute la place. Oh, il ne va pas supprimer la substance de notre moi, comme il a supprimé la substance, comme il a fait partir la substance du pain et du vin. Notre moi va rester. Et puis, nous pouvons nous opposer à sa venue. Nous pouvons manifester une certaine résistance, hélas. Et c'est le moment de demander à la Sainte Vierge de nous aider à accepter ce règne de Jésus dans notre cœur. En lui disant, Sainte Marie, Mère de Dieu, prie pour nous, pauvres pécheurs. Tu es bénie entre toutes les femmes et bénis le fruit de tes entrailles, Jésus, qui veut s'installer en nous. Aide-nous, Vierge Marie, à laisser Jésus prendre possession de notre cœur. C'est également ton désir, parce que tu sais très bien que Jésus vient en nous comme il est venu chez toi pour transformer ta vie, pour transformer la nôtre. Voilà, mes frères, une bonne façon de communier. Nous laisser envahir par Jésus en sachant qu'il a un plaisir immense, infini à le faire et qu'il va te donner, si nous lui demandons gentiment, la grâce de le laisser faire, de le laisser remplir notre vie, pour qu'elle soit divinisée, transformée, transfigurée.

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Mon âme exalte le Seigneur. Je voudrais vous faire réfléchir aujourd'hui sur ces premiers mots du Magnificat. Mon âme, l'âme de Marie. Ce devait être quelque chose d'extraordinaire. C'est encore quelque chose d'extraordinaire que l'âme immaculée de la Vierge Marie. Réfléchissons. Qu'est-ce que c'est que l'âme ? C'est cet élément immatériel, invisible, qui anime notre corps. Il anime aussi le corps des animaux. Les animaux, je pense, ont une âme. Mais l'âme humaine, elle est immortelle. Et ce que ne peut pas faire l'âme de l'animal, l'âme humaine est capable d'entrer en communication avec son Créateur. Et comme l'âme de Marie était merveilleuse, immaculée, qu'elle n'était pas tordue comme l'âme de chacun d'entre nous à cause du péché originel, eh bien, elle a pu très vite réaliser qu'elle venait de Dieu et qu'elle est faite pour Dieu, ex Deo ad Deum, comme on dit en latin. Notre âme ne cesse d'être créée par Dieu. Et c'est pourquoi la petite Marie, elle devait très vite savoir ce qu'il fallait faire en se réveillant. « Oh mon Dieu, cette âme qui m'est capable de te parler, elle ne cesse d'être créée par toi. Merci mon Dieu. » Mieux que Sainte-Claire, elle pouvait dire « Béni soit Dieu de m'avoir créé. » Nous devrions être en admiration continuelle, nous avons cette capacité que nous avons de dire « je », d'entrer en communication avec les autres, et spécialement avec Dieu. On parle beaucoup aujourd'hui de communication, on fait même des maîtrises en communication, mais on oublie, dans un siècle sécularisé, que notre âme, elle est d'abord faite pour rendre grâce à Dieu, pour remercier Dieu de la créer. Et c'est terrible, Dieu nous crée par une parole d'amour et il attend notre parole en réponse. La parole essentielle que nous devons faire, c'est celle qui répond à celle de Dieu. Dieu nous crée par une parole d'amour qui est unique pour chacun d'entre nous, par notre surnom d'éternité, et nous devrions lui dire perpétuellement « Mon Dieu, je suis capable de te connaître et de t'aimer ». Donc l'âme de Marie ne cessait de rendre grâce d'exister. Mais ce qu'elle faisait aussi, c'était de se lancer vers Dieu. L'âme est la capacité que nous avons d'aimer Dieu de tout notre âme, de tout notre cœur. C'est-à-dire de dire, mon Dieu, tu es infiniment aimable, infiniment beau, infiniment intelligent. Et mon âme, elle est faite pour s'émerveiller. Non pas seulement de la beauté de la création, mais de la beauté du Créateur. Et ce sera notre émerveillement éternel. Avec les anges et tous les saints du paradis, nous dirons « Mon Dieu, tu es grand, tu es beau, Dieu vivant, Dieu très haut, tu es le Dieu d'amour. » Eh bien, la petite Marie, elle savait faire ça très vite. Et alors, cette âme, elle a été destinée à former l'enfant Jésus. Parce que l'enfant Jésus avait aussi une âme humaine. On est confondu en pensant que Dieu a pris une âme humaine de créature. Et la Sainte Vierge a été chargée d'éveiller l'enfant Jésus à cette capacité qu'il avait encore plus que la Vierge Marie de dire à Dieu merci d'exister. Car l'âme humaine de Jésus était une âme créée. En tant que fils de Dieu, il ne cessait de remercier Dieu d'exister de toute éternité. Mais en tant que Verbe incarné, il avait aussi une âme qui ne cessait de dire merci à Dieu, de lui avoir donné cette âme pour pouvoir vivre sur terre. Et alors Marie a été chargée d'éveiller Jésus à faire la même chose, à dire lui aussi « Mon âme exalte le Seigneur ». Et puis peu à peu, la Sainte Vierge s'est aperçue que son enfant le faisait encore beaucoup mieux. Parce qu'il était le fils bien-aimé du Père. Et donc il avait une façon de dire Abba à Dieu qui émerveillait Marie. Et donc au contact de Jésus, Marie est devenue de plus en plus une âme d'action de grâce. Son âme a grandi. On dit dans l'Évangile que Jésus a grandi en sagesse, en taille et en grâce. A fortiori, l'âme de Marie. Oh, redisons autrement, depuis aujourd'hui peut-être le Magnificat, mon âme, l'âme de Marie. Et elle nous invite à faire la même chose, parce que nous aussi nous avons une âme unique, créée à exemplaire unique,
Et le bon Dieu est content lorsque nous lui disons « Merci mon Dieu de m'avoir donné cette âme unique et de pouvoir te parler, communiquer avec toi. » Continuons à soigner nos communications, nos dialogues avec autrui, mais n'oublions pas que le dialogue essentiel que nous avons à vivre, c'est celui que nous pouvons vivre avec notre Créateur.

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Je vous salue Marie, pleine de grâce. Ce mot que nous employons chaque fois que nous récitons l'Ave Maria est la traduction française d'un terme grec employé par Saint Luc et Kekaritomene. Or, il se trouve que Saint Paul emploie exactement le même mot pour dire que nous sommes nous aussi remplis de grâce par le fait que Dieu nous aime et nous pardonne. Alors évidemment, la plénitude de grâce de la Sainte Vierge est unique. Elle est l'Immaculée Conception. Mais en employant le même mot, la Bible nous fait comprendre que nous aussi, nous sommes vraiment purifiés lorsque Dieu nous pardonne. Et c'est pourquoi lorsque nous avons reçu le sacrement de réconciliation, nous pourrions imaginer que notre ange gardien nous dit à nous aussi, petit Père, petit Pierre, petite Jacqueline, petite Thérèse, toi aussi tu es pleine de grâce. Et c'est un péché que de ne pas oser croire que lorsque Dieu nous pardonne, il nous rend très beau à ses yeux. Et c'est pourquoi de temps en temps nous mettons, même de temps en temps régulièrement, nous mettons dans nos églises de beaux bouquets de fleurs, des fleurs magnifiques, non fanées. Elles sont le symbole de ce que nous redevenons lorsque le Seigneur nous rend d'être gracieux à ses yeux. La grâce fait que nous sommes gracieux aux yeux de Dieu, que nous sommes beaux à ses yeux, que Dieu a du plaisir à nous regarder. Non pas parce que nous sommes des gens bien, mais parce que le Seigneur est capable de nous ressusciter. Il nous répare. N'oublions pas que lorsque nous recevons le pardon de Dieu, Dieu nous purifie tellement que le péché n'existe plus. Celui qui a commis un crime conserve le souvenir de son crime, mais il n'est plus criminel. La tache de son crime est complètement lavée. Vous savez que le Seigneur, de temps en temps, il aime bien employer des expressions fortes pour nous le dire. Quand il parle à Gabriel Bossis dans les messages qu'il lui donne, « Je suis un réparateur de porcelaine. » J'ai appris que dans certains pays, la porcelaine réparée avait plus de valeur que la porcelaine neuve, parce qu'on la répare avec des filets d'or qui en font des objets très précieux. Eh bien oui, le Seigneur répare, c'est-à-dire que c'est comme si nous n'avions jamais fait ce péché de crime, cet adultère, ce vol. Nous devons réparer le mal que nous avons fait, mais la honte que nous avons d'avoir fait ce péché devrait en quelque sorte disparaître parce que le Seigneur nous a rendu la beauté, la grâce originelle. Oui, et lorsque nous sommes appelés à une vocation, ça ne veut pas dire que nous sommes meilleurs que les autres. Vous savez que le pape François aime beaucoup une expression employée par un père de l'Église pour parler de la vocation de saint Matthieu. Miserando atque eligendo. Il en a même fait sa devise. Dieu a choisi saint Matthieu pour être son apôtre et tout en le choisissant, il l'a comblé de sa miséricorde. Car il a fallu qu'il convertisse ce publicain pour qu'il devienne son apôtre. Voilà, que la très sainte Vierge nous aide à oser croire à la beauté que Dieu nous rend lorsqu'il nous pardonne.

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il y a quelques années, au cours d'une retraite qu'il prêchait à Ars, à un millier de prêtres et d'évêques venus l'écouter, le cardinal Schönborn a eu l'humilité de raconter une faute à laquelle il avait succombé un jour qu'il était dans le train en Autriche. Il voit arriver dans son compartiment une bande de jeunes un peu énervés qui venaient sans doute de fêter le succès à un examen. Et au lieu de manifester qu'il était leur archevêque de Vienne, il s'est retranché dans la lecture de son bréviaire, de ce quel livre, au lieu d'entrer en conversation avec eux. Et à un certain moment, il se rendait compte qu'ils avaient dans leur compartiment leur évêque, mais il n'a pas osé se manifester. Le dialogue avec eux leur a paru tellement difficile. Il a fait une gaffe, il a raté une occasion de faire de l'apostolat, de leur parler, de les écouter. C'est une chose qui nous arrive. Au cours d'une réunion familiale ou une réunion officielle, nous rencontrons des gens et nous sentons que nous pourrions leur parler et puis nous avons peur. Nous ne savons pas quoi dire, nous ne savons pas comment faire. Et alors, on se tait. Et après coup, on s'en veut d'avoir raté une occasion d'évangéliser, de ne pas avoir été à la hauteur des circonstances. On s'en veut. Et l'on regrette, et l'on regrette, et on n'en finit pas de regretter cette gaffe. Parce que c'est vrai qu'il y a des moments où, au lieu de parler, nous ferions mieux de nous taire. C'est aussi cela d'ailleurs qui nous fait nous taire parfois, c'est que nous avons peur de faire une gaffe de plus. Eh bien mes frères, lorsqu'il nous arrive pareille aventure, mésaventure, n'ayons pas peur de recourir à la Vierge Marie et de lui dire « Sainte Marie, Mère de Dieu, prie pour moi, pauvre pécheur, qui une fois de plus n'a pas fait ce que le Seigneur lui suggérait de faire tout au fond de son cœur. Il a eu peur. Il a péché par respect humain, tout simplement par peur de mal faire. Et il aurait dû, mais Vierge Marie, tu es capable d'obtenir de ton Fils qu'il fasse un miracle. Puisque nous n'avons pas mis dans le mur la brique qu'il nous demandait de faire, demande à ton Fils bien-aimé, tout

puissant de mettre une brique en or. Demande-lui de que ces jeunes, que ces personnes auxquelles nous aurions dû nous adresser rencontrent quelqu'un d'autre qui fera beaucoup mieux que nous. Le salut du monde ne dépendait quand même pas de cette rencontre. Nous exagérons dans notre remords. Et puis, nous ne sommes pas le bon Dieu. Nous devons reconnaître notre fragilité. Nous devons reconnaître que nous ne sommes pas toujours ce que le Seigneur voudrait. Et donc, ayons, au lieu de nous lamenter, retrouvons tout de suite la paix en confiant au Seigneur cette difficulté et notre honte. Jette tes soucis dans le Seigneur, dit la Bible, et il te nourrira. Il est le berger de ces jeunes, de ces personnes que nous aurions dû évangéliser. C'est lui qui s'en occupe. Je m'adresse spécialement à tous les parents et éducateurs qui s'en veulent de ne pas avoir à un certain moment avoir engagé avec leurs enfants, avec leurs jeunes, le dialogue qu'ils auraient dû engager. Et ils s'en veulent. Et ils s'en veulent beaucoup trop. Parce que peut-être bien que ce dialogue n'aurait servi à rien du tout. On n'en sait rien. Toujours est-il que nous n'avons pas à nous éterniser sur cet échec, sur cette gaffe. Nous ferions beaucoup mieux de dire, Seigneur, tu vois bien que tes enfants, ce sont de pauvres petits bons hommes, de pauvres petites bonnes femmes, mais prends en pitié leur fragilité, leur incapacité, et nourris toi-même tes enfants mieux que nous l'aurions fait.

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Auditrices et auditeurs de Radio Espérance, je vous salue. Je vous salue et je vous présente le martyrologe romain du 31 juillet. Saint Médard, qui fut évêque de Noyon, un grand évêque de Noyon au VIe siècle, et en Picardie, à Noyon, à Saint-Quentin, en Picardie. Et les Picards parlent de lui comme le Saint Médard, le grand Pissard. Et un dit-on, comme pour beaucoup d'autres saints à d'autres périodes de l'année, s'est forgé par la tradition populaire de notre pays, qui est un pays de gens intelligents, observateurs de la nature, et qui ont traduit les événements qui se passent à travers des dit-ons, notamment des dit-ons religieux relatifs à l'histoire de nos frères les saints et les saintes du ciel qui veillent sur nous. Et c'est ainsi que on dit de Saint-Médard ceci: quand il pleut pour la Saint-Médard, il pleut 40 jours plus tard, à moins que Saint-Barnabé vienne lui lier le bec, le bec, ou bien lui couper le pied, selon les traditions locales et de la France. Mais vous n'êtes pas à l'écoute pour entendre mes propos sur Saint-Médard et sur les dit-ons populaires. Vous êtes là pour entendre le martyrologe, les mémoires du martyrologe d'aujourd'hui. Elles sont 17. J'en donne la lecture et je ferai quelques commentaires. 1. Mémoire de Saint-Ignace de Loyola, prêtre, né à Guipuscoa, au Pays Basque espagnol. Il vécut d'abord à la cour de Castille et à l'armée. Après une grave blessure, il se tourna vers Dieu, alla à Paris faire des études de théologie, s'adjoignit ses premiers compagnons qu'il établit ensuite à Rome pour former la Compagnie de Jésus, et là il exerça jusqu'à sa mort en 1556 un ministère fructueux par ses écrits, en particulier ses exercices spirituels, et par la formation de ses disciples pour la plus grande gloire de Dieu. C'est la devise de cet ordre. 2. À Milan, à la fin du IIe siècle, Saint Galimère, évêque. 3. À Synade, en Phrygie, au IIIe siècle, les saints martyrs Démocrite, Segond et Denis. 4. À Césarée de Maurétanie, c'est-à-dire à Cherchel, en Afrique du Nord, en 303, Saint Fabius, martyr. À l'occasion de l'assemblée de toute la province, il fut désigné pour porter les enseignes militaires dans un grand défilé. Et celui-ci, chrétien, refusa. Il refusa de porter les insignes, il fut mis en prison, puis, comme il persistait dans la confession du Christ, il fut condamné par le juge à la peine de mort et décapité. Saint Fabius, à Rome, sur la voie latine, au IVe siècle, Saint Tertullien, martyr. 6. À Ravenne, en Émilie, en 448, le trépas de Saint Germain, évêque d'Auxerre. Par deux fois, il défendit la foi des Bretons de l'hérésie pélagienne et, venu à Ravenne pour plaider la paix en faveur des habitants de l'Armorique, des Bretons du continent, il fut reçu avec beaucoup d'honneur par l'impératrice Galla Placidia et son fils Valentinien III. Et c'est de là qu'il monta au royaume du ciel. 7. Près de Forum Corneli Imola, également en Émilie, dans la plaine du Pô, en 450, presque au même moment, le trépas de Saint-Pierre Chrysologue, évêque de Ravenne, docteur de l'Église, dont la mémoire se célèbre la veille.
8. À Gotland, en Suède, en 1160, Sainte Hélène de Skövde, veuve, qui fut assassinée sous un faux prétexte de vendetta, après un pèlerinage à Jérusalem, et fut considérée comme martyr. 9. À Acquapendente, en Toscane, en Italie, en 1307, le trépas du bienheureux Jean Colombini, riche marchand drapier de Sienne, il se convertit à la pauvreté, s'adjoignit des disciples dans l'ordre des Jésuites qu'il fonda, les voulant pauvres du Christ et époux de dames pauvreté. 10. À Londres, en 1584, le bienheureux Évrard Hance, prêtre et martyr, ancien pasteur de l'église anglicane, du jour où il fit profession de foi catholique, il la garda fidèlement, la propagea parmi ses compatriotes et sous la reine Élisabeth Ière, en témoigna glorieusement en subissant le martyr par pendaison à Tyburn. 11. Dans la baie devant le port de Rochefort en 1794, le bienheureux Jean-François Jarige de la Morelli du Breuil, prêtre de Limoges et martyr. Sous la Révolution française, en raison de son sacerdoce, il fut détenu sur un bateau négrier dans des conditions inhumaines et y mourut de tuberculose. 12. À Clémet, près de Saïgon, en Cochinchine, l'an 1889, les saints martyrs Pierre Doan Chong Kui, prêtre, et Emmanuel Feng. Après environ 7 mois passés en prison, ils furent décapités pour le Christ sous l'empereur Tuduk. 13. Dans le val d'Aligede en Éthiopie, l'an 1860, saint Justin de Jacobis, évêque de la congrégation de la mission des Lazaristes, fondée par, vous le savez, par saint Vincent de Paul, premier vicaire apostolique d'Abyssinie, doux et plein de charité, il se donna à l'apostolat missionnaire et à la formation d'un clergé indigène. Arrêté, relaxé, réemprisonné, exilé, il connut la soif et la faim et mourut épuisé dans le désert. 14. En Espagne, dans la persécution menée au cours de la guerre civile en 1936, les bienheureux martyrs Denis Vicente Ramos, prêtre, et François Raymond Jativa, religieux, tous deux franciscains conventuels, à Grenolaire, près de Barcelone, et à Valence, Jacques Buch Canals, qui est un religieux salésien. 15. Au camp de concentration de Dachau en Bavière, en 1942, le bienheureux Michel Osieblowski, prêtre de Varsovie et martyr, sous l'occupation de la Pologne par le régime nazi, il fut déporté parce que prêtre et succomba au mauvais traitement. 16. À Kalitz, en Pologne, en 1944, 2 ans plus tard, le bienheureux François Strijas, martyr. Beaucoup de prêtres ayant été emprisonnés ou déportés par le régime nazi, il se mit lui-même à enseigner la foi aux enfants des paroisses voisines. Il fut arrêté par la Gestapo et il succomba en prison après 10 jours d'interrogatoire et de torture. 17, enfin, à Trnava, en Slovaquie, en 1956, la bienheureuse Sidonie Cécile Tchelingova, vierge et martyre, c'était une sœur de la charité de la Sainte Croix. À une époque de calamité pour l'Église dans son pays, qui était submergé par le régime marxiste soviétique, parce qu'elle avait protégé un prêtre. Elle eut beaucoup à souffrir dans son corps et dans son esprit et mourut, enfin, épuisée par la maladie, témoignant du Christ sans défaillance et dans la joie.
et ailleurs d'autres saints martyrs, confesseurs de la foi, hommes et femmes, ainsi que des saintes vierges. Eh bien, voilà une grande et belle liste de saints et de saintes. Disons maintenant quelques mots de commentaires sur les uns ou les autres. Un peu plus longuement, par exemple, sur saint Ignace de Loyola. Vous le savez, il est le fondateur de la Compagnie de Jésus, appelée plus populairement les Jésuites.

il fut blessé au siège de Pampelune, qui, la ville Pampelune, avait été attaquée par les Français. C'était en 1521. Il avait une vingtaine d'années. Et là, à partir de là, il se convertit. Il se tourna vers Dieu et il conçoit d'abord une existence de pénitent solitaire. Par exemple, il fait un pèlerinage à Montserrat et une longue retraite à Manresa, pendant laquelle il est introduit dans la plus haute vie mystique et il décide de se consacrer à l'apostolat actif. Et n'oubliez pas, mes amis, si vous ne le saviez pas, que c'est durant cette retraite où il avait à combler un certain nombre d'heures de temps disponible qu'il demanda à voir ce qu'il y avait dans la bibliothèque de cette maison spéciale d'exercice spirituel. Et il trouva un bon nombre de livres, de romans, etc. Et il n'était pas très content de tout ça. Il a cherché et il a trouvé La vie des saints. La vie des saints. Et il a lu ce livre sur la vie des saints. Et là, ça a été vraiment, on peut dire, le coup de foudre pour cet homme très pratique qui se dit, mais ce qu'a fait Saint-Antoine au désert, ce qu'a fait Saint-Dominique ou bien Saint-François d'Assise, et pourquoi moi je n'essaierai pas de le faire? Et ainsi, il décide, dans cet élan mystique, de se consacrer à l'apostolat actif. Et il sera en pèlerinage à Jérusalem, en 1523. Il entreprend des études de latin aux universités d'Alcala et de Salamanque, la grande université de Salamanque espagnole à l'époque. Et il est même ennuyé parce que un tribunal de la Sainte Inquisition de ce pays le suspecte de tomber dans l'illuminisme au cours de ses études ecclésiastiques. Mais il ne se décourage pas, il reprend ses études à l'Université de Paris, de 1528 à 1535, où il obtient le grade de maître S.A.R. Et depuis Manresa, Ignace consigne le résultat de sa vie spirituelle dans un cahier qui deviendra les exercices spirituels, dont la rédaction définitive doit probablement dater de son séjour à Paris. C'est un guide de méditation systématique destiné à libérer l'âme des passions humaines et à la consacrer davantage au service de Dieu. C'est une voie de sanctification très importante et très vénérée dans l'Église catholique. Ignace recrute quelques étudiants décidés à partager son idéal, entre autres, vous le savez, Saint François Xavier, celui qui deviendra aussi Saint Pierre Fabre, un habitant des Alpes, Lénès, un Espagnol, et un autre Espagnol, Salmeron, qui deviendront des grands théologiens. À Montmartre, en 1534, avec 7 compagnons, il fait vœu d'évangéliser les infidèles en Palestine. Et si ce projet est irréalisable, de se mettre, lui et ses compagnons, à la disposition du pape. Ils sont ordonnés prêtres à Venise. Le passage en Palestine est rendu impossible à cause de la guerre qui existait à ce moment-là, qui se déclenchait entre Venise et le sultan oriental. Ils sont utilisés, ils sont envoyés par le pape Paul III, qui conduit le Concile de Trente, pour des missions volantes successives en Italie. Et en 1539, Ignace n'a pas l'intention de fonder

un ordre religieux, pas d'obéissance dans l'équipe des compagnons qui forment une libre association de prêtres réformateurs. Mais les nécessités de l'apostolat amènent Loyola et ses compagnons à demander et à obtenir du pape Paul III, c'était en 1540, leur constitution pour un ordre. C'est la Compagnie de Jésus, dont Ignace est élu supérieur général. Cette société, vous le savez, va jouer un rôle primordial dans la réforme catholique au service de la papauté, envers qui les jésuites sont liés par un vœu spécial d'obéissance. Au début, les disciples d'Ignace excluent l'enseignement de leurs travaux, apostoliques. Mais en 1547, par la demande expresse de la papauté, Ignace est contraint d'accepter le collège, célèbre collège de Messine. Et dès lors, l'enseignement des jeunes va être une des tâches essentielles de la compagnie. Ignace fonde les premiers séminaires, par exemple le collège romain à Rome en 1551, le collège germanique l'année d'après. Ses prêtres arrêtent les progrès du protestantisme en Europe centrale, comme celui qui deviendra Saint-Pierre Canisius. Du vivant d'Ignace, l'ordre entreprend des missions dans les pays nouvellement découverts, notamment en Orient et notamment en Amérique latine. Quand il meurt à Rome le 31 juillet 1556, la compagnie a pris déjà une extension assez considérable. Outre les exercices spirituels, Ignace de Loyola a rédigé les constitutions de la Compagnie de Jésus et aussi un journal spirituel qui donne une idée de son expérience de vie chrétienne. Également, le journal du pèlerin, qui est une sorte d'autobiographie personnelle. La spirituelle d'Ignace de Loyola est ordonnée à la plus grande gloire de Dieu par l'apostolat et, secondairement, à la sanctification personnelle du sujet qui fait l'apostolat, considéré comme un moyen nécessaire d'apostolat. Voilà, mes amis, un peu longuement présenté la figure de saint Ignace de Loyola, mais c'était important. Un évêque à Milan, dont je ne sais pas, au IIe siècle, c'est un des premiers évêques de l'Italie du Nord. En Phrygie, des martyrs, Démocrite, Segon et Denis, à Cherchel, en Afrique du Nord, sous la persécution de Dioclétien, se porte un signe Fabius qui refuse de porter des insignes militaires dans un défilé, parce qu'il ne voulait pas se manifester comme militaire qui impliquait de reconnaître la divinité de l'empereur. Et lui, qui était chrétien, ne pouvait pas reconnaître la divinité de l'empereur. Il refusa de porter des enseignes, il fut mis en prison, et comme il a persisté dans la confession de foi catholique, il a été condamné et décapité. À Rome, sur la voie latine, au IVe siècle, saint Tertullien. Et puis, nous avons un grand évêque à Ravenne, en Émilie. Il est mort en 448. À Ravenne, en Émilie, oui, un grand évêque qui est mort, qui est un évêque français, c'est Saint-Germain, évêque d'Auxerre, qui, après avoir fait des études à Rome, des études importantes à Rome, devint un peu l'administrateur de la région de Bourgogne, en France. Un grand administrateur, et ainsi il fut promu au moment où le précédent évêque d'Auxerre, parce que déjà depuis plusieurs siècles, l'évangélisation se poursuivait dans cette région de Bourgogne du Nord, il est promu évêque à la suite de la mort.

0: de son prédécesseur. Et il a fait beaucoup pour l'évangélisation dans toute cette région. N'oublions pas que c'est lui qui a reçu ou qui a précisé à Sainte-Geneviève sa mission comme étant une action d'aurore, une aurore qui va se lever sur la capitale, la future capitale des Gaules, par cette petite jeune fille qu'il bénit après l'avoir rencontrée avec ses parents au cours d'un de ses déplacements en Angleterre, parce que, comme c'est un évêque très dynamique, il va aider les chrétiens d'Angleterre, notamment ceux de Bretagne, c'est-à-dire ceux qui sont dans l'ouest de l'île, la Bretagne, l'Armorique, les Cornouailles, etc., le pays de Galles, qui sont à ce moment-là attaqués par les Saxons. Les Saxons viennent les attaquer, ainsi que les Angles de l'Est viennent les attaquer, et il va les aider pour cette fameuse victoire appelée l'Alléluia, la victoire des Bretons contre les Saxons. Et il revient aussi une autre fois en Angleterre pour bloquer une hérésie qui se développait à partir des rodomondades de Pélage, qui s'appelait le pélagianisme. Il a travaillé pour réduire et anéantir en Angleterre cette hérésie. Et c'est au cours d'une mission qu'il faisait auprès de l'empereur de Rome, qui à ce moment-là était à Byzance, à Constantinople, mais qui avait un point d'attache à Ravenne, dans le nord de l'Italie. Et il va rencontrer l'empereur et l'impératrice pour une question justement de défense des Bretons et aussi des défenses des gens de l'Armorique chez nous, en Bretagne. Parce qu'il a le souci des intérêts, y compris matériels, de son peuple. Et c'est là, reçu par l'impératrice Galla Placidia et son fils, l'empereur Valentinien III, c'est de là, nous dit le martyrologe, qu'il monte au ciel. En Émilie aussi, nous avons le trépas de Saint-Pierre Chrysologue, évêque de Ravenne lui-même, dont la mémoire se célèbre la veille et qui est un grand évêque de Ravenne. Il a évangélisé ce diocèse et notamment à travers ses prédications. Chrysologue, c'est-à-dire la bouche d'or. On a un grand nombre de sermons de Saint Pierre Chrysologue, qui est docteur de l'Église catholique. En Suède, une veuve, Sainte Hélène, qui a été assassinée. En Toscane, un bienheureux marchand drapier qui se convertit à la pauvreté et forme l'ordre des Jésuates dont nous avons mardi dernier fait mémoire d'un des siens qui fut promu évêque. À Londres, un martyr, ancien pasteur de l'église anglicane converti au catholicisme, martyr sous la reine Élisabeth, un martyr à un prêtre de Limoges au ponton de Rochefort sous la Terreur, un martyr en Cochinchine qui, avec un laïc, ont été martyrisés, décapités sous l'empereur Tuduc, dans le Val, en Éthiopie, un Français de la mission des Lazaristes, envoyé comme missionnaire en Abyssinie, qui meurt d'épuisement dans le désert, des martyrs en Espagne et aussi au camp de concentration de Dachau, en Bavière, un Polonais, un autre Polonais martyr en Pologne à la même époque, et une femme, une religieuse, qui est considérée comme martyr, qui a souffert du régime marxiste soviétique en Slovaquie.
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1: Voici la servante du Seigneur, qu'il me soit fait selon ta parole. Les pères du Concile Vatican II citent la réponse de Marie à la proposition de l'ange dans le texte de l'Annonciation pour démontrer cette affirmation. Marie n'était pas un instrument passif entre les mains de Dieu. Marie n'a pas été obligée ni même invitée à dire oui aux paroles de l'ange Gabriel. De même que celle-ci ne consistait pas en un simple avis de ce qui allait se produire en elle, une information qui n'attendait ni réaction ni réplique. Bien au contraire, Marie, fille d'Adam, est devenue mère de Jésus, embrassant de plein cœur la volonté salvifique de Dieu. À l'annonce de sa maternité, Marie eut une première réaction intelligente et de bon sens. Comment cela va-t-il se faire? Sagesse et foi se conjuguent dans ses paroles. La sagesse, parce que Marie montre qu'elle est consciente de l'impuissance concrète d'une vierge à procréer. La foi, parce qu'elle ne ferme pas la porte de son intelligence aux ressources de la foi, à l'impossible qui peut intervenir lorsqu'on s'abandonne au songe que Dieu offre.
0: À présent, nous nous unissons en prière avec le monde entier en renouvelant notre consécration à Marie.
2: Vierge Immaculée, Mère de Dieu et de l'humanité, je t'accueille comme don de Jésus sous la croix. Et je me confie entièrement à toi. Je t'offre toute ma vie, ce que je suis, ce que j'aime et ce que j'ai, afin que resplendisse en moi la beauté du Christ. Aide-moi à être docile à l'Esprit et à vivre avec joie ma vocation dans l'Église, afin de collaborer à ta mission maternelle et d'orienter vers Dieu le cœur de tout homme. Toi qui as guidé Saint Maximilien Kolb pour aimer sans mesure, enseigne-moi à être témoin de l'Évangile et à faire de ma vie un don. Je te confie les personnes que je rencontrerai et je t'offre le travail, les joies et les souffrances de cette journée. Ô Marie, conçue sans péché, prie pour nous qui avons recours à toi et pour ceux qui n'ont pas recours à toi.
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1: Les fidèles sont invités à vénérer le souvenir avant tout de la glorieuse et toujours vierge Marie. Comment faut-il s'y prendre? Par quels moyens vénérer la mémoire de Marie? L'Église peut le faire de plusieurs manières. Avant tout, les chrétiennes peuvent suivre son exemple de femme qui dépasse l'intérêt personnel de son existence. Au lieu de dire non à la proposition de Dieu qui leur demande de renoncer à une vie ordinaire et sûre, elles peuvent décider de s'engager dans un songe de vie pour l'humanité. Le cœur grand ouvert de Marie peut être vénéré par la grandeur de vue dans le cœur d'une femme. Grâce à cela, elle pourra prendre son essor dans l'espérance et la charité, dans la vérité et la justice. Elle deviendra protagoniste d'œuvres d'amour et de signes de contradiction. Contre toute violence, contre toute domination, contre tout abus de pouvoir, la femme doit manifester son courage d'aller à contre-courant. Il a renversé les puissants de leur trône, il a élevé les humbles, chante Marie dans le Magnificat. Contre une économie sélective basée sur la richesse et le pouvoir, la femme doit mettre en œuvre des économies de solidarité et de rachat et devenir manager d'entreprise qui promeuvent non pas des intérêts de caste, mais le bien de tous.
0: À présent, nous nous unissons en prière avec le monde entier en renouvelant notre consécration à Marie.
2: Vierge Immaculée, Mère de Dieu et de l'humanité, je t'accueille comme don de Jésus sous la croix et je me confie entièrement à toi. Je t'offre toute ma vie, ce que je suis, ce que j'aime et ce que j'ai, afin que resplendisse en moi la beauté du Christ. Aide-moi à être docile à l'Esprit et à vivre avec joie ma vocation dans l'Église, afin de collaborer à ta mission maternelle et d'orienter vers Dieu le cœur de tout homme. Toi qui as guidé Saint Maximilien Kolb pour aimer sans mesure, enseigne-moi à être témoin de l'Évangile et à faire de ma vie un don. Je te confie les personnes que je rencontrerai et je t'offre le travail, les joies et les souffrances de cette journée. Ô Marie, conçue sans péché, prie pour nous qui avons recours à toi et pour ceux qui n'ont pas recours à toi.
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Venez à moi, vous tous qui peinez sous le poids du fardeau, et moi, je vous procurerai le repos. Matthieu 11, 28.

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1: François, atteint d'une infection pulmonaire, conséquence de la grippe espagnole qu'il avait contractée pendant la Toussaint, s'alita à la fin du mois de décembre sans aucun espoir de guérison. Il eut quelques courtes périodes de rémission, pendant lesquelles il put se lever et même faire quelques pas en dehors de la maison. Un jour, il put se rendre à la Cova d'Aguilera afin de revoir pour la dernière fois le lieu béni des apparitions. Une autre fois, il cueillit quelques olives qu'il plaça dans un panier et assis sur un banc, il se mit à les frotter. Son père, joyeux de le voir ainsi occupé, lui dit « Oh François, te voilà ainsi à travailler, les forces te reviennent ?» Le petit garçon ne répondit pas et montra un visage attristé. Il savait bien que cette amélioration n'était qu'illusoire. Ses parents ne soupçonnèrent pas jusqu'à son trépas la gravité de son état. Ils pensèrent toujours que leur fils allait se rétablir. Sa mère témoigna plus tard. Le petit acceptait tous les remèdes qu'on lui donnait. Il ne faisait pas de manière. Je n'ai jamais pu savoir ce qui lui plaisait. Si je lui donnais un peu de lait, il prenait le lait. Si je donnais un œuf, il gobait l'œuf. Pauvre petit. Même les médecines amères, il les buvait sans faire mauvais visage. Aussi, pensions-nous qu'il allait vaincre le mal. Mais quoi ? Il répétait sans cesse que tout était inutile, que Notre-Dame allait venir le chercher pour aller au ciel. Madame Olympia Marteau ne pouvait se douter que son fils faisait des efforts héroïques pour avaler ce qu'on lui présentait, offrant ses douleurs et ses nausées à son Seigneur. Il ne révélait son véritable état qu'à Jacinthe et à Lucie. Il aimait se confier à Lucie, sa cousine, plus âgée que Jacinthe. Elle pouvait lui donner de sages conseils. De plus, elle était en bonne santé. Elle allait régulièrement à l'école, alors que sa petite sœur, affaiblie par la grippe espagnole, restait le plus souvent à la maison. Lucie était donc pour lui un relais avec le monde extérieur. Ce n'était pas qu'il regrettait l'école, ou qu'il désirait avoir des nouvelles de ses anciens camarades. Ce qui lui manquait vraiment, c'était l'église paroissiale. Il demandait souvent à Lucie, quand elle allait en classe, de prier pour lui devant le tabernacle. Il lui disait « Écoute, va à l'église et présente à Jésus caché toutes mes salutations. Ce que je regrette le plus, c'est de ne plus pouvoir y aller et rester quelques moments avec Jésus caché. » Toutefois, son tempérament très réservé réduisait ses échanges à un petit nombre de phrases, ce qui fait que l'on sait peu de choses sur ses pensées intimes. La moindre allusion sur son état pendant sa maladie est donc précieuse. Dans son second mémoire, sœur Lucie rapporta « Il souffrit avec une patience héroïque, sans jamais laisser un gémissement, ni la plus légère plainte. Je lui demandais un jour, peu de temps avant sa mort, « François, souffres-tu beaucoup ?» Il me répondit « Oui, mais je souffre tout pour amour pour notre Seigneur et Notre-Dame. » Il envisageait son entrée au paradis, non comme une délivrance,

0: mais le moment où il pourrait consoler le Seigneur en étant plus près de lui. Ce projet, il le répétait sans cesse à Jacinthe et à Lucie. Ainsi, un jour, il dit à sa cousine, qui lui demandait s'il allait mieux, « Je me sens beaucoup plus mal. Il me reste peu de temps pour aller au ciel. Là, je vais consoler beaucoup notre Seigneur et notre Dame. » Jacinthe, elle, va beaucoup prier pour les pécheurs, pour le Saint-Père et pour toi. Toi, tu vas rester ici, parce que Notre-Dame le veut. Écoute, fais tout ce qu'elle te dira. En ces quelques jours qui précédèrent sa mort, on a l'impression que les rapports entre François et sa cousine s'inversèrent. Il n'est plus le petit garçon hésitant, cherchant l'avis d'une personne plus instruite que lui. Il a une vision claire de l'avenir, et maintenant, c'est lui qui indique le chemin qu'il faut prendre. En ce centenaire des apparitions, prenons un temps de recueillement. Imaginons-nous au chevet de François, qui malgré sa souffrance nous sourit et nous demande de bien suivre les conseils que la Sainte Vierge nous donne et d'agir de façon à ne pas offenser son divin Fils. Saint François Marteau, apprends-nous à vivre en chrétien et à bien mourir.
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Si Dieu donne un tel vêtement à l'herbe des champs qui est là aujourd'hui et qui demain sera jetée au feu, ne fera-t-il pas bien davantage pour vous? Matthieu 6, 30.

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1: Le 3 avril 1919, à l'aube, François était en proie à une fièvre brûlante, une douleur incessante aux poumons l'opprimait, et pourtant, il ne gémissait ni ne pleurait. Tout au contraire, il connaissait la plus grande joie de toute sa courte vie. Il allait recevoir pour la première fois la Sainte Eucharistie. Il s'était confessé la veille au curé de Fatima, qu'il avait interrogé pour savoir s'il pouvait faire sa première communion, s'il avait fait quelques progrès depuis le jour où il avait dû le recaler pour ignorance de quelques points du catéchisme. Le petit avait bien répondu, et le curé avait promis de revenir le lendemain à la première heure. Quand François entendit le prêtre rentrer dans la maison, il voulut s'asseoir dans son lit, mais les forces lui manquèrent. Sa marraine Teresa, qui était venue assister à la première communion de son filleul, lui dit qu'il pouvait recevoir notre Seigneur étendu. L'abbé Morera entra dans la petite chambre, dit quelques mots au malade, puis déposa la Sainte Hostie sur ses lèvres brûlées par la fièvre. François resta un long moment silencieux, ferma les yeux, immobile, il n'appartenait déjà plus à la terre. Les premières paroles qu'il prononça furent pour dire à sa mère « Monsieur le curé, ne m'apportera-t-il pas encore une fois Jésus caché ?» Mais cette première communion, si on accepte celle donnée par l'ange, devait être la dernière. En fin d'après-midi, Lucie, revenant de l'école, resta un long moment dans la chambre de François avec Jacinthe. À la demande du malade, qui n'avait plus la force de dire des prières, les deux petites filles récitèrent un chapelet à son intention. Se sentant un peu mieux, il dit tout bas à Lucie « Certainement au ciel, tu vas bien me manquer, comme je souhaiterais que Notre-Dame t'emmène là-haut bientôt. » Se souvenant des propos que François avait tenus quelques jours plus tôt sur la joie céleste qui dépasse infiniment toutes les affections humaines, Lucie lui répondit « Je ne te manquerai pas. » Quelle idée ! Auprès de notre Seigneur et de Notre-Dame qui sont si bons. » François acquiesça. « Oui, c'est vrai. Si ça se trouve, je n'y penserai même pas. » Dans la soirée, l'état du malade s'aggravait encore. Il avait une grande soif qu'il ne pouvait apaiser, car sa bouche ne pouvait plus rien avaler. Si sa mère ou sa marraine lui demandaient comment il se trouvait, il répondait « Je me sens bien, je ne souffre plus du tout. » Pieux mensonge, ou brève accalmie de ses douleurs avant la mort, on ne peut savoir. Lucie devait rentrer chez elle. En signe d'adieu, François, s'adressant à elle et à Jacinthe, dit une nouvelle fois « Je vais partir pour le ciel, mais là je prierai beaucoup notre Seigneur et notre Dame pour qu'ils vous emmènent là aussi, bien vite. » Lucie ne répondit rien. Elle savait que la Sainte Vierge lui avait annoncé qu'elle resterait de nombreuses années sur terre. Elle quitta son cousin, sachant qu'elle ne le reverrait plus sur terre. Quand la nuit fut tout à fait tombée, François appela sa mère pour lui dire « Oh maman, voyez, quelle belle lumière là près de la porte !» Puis quelques instants plus tard, il ajouta « Maintenant, je ne la vois plus. » La nuit s'écoula dans le calme. Le lendemain, François s'adressa à sa marraine, toujours présente à son chevet. Il implora son pardon pour les peines qu'il aurait pu lui faire, et il lui demanda sa bénédiction. Vers 10 heures, son visage s'illumina d'une manière surprenante. Un sourire se dessina sur ses lèvres. C'est ainsi que le petit voyant rendit son dernier souffle. Doucement, sans agonie, sans aucun indice de souffrance, il s'était éteint et son âme s'envolait au ciel. Lucie, dans son 4e mémoire, fit part de sa grande douleur d'avoir perdu ce tendre compagnon de son enfance, ce petit garçon qui voulait tant consoler Dieu. Elle écrivait « Ma peine ne peut se décrire. C'est une triste épine qui me perce encore le cœur après tant d'années. C'est le souvenir du passé qui résonne toujours dans l'éternité. Dans le céleste paradis, il vit en Dieu. D'amour enchanté, de joie souveraine, il passa ses années si brèves. Adieu. »
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1: Jacinthe fut atteinte par l'épidémie de grippe espagnole avec toute sa famille à la fin du mois d'octobre 1918. Elle comprit que son frère François et elle-même étaient condamnés à mourir et que cette maladie était le moyen trouvé par Notre-Dame pour accomplir sa promesse de les prendre rapidement tous les deux au ciel. Son intuition fut confirmée par une apparition que la Sainte Vierge lui accorda à elle seule. Elle lui annonça qu'elle viendrait bientôt emmener François au paradis et lui demanda si elle acceptait de rester encore quelques mois sur terre pour pouvoir offrir ses souffrances futures en sacrifice pour la conversion des pécheurs. Jacinthe était en proie à des douleurs violentes et c'est en connaissance de cause qu'elle accepta de retarder sa venue au ciel. Elle le fit non pas résignée, mais avec la volonté de ne pas perdre un seul instant et donner tout son temps à la prière et aux divers sacrifices qu'elle pourrait faire. Ainsi, son état de faiblesse ne fut pas un prétexte à diminuer ses efforts. Tout au contraire, il lui permit de se donner entièrement à sa Mère Céleste. Ses sacrifices tout simples demandaient une grande force de caractère, alors qu'elle se trouvait dans un état d'épuisement et de souffrances extrêmes. Il suffit d'en donner deux exemples. Le soir, en quittant l'école, Lucie rendait visite à ses deux cousins malades. Jacinthe aurait été heureuse de lui confier ses peines, mais parfois, elle se privait de sa compagnie pour que François, plus atteint qu'elle, puisse mieux en profiter. Dans deux de ses mémoires, sœur Lucie rapporta la petite histoire suivante. Alors qu'elle était au chevet de Jacinthe, elle vit sa tante venir, apportant à la malade une tasse de lait chaud. La petite fille, qui ne pouvait avaler qu'avec une grande difficulté, refusa la boisson et renvoya sa mère, qui se demandait en elle-même comment pourrait-elle donner un peu de nourriture à sa fille. Quand les deux petites furent seules, Lucie reprocha à Jacinthe son manque d'obéissance et d'avoir perdu ainsi une bonne occasion de faire un sacrifice. En entendant cela, la malade se mit à pleurer et avoua qu'elle n'y avait pas pensé. Elle appela sa mère, lui demanda pardon et lui promit d'avaler tout ce qu'elle voudrait. La tasse de lait lui fut une nouvelle fois proposée. Elle la prit sans montrer aucun signe de répugnance et la but entièrement. Puis, quand elle fut de nouveau seule avec Lucie, elle lui avoua « Si tu savais combien cela fut pénible à prendre ». À partir de ce jour, Jacinthe se fit violence pour avaler les boissons chaudes qu'on lui donnait, confiant à sa cousine « Il devient pour moi de plus en plus difficile de prendre le lait et les bouillons, mais je ne dis rien. Je prends tout cela par amour pour notre Seigneur et pour le cœur immaculé de Marie, notre Mère du Ciel. » Comme pour François, les parents de Jacinthe, voyant la petite si obéissante, ne se plaignant pas, eurent l'espoir de la guérir. D'autant qu'elle connut un léger mieux, elle retrouva assez de force pour se lever et aller toute seule dans la chambre de François. C'était pour elle un grand soulagement de pouvoir discuter avec son frère. Toutefois, elle se privait certains jours de ce réconfort afin de ne pas fatiguer son frère, offrant sa solitude en sacrifice. Cette amélioration ne fut que de courte durée, et son état se dégrada de nouveau. La pneumonie continuait son œuvre de mort. Le corps s'affaiblissait de jour en jour et l'infection progressait. Jacinthe était très lucide sur son état. Quand on lui demandait si elle se sentait mieux, elle souriait à sa famille, mais à Lucie elle répondait « Tu sais que je ne vais pas mieux. J'ai tellement mal à la poitrine, mais je ne dis rien. Je souffre pour la conversion des pécheurs. » Pour Jacinthe, qui aimait tant courir dans la campagne, chanter et danser, cette immobilité forcée, accompagnée d'une forte douleur dans la poitrine, fut une dure épreuve qu'elle surmonta avec un grand amour pour Dieu et une ferme volonté de coopérer modestement au salut des pécheurs réalisé par le sacrifice de Jésus sur la croix. Nous pouvons demander l'intercession de sainte Jacinthe pour tous les malades que nous connaissons, qu'elle leur obtienne la persévérance dans l'épreuve.
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Quiconque met la main à la charrue, puis regarde en arrière, n'est pas fait pour le royaume de Dieu. Luc 9, 62.

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1: Jacinthe ne se remit pas de l'épidémie de grippe espagnole dont elle fut la victime à la fin du mois d'octobre 1918. Elle souffrit d'une bronchopneumonie, puis d'une pleurésie purulente, très douloureuse. Elle supportait l'épreuve de la maladie avec un grand courage, le sourire aux lèvres, afin de ne pas alarmer son entourage. Si elle pouvait donner le change à sa famille, elle ne pouvait cacher son véritable état à son médecin. Ce dernier, alarmé par les progrès de la maladie, conseilla fortement à ses parents d'envoyer leur fille à l'hôpital le plus proche, situé à Villanova de Urem. La petite malade, prévenue par une apparition particulière de Notre-Dame, savait que ce séjour, loin d'améliorer sa santé, ne ferait qu'augmenter ses douleurs. Toutefois, par esprit de sacrifice, elle accepta de partir. Pour elle, le plus difficile n'était pas d'accepter de souffrir, mais de se retrouver seule, ne plus avoir la visite quotidienne de Lucie, rentrant de l'école. Elle confia à sa cousine sa peine. « Au moins, si tu venais avec moi, ce qui me coûte le plus, c'est d'aller là-bas sans toi. L'hôpital est peut-être une maison obscure, où l'on ne voit rien, et je veux être là, à souffrir toute seule. » Jacinthe n'avait jamais vu d'hôpital, et elle pensait qu'un tel établissement devait ressembler à la prison de Villanova de Urem, dans laquelle les trois pastoureaux avaient passé de nombreuses heures avant d'être interrogés par l'administrateur du canton. Le 1er juillet 1919, M. Marteau prit dans ses bras sa petite fille, l'installa le mieux possible sur un petit âne et la conduisit à l'hôpital. Cet établissement n'était pas très éloigné de Fatima, et sa mère put lui rendre visite plusieurs fois, ce qui fait que la solitude de Jacinthe n'était pas totale. Sa chambre était toute blanche, bien éclairée par une large fenêtre. Elle n'était pas du tout le cachot que la petite avait imaginé. Il ne faudrait pas pour autant faire de son séjour de 2 mois à Urem un tableau idyllique. Le personnel n'était pas toujours exemplaire, et certaines employées n'hésitaient pas à dérober les petits cadeaux que sa famille ou des amis lui envoyaient. Et surtout, ses souffrances, loin de diminuer, ne firent qu'augmenter. Les seuls moments heureux qu'elle connut dans sa nouvelle demeure furent les 2 visites que Lucie lui fit. Elles furent courtes, car il fallait faire à pied ou à dos d'âne le trajet. Et les 2 fois, les 2 petites filles auraient bien voulu prolonger leurs entretiens. Dans son premier mémoire, sœur Lucie raconta sa première visite en ces termes. « Aussitôt que Jacinthe me vit, elle m'embrassa avec joie et demanda à sa mère de me laisser à ses côtés pendant qu'elle irait faire des achats en ville. Je lui demandai alors si elle souffrait beaucoup. Je souffre, oui, mais j'offre tout pour les pécheurs et en réparation au cœur immaculé de Marie. Ensuite, elle me parla avec enthousiasme de notre Seigneur et de Notre-Dame et me dit « J'aime tellement souffrir pour leur amour et pour leur faire plaisir. Ils aiment beaucoup ceux qui souffrent pour la conversion des pécheurs. » Le temps permis pour la visite passa rapidement et ma tante revint pour me ramener à Fatima. Elle demanda à sa fille si elle voulait autre chose. Jacinthe lui demanda de me ramener une autre fois lorsqu'elle viendrait la voir. Ce que fit Madame Olympia, qui cherchait par tous les moyens à faire plaisir à sa fille. Elle ne cherchait pas à connaître le contenu de leur conversation secrète, ayant décrété une bonne fois pour toutes qu'elle ne pourrait les comprendre. Elle avait affirmé que la vie de ses enfants était pour elle une énigme. Elle laissait donc les 2 petites converser librement entre elles, sachant qu'elles ne pouvaient que bien faire et que leurs propos servaient à la gloire de Dieu. Nous pouvons retenir de cet épisode la phrase de Jacinthe « Notre Seigneur et Notre-Dame aiment beaucoup ceux qui souffrent pour la conversion des pécheurs » et nous demander si nous savons offrir nos peines, nos difficultés, nos contrariétés, voire nos souffrances, pour que des personnes puissent se convertir et goûter de cet amour divin dont nous bénéficions dans nos épreuves diverses.
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Les temps sont accomplis, le règne de Dieu est tout proche. Convertissez-vous et croyez à l'Évangile. Marc 1, 15.

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1: Le 1er septembre 1919, Jacinthe revint chez elle après un séjour de 2 mois à l'hôpital. Son état ne s'était pas amélioré, tout au contraire, elle revenait plus affaiblie qu'à son départ. Monsieur l'abbé Formigan fit cette triste description de la petite voyante à cette époque. Elle était squelettique, les bras étaient d'une maigreur effrayante. Depuis qu'elle avait quitté l'hôpital de Villa Nova de Orem, où elle avait été soignée 2 mois sans résultat, elle avait toujours de la fièvre, son état était effrayant. Pendant la fin de l'été, elle trouva encore un peu de force pour monter à l'église et suivre la messe le dimanche. Elle eut même le courage d'y aller parfois en semaine. Un jour, Lucie lui déconseilla de faire cet effort qui lui semblait au-dessus de ses forces. Elle lui dit « N'y va pas, Jacinthe, tu ne peux plus, ce n'est pas dimanche aujourd'hui. » La petite lui répondit « Qu'importe, j'y vais pour les pêcheurs qui n'y vont même pas le dimanche. » Au début de l'hiver, Jacinthe ne pouvait plus sortir et ses visites à l'église paroissiale lui manquaient, car, comme son frère François, elle aimait beaucoup prier devant le tabernacle. Quand Lucie venait la voir, après avoir suivi la messe et avoir communié, Jacinthe lui demandait de venir tout près d'elle et elle lui disait « Tu as dans ton cœur Jésus caché. Je ne sais pas comment cela se fait. Maintenant que tu es près de moi, je sens notre Seigneur au-dedans de moi. Je comprends ce qu'il me dit, sans le voir ni l'entendre, mais c'est si bon d'être avec lui. » Son état de faiblesse devint si grand qu'elle ne pouvait sortir de son lit que difficilement. Elle confia à Lucie que la nuit, elle avait pris l'habitude de se lever plusieurs fois pour se prosterner et réciter les prières de l'ange. Maintenant, elle pouvait encore s'agenouiller, mais il lui était impossible de baisser la tête jusqu'au sol sans tomber. Elle était accablée de ne plus pouvoir suivre à la lettre les enseignements donnés par le visiteur céleste. Lucie ne sut comment apaiser les scrupules de sa cousine. Elle attendit la venue de l'archiprêtre d'Olival pour l'interroger sur ce sujet. Celui-ci, comme on le devine aisément, permettait à la malade de prier dans son lit. Lucie apporta la réponse de l'abbé Faustino Ferreira à sa cousine, qui ne fut pas tout de suite convaincue, partagée entre les paroles d'un prêtre et celles d'un ange. Elle demanda à Lucie « Mais notre Seigneur sera-t-il satisfait ?» Sa cousine répondit fermement « Oui, bien sûr, notre Seigneur veut que l'on fasse ce que monsieur l'archiprêtre ordonne. » Jacinthe acquiesça « Alors, c'est bien, je ne me lèverai plus pour prier. » Pendant ces longs mois de souffrance, la petite malade n'eut jamais un moment de repli sur elle-même. Elle était constamment avec son Seigneur. Tout ne fut pas facile. Elle connut des moments d'angoisse, de lassitude, mais elle offrait continuellement ses épreuves en sacrifice pour la conversion des pécheurs. Peu de temps avant son départ pour Lisbonne, elle confiait à Lucie « Il ne s'en faut plus beaucoup pour que j'aille au ciel. Toi, tu resteras ici pour dire que Dieu veut établir dans le monde la dévotion au cœur immaculé de Marie. Quand tu auras à le dire, ne le cache pas. Dis-le à tout le monde. Dis à tout le monde que Dieu nous accorde ses grâces par le moyen du cœur immaculé de Marie, qu'il faut les lui demander à elle. Le cœur de Jésus veut qu'on vénère à côté de lui le cœur immaculé de Marie, que l'on demande la paix au cœur immaculé de Marie parce que Dieu la lui a confiée à elle. » En quelques mots, Jacinthe avait résumé l'ensemble du message de Fatima. Elle conclut par cet émouvant souhait. « Ah, si je pouvais mettre dans le cœur de tout le monde le feu que j'ai là dans ma poitrine, qui me brûle et me fait tant aimer le cœur de Jésus et le cœur de Marie. » Le révérend père Jean de Marchi, qui rapporta dans son ouvrage de témoignage sur Fatima ces paroles de la petite malade, écrivit « Ce n'était pas tant l'ardeur de la fièvre qui consumait Jacinthe, c'était plus encore le feu de l'amour divin, la soif de réparation. »
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0: Les justes resplendiront comme le soleil dans le royaume de leur Père. Matthieu 13, 43.
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3: Voilà, j'ai donné pour titre à mon intervention « De Notre-Dame de Lourdes à Januacelli, l'itinéraire marial de Sainte Élisabeth de la Trinité ». Alors, parler de la Vierge Marie chez Élisabeth de la Trinité, c'est à la fois facile et difficile. Si on prend la concordance des écrits d'Élisabeth de la Trinité, on va à peu près trouver 2000 occurrences sur le Christ. Et nous ne retrouverons que 300 occurrences pour la Vierge Marie sous les titres de Marie, de Vierge, de Notre-Dame, d'Immaculée ou de Mère. Mais cette apparente discrétion statistique ne doit pas masquer l'importance de la Vierge Marie dans la vie et la spiritualité d'Élisabeth. D'ailleurs, lors du procès de béatification, de nombreux témoins ont parlé de sa dévotion et de sa vie mariale. Dans une première partie, je voudrais justement parcourir l'itinéraire d'Élisabeth en montrant la présence de Marie dans sa vie. Et dans un deuxième temps, je reprendrai un peu quatre points de la vie de la Vierge Marie qui ont particulièrement marqué Élisabeth et qui sont très intéressants, me semble-t-il, pour nous aujourd'hui. Alors tout d'abord, une vie en présence de la Vierge Marie. Élisabeth est née au camp d'Avor près de Bourges le 18 juillet 1880. Elle va mourir de la maladie d'Addison à 26 ans le 9 novembre 1906. J'ai divisé sa vie en trois périodes. De sa naissance à ses 14 ans, de ses 14 ans à ses 21 ans qui correspond à son entrée au Carmel, et la troisième partie qui est sa vie carmélitaine. Nous n'avons pas beaucoup d'écrits concernant la période de ses 14 premières années. Toutefois, on peut voir qu'elle a été élevée par sa mère dans un climat de prière. Nous avons une lettre charmante d'avril 1882 où la maman d'Élisabeth écrit à sa propre mère, donc à la grand-mère d'Élisabeth, et elle lui dit « Élisabeth est très pénétrée de ta maladie. Non seulement elle prie, mais elle enseigne la prière à sa poupée. Très dévotement, elle vient de la mettre à genoux. » Je trouve ça très mignon, parce qu'en même temps, je me dis, ça dit quelque chose de la transmission que Madame Cathèse a fait à sa fille. En novembre 1882, la famille Cathèse s'installe à Dijon. Et à Dijon, il y a l'église Notre-Dame, qui abrite Notre-Dame du Bon Espoir, une statue de la Vierge qui est très célèbre et qui a été peinte en noir au XVIIe siècle, et qu'on appelle la Vierge Noire de Dijon. Et un témoin rapporte que lorsque Élisabeth avait 9 ans, un monsieur lui demande si elle est sage. Or, Élisabeth est un caractère colérique, bouillant, et alors, mais qui est très droit. C'est-à-dire qu'elle va répondre au monsieur « Non, je ne suis pas sage du tout ». Et le monsieur lui répond « Alors, va prier la Vierge Noire, elle changera ton cœur ». Or, c'est dans l'église Notre-Dame qu'Élisabeth recevra le sacrement de confirmation le 8 juin 1891. Une confidence d'une de ses amies, Louise de Marval, rapporte un fait étonnant. Vous savez qu'Élisabeth était une grande pianiste. Toute jeune, hein, à 11 ans, elle jouait magnifiquement. Et alors, on nous rapporte ce fait. Une matinée d'enfants avait été organisée. La veille, Élisabeth me confia « J'ai demandé à la Sainte Vierge de ne pas permettre que je prenne part à cette réunion si je devais offenser le bon Dieu par des mouvements de vanité. J'ai peur d'être applaudie au concert. » dans la nuit, elle fut prise d'un mal d'oreille si violent qu'elle ne put en effet se rendre à ce concert. Je trouve ça étonnant, une petite fille de 11 ans qui demande à la Vierge Marie de l'empêcher de participer à un concert pour ne pas offenser Dieu. Son amie Louise Recoing nous rapporte un autre fait. Élisabeth a 13 ans, c'est le 3 avril 1893, un lundi de Pâques. Elles font une excursion à Notre-Dame-des-Temps, à Velars-sur-Ouche, c'est à peu près à 20 km de Dijon. Et elle raconte, sur l'autel se trouvait un livre dans lequel on pouvait écrire le ou les grâces qu'on pouvait désirer obtenir de la Sainte Vierge. Élisabeth lui demanda celle de mourir jeune. Je vois encore sa sœur Marguerite lui disant avec un ton de reproche qu'on n'avait pas le droit de demander cela. Le désir de cette faveur correspondait à celui très ardent qu'elle avait d'aller au ciel le plus tôt possible. Dernier point que je voudrais souligner dans ces 14 premières années, c'est la rédaction qu'elle écrit en fin avril 1894, dont le thème est « Voyage autour de ma chambre ». Elle explique « Entre la cheminée et mon lit se trouve mon petit sanctuaire, là où j'aime tant venir prier. Mon prie-Dieu est en ébène recouvert de tapisseries que ma bonne mère a faites à mon intention, puis mon Christ en ivoire sur un cadre doré garni de velours bleu. Dessous se trouvent des statues du Sacré-Cœur, de la Sainte Vierge et de Saint-Joseph.

Deuxième partie de ses 14 ans à son entrée au Carmel. Pour cette période, je vais faire appel à un corpus qui est souvent ignoré dans les écrits d'Élisabeth. C'est les poèmes. Nous avons la chance d'avoir 126 poèmes d'Élisabeth, dont 75 ont été rédigés avant son entrée au Carmel. Bien souvent, évidemment, ces poèmes ne sont pas des grandioses compositions littéraires. De manière très surprenante, pour la musicienne qu'est Élisabeth, c'est un peu peineux, ça rime pas toujours très bien, c'est un peu bancal au niveau des pieds. Mais ce qui est très intéressant dans ses poèmes, c'est ce qu'elle dit elle-même. Dans le poème 28, elle nous dit « Mes vers sont l'écho de mon cœur. S'il leur manque l'harmonie ou une douce mélodie, ils vous diront toujours bonheur. » Et je crois que si on veut communier au cœur d'Élisabeth, c'est véritablement ces poèmes qu'il faut lire et qu'il faut lire attentivement. Imaginez que de 14 à 21 ans, Élisabeth n'a pas de personne avec qui elle peut parler de ce qu'elle vit intérieurement. Donc, qu'est-ce qu'elle va faire? Eh bien, elle va coucher les élans de son cœur dans ses poèmes. Et c'est vraiment des pièces extraordinaires à lire. Durant l'été 1894, elle est à Carlipa. Elle va composer son premier poème qui est dédié à la Vierge Marie. C'est un tout petit quatrain. Marie, ô tendre mère, je me mets sous ta protection, écoute ma prière et bénis mes résolutions. On ne sait pas quelles sont les résolutions, mais en même temps, on voit le mouvement qui est de se tourner vers Marie. Pour la fête de l'Assomption, elle écrit un deuxième poème à Marie. Avec ton fils, mère tant aimée, je veux mener une vie cachée, je veux être au Carmel, c'est mon vœu éternel. Nous pouvons noter l'affection qui se dégage de cette expression « mère tant aimée » et la volonté farouche d'Élisabeth « je veux être au Carmel ». Une lettre du mois d'août 1896 nous apprend que durant le voyage vers Carlipa, Madame Cathez et ses deux filles, Élisabeth et Gitte, vont profiter des 4 heures d'attente à Lyon pour faire un pèlerinage à Notre-Dame de Fourvière. Et on voit que Madame Cathez a sans doute transmis une grande dévotion mariale à ses filles parce qu'on profite toujours des excursions pour faire des pèlerinages à la Vierge Marie. Au voyage du retour, on va s'arrêter à Marseille et on va monter à Notre-Dame de la Garde. Une lettre du 4 octobre 1896 à son institutrice évoque le pèlerinage à Lourdes et elle lui écrit « À Lourdes, je prierai bien pour vous. Et si la Sainte Vierge exauce mes prières, il vous tombera du ciel une pluie de grâce et de bénédiction. » Durant l'année scolaire 1897-1898, plusieurs poèmes vont porter la marque de l'affection d'Élisabeth pour la Vierge Marie. L'Angélus du Carmel, à Marie Immaculée, souvenir du pèlerinage à Notre-Dame de Daumois, c'était un petit village qui était à une dizaine de kilomètres de Dijon, le mois de Marie, ou un autre projet d'un voyage à Notre-Dame de Lourdes. Ce pèlerinage aura lieu en fait le 22 juillet 1898, et Élisabeth va alors composer un poème qu'elle appelle « À Lourdes et aux Pyrénées », qui est sa composition 59. Ce jour-là, 22 juillet, elle se fait inscrire dans l'archiconfrérie de l'Immaculée Conception de la Bienheureuse Vierge Marie, établie dans l'église de Notre-Dame de Lourdes. C'est le titre complet. Et nous avons le bulletin d'inscription d'Élisabeth. C'est une date très importante, le 22 juillet 1898, parce que c'est l'anniversaire de son baptême. Elle dira d'ailleurs dans une lettre beaucoup plus tard, dans la lettre 234, que ce jour-là, c'est fête pour son âme, parce que les trois viennent faire leur demeure en elle. Le 20 septembre, elle se rend en pèlerinage à Notre-Dame de Marseille, avec un C, Marseille.

qui est près de Limoux. Elle y reviendra de nombreuses fois, et quand elle est au Carmel, elle écrit à sa maman « Je te suis partout. Tu prendras mon âme avec la tienne à Notre-Dame de Marseille. Si souvent nous y sommes montés ensemble, te souviens-tu ?» De retour à Dijon, elle écrit à son amie Marie-Louise Morel qu'elle a fait son pèlerinage à Notre-Dame de la Garde à Marseille. Et le 8 décembre 1898, elle compose un nouveau poème qu'elle intitule « L'Immaculée Conception » et qui va comporter 19 quatrains, ce qui est assez rare chez Élisabeth d'avoir des compositions aussi longues. En 1899, il y a une grande mission à Dijon. Élisabeth s'y prépare dans la prière et son journal est le témoin des prédications entendues, de ses désirs, de ses méditations. Et la mission est en fait mise sous le patronage de Notre-Dame du Perpétuel Secours. Élisabeth prie pour la conversion de M. Chapuis, le propriétaire de l'appartement où elle vit avec sa maman et sa sœur depuis le décès du papa. Et le 12 mars, elle note « Ô Marie, Vierge de Lourdes, Notre-Dame du Perpétuel Secours, venez à mon aide. Sans un miracle de vous, tout est perdu. Et je compte sur ce miracle. » Mais le miracle de la conversion n'a pas lieu. Monsieur Chapuis ne se confesse pas. Mais il va y avoir en fait un autre miracle. Le 26 mars, Madame Cathez dit à sa fille que puisqu'elle ne cesse de penser au Carmel, elle va accepter que sa fille entre au Carmel. Et il y mettra seulement une condition, qu'Élisabeth attende ses 21 ans. Et alors, ce jour-là, dans son journal, Élisabeth exulte de joie en remerciant Marie. « Ô Marie, vous m'exaucez, continuez à me soutenir. C'est bien Marie qui m'a obtenu cette grâce. Ô Marie, merci, je suis si émue. Je ne puis dire que ce mot. Continuez votre œuvre, soutenez ma mère bien-aimée dont j'admire le courage. » Et ce jour-là, elle va écrire un poème qu'elle intitule « 26 mars 1899 » pour remercier Marie. Et il va faire 29 quatrains, c'est le poème le plus long d'Élisabeth. Je vous dis juste le premier quatrain. « Marie, ô ma mère bien-aimée, ô Vierge que j'ai tant invoquée, merci, merci. C'est trop de bonheur, ô quelle joie inonde mon cœur. » En juillet 1900, elle va se rendre à Biarritz, où elle admire l'océan près du rocher de la Vierge, puis ce sera son dernier pèlerinage à Lourdes. Le 16 juillet, elle renouvelle le vœu de chasteté qu'elle avait fait de manière privée à l'âge de 14 ans, et elle le confie à Marie, concluant son texte par ces mots « Marie, ma bonne mère, ô Notre-Dame du Mont-Carmel, offrez-moi, donnez-moi à Jésus. » Lors du voyage du retour, aura lieu un pèlerinage à Notre-Dame de Rocamadour, puis elle passe par Paris où elle se rendra avec sa mère et sa sœur en pèlerinage à Notre-Dame des Victoires. En avril 1901, Élisabeth prépare une jeune fille, Marie-Louise Desmoulins, à la première communion. Cette dernière donne ce témoignage. « Elle m'invitait à aimer et à prier la Sainte Vierge. C'est bien elle, il me semble, qui a déposé dans mon âme les germes de cette dévotion filiale. » L'été 1901, il n'y a pas de long voyage prévu puisque ce sont les préparatifs de l'entrée au Carmel. Le 2 août, après avoir communié à la messe, elle va quitter sa mère et sa sœur en larmes pour franchir la porte de clôture. La sœur Tourière, sœur Marie-Madeleine du Saint-Sacrement, qui était présente à cet instant émouvant, note et redit au procès de béatification, « Je la vois à son entrée au Carmel, si simple, si courageuse.
et elle encourageait sa mère et sa sœur en leur parlant de la Sainte Vierge. Voilà. Le dernier mot qu'elle a pour sa mère et sa sœur, qui n'ont pas été rapportés malheureusement, mais évoque la Vierge Marie. Troisième période, au Carmel. En pénétrant dans son nouveau lieu de vie, la postulante va d'abord être entraînée dans tout le cloître par la sous-prieure et elle va découvrir la statue de Notre-Dame de Grâce et de Notre-Dame des Douleurs qui ornent chaque partie du cloître. Quand elle pénètre dans le cœur démonial, elle verra une très belle statue de Notre-Dame du Mont-Carmel posée sur l'autel. Et quand elle va pénétrer dans l'oratoire, elle va voir une Vierge aux mains jointes, drapée d'un manteau bleu semé d'étoiles. Dans le témoignage de Sœur Marie de la Trinité, on trouve un certain nombre de confidences d'Élisabeth. J'y ai glané notamment ces deux phrases. « Elle m'a souvent dit que c'était en la Sainte Vierge qu'elle voyait l'idéal de ses relations avec la Sainte Trinité et de sa participation au rôle de co-rédemptrice. Elle m'a dit souvent que la Sainte Vierge, dans son Magnificat, était l'idéal de l'humilité. » Dans un témoignage écrit remis à Mère Germaine de Jésus après la mort d'Élisabeth, la même sœur Marie de la Trinité évoque l'attrait d'Élisabeth pour l'habit du Carmel. « Notre blanc manteau, symbole de pureté, livré de la Vierge Immaculée, lui fit de suite envie. Chaque fois qu'elle nous voyait le revêtir pour la Sainte Communion, son âme aspirait encore plus au jour où elle revêtirait l'habit des enfants du Carmel. » Et là, il y a une anecdote qui est très intéressante. Élisabeth désire recevoir l'habit et elle le demande à la mère fondatrice, Sainte Thérèse de Jésus, Sainte Thérèse d'Avila. Et un soir qu'elle est en prière devant une relique de la Madré, elle entend intérieurement que l'habit lui sera donné pour la fête de l'Immaculée Conception. Elle le confie à Mère Germaine, qui est alors sa maîtresse des novices, qui lui répond très gentiment qu'avant de songer à revêtir l'habit d'un ordre, il fallait d'abord en acquérir les vertus. En novembre, le chapitre vote à l'unanimité pour la prise d'habit qui est prévue pour la fête de l'apôtre Jean le 27 décembre. Mais diverses circonstances vont faire que la date ne pourra pas être le 27 décembre et finalement, la fête a lieu le dimanche 8 décembre. Élisabeth va redoubler de joie car non seulement ce sera la fête de l'Immaculée Conception, mais c'est un dimanche, le jour du Seigneur, jour de sa naissance puisqu'elle est née aussi un dimanche. Elle écrit au chanoine Angle, le confident de ses désirs de vie religieuse quand elle avait 8 ans, c'est donc le 8, en cette belle fête de son Immaculée Conception, que Marie va me revêtir de ma chère livrée du Carmel. En 1902, pour Sœur Marie de la Trinité, elle va écrire une poésie. Je vous en lis juste la première strophe. Dans un profond silence, une ineffable paix, une oraison divine qui ne cessait jamais. L'âme tout envahie des clartés éternelles se tenait nuit et jour Marie, Vierge fidèle. Son cœur comme un cristal reflétait le divin, l'hôte qui l'habitait la beauté sans déclin. Elle attire le ciel et voici que le Père va lui livrer son Verbe pour en être la mère. Alors l'esprit d'amour de son ombre la couvre, les trois viennent à elle et c'est tout le ciel qui s'ouvre, qui se penche et s'incline adorant le mystère de ce Dieu qui s'incarne en cette Vierge Mère. Le 29 juillet 1905, elle compose
une prière, un poème qui s'intitule « Aimer ». Elle va prendre plusieurs exemples, Marie-Madeleine, etc. Et la Vierge Marie. « Aimer, c'est imiter Marie, exaltant de Dieu la grandeur, alors que son âme ravie chantait son cantique au Seigneur. Votre centre, ô Vierge fidèle, était l'anéantissement. » Car Jésus, splendeur éternelle, se cache dans l'abaissement. C'est toujours par l'humilité que votre âme le magnifie. L'apôtre, en son infirmité, s'écriait « Je me glorifie, car la force du Rédempteur habite et triomphe en mon cœur. » Elle va composer d'autres poèmes à la Vierge Marie, la louange de la Reine du Carmel, le préparatif de Laudem Glorie, le nom qu'elle se donne, pour Notre-Dame de la Merci, pour fêter le 12e anniversaire de la profession de sa prieure. Élisabeth, en 1903, je reviens un peu en arrière, pendant le temps de l'Avent, va demander, de manière assez exceptionnelle, à pouvoir recevoir dans sa cellule la statue de Notre-Dame de Lourdes qui appartenait à sa maman. Et cela lui a été accordé par la prieure. Et elle a cette lettre étonnante qu'elle envoie à sa maman le 31 décembre. « Voici la Vierge Sainte qui veut revenir à toi pour te dire tous les souhaits de ton Élisabeth. C'est tout son cœur qu'elle t'apporte aujourd'hui. J'ai passé avec cette chère statue des jours délicieux dans l'intimité de notre petite cellule. Elle m'a dit tant de choses. Tu verras comme elle est vivante. Qu'elle vienne combler le vide de ta solitude en te disant les secrets de l'union. Jésus, Marie, ils s'aimaient tant. Tout le cœur de l'un s'écoulait en l'autre. Je suis à bonne école, maman chérie. Il m'apprend à t'aimer comme il a aimé. Lui, le Dieu tout amour. Mais pour faire la volonté de son Père, il a quitté cette mère qu'il aimait infiniment. Moi aussi, c'est pour cela que je t'ai laissé. Mais je suis plus près de toi, car je n'ai plus qu'un cœur, qu'une âme avec ma petite maman. Je confie à la Sainte Vierge toutes mes tendresses, tous mes souhaits pour toi et pour Guy. Lors de sa maladie, Élisabeth va donner à cette statue le nom de Januacelli, porte du ciel. Dans ses souvenirs, Mère Germaine de Jésus rapporte « Un jour, sœur Élisabeth dépose dans la cellule de sa prieure un petit cartonnage représentant une citadelle avec un pont-levis. Près de la porte close, une vierge de Lourdes découpée avec le nom Januacelli. » Plus loin, elle précise, elle tenait dans ses bras une statue de la Sainte Vierge qui ne la quittait jamais, depuis une certaine nuit de grâce, en laquelle, poursuivant ses divins colloques, son regard s'était reposé sur une image fixée à la muraille et représentant la Vierge de douleur. Pénétrée d'une douce émotion, elle avait senti au fond de son cœur comme un affectueux reproche, une tendre et maternelle invitation à un plus filial recours. Elle avoua qu'en effet, elle pensait moins à la Sainte Vierge depuis quelque temps. Mais dès lors, elle éprouva un redoublement d'amour pour sa mère du ciel. Se souvenant d'une Vierge de Lourdes, auprès de laquelle jeune fille elle avait reçu bien des grâces, sœur Élisabeth la demanda à sa mère, afin que celle qui avait veillé sur son entrée gardât aussi sa sortie. Désormais, elle ne la nomma plus que Januacelli. À la fin de sa vie, Élisabeth va rédiger, à la demande de sa prieure, ce qu'on a appelé la dernière retraite. C'est-à-dire, sa prieure lui avait demandé de noter ses belles rencontres pendant son temps de retraite. Et elle conclut le 15e jour par ces mots. « Quand j'aurai dit mon consummatum est, c'est encore elle, Januacelli, qui m'introduira dans les parfums, dans les parvis divins, me disant tout bas la mystérieuse parole,
Je me suis réjoui dans cette parole qui m'a été dite, nous irons dans la maison du Seigneur. Ce rapide parcours biographique manifeste clairement, je crois, la présence et l'importance de la Vierge Marie dans la vie et la spiritualité d'Élisabeth. L'Immaculée Conception, Notre-Dame de Lourdes, l'a accompagnée tout au long de sa vie et, sous le nom de Gianoacelli, l'a introduite dans les parvis divins. Je voudrais maintenant, dans une deuxième partie plus rapide, contempler et m'émerveiller avec vous et avec Élisabeth de cette contemplation qu'elle faisait. Je vais prendre 4 points seulement parce que je ne pouvais pas en prendre plus pour garder le temps. L'Immaculée Conception, l'Annonciation, le temps de l'Avent et Marie au pied de la croix. Nous savons que la communauté de Dijon a fêté très solennellement les 50 ans du dogme de l'Immaculée Conception en 1904, donc elles ont fêté ça. Et Élisabeth va écrire, je vous l'ai dit tout à l'heure, 2 poèmes en l'honneur de l'Immaculée. Le premier commence par une demande. « Ô, garde-moi toujours chaste et pure, préserve-moi de toute souillure, veille avec soin sur mon faible cœur pour qu'il plaise au bien-aimé Sauveur. » Et chaque fois qu'Élisabeth se tourne vers Marie, c'est toujours pour qu'elle l'unisse davantage à Jésus. Et elle achève son poème sur la certitude d'être exaucée. « Tu le garderas toujours chaste et pur, le préservant de toute souillure, afin qu'il plaise à mon doux Sauveur. » Le cœur de la poésie, d'ailleurs, est centré sur le Christ Jésus, qui viendra habiter ce jardin solitaire et dont Élisabeth veut partager la souffrance par amour des pécheurs. Le second poème, du 8 décembre 1898, chante la grotte de Lourdes, mais chante également la souffrance d'Élisabeth de ne pouvoir répondre à son appel au Carmel à cause du refus de sa maman. Elle écrit « À la grotte de Notre-Dame, de Lourdes en ce coin des cieux où passa le souffle de Dieu comme une ardente et pure flamme. » Dans cette pieuse solitude, j'offrirai mes pleurs, mes soupirs, mes tristesses, mes inquiétudes à la reine des martyrs. Puis écoute cette prière, Vierge, c'est le cri de mon cœur, je te recommande ma mère, à qu'elle ignore ma douleur. Voilà. Élisabeth, qui souffre du refus de sa maman, ne veut pas que sa maman sache combien cela la fait souffrir. Élisabeth veut répondre à l'imitation de Marie pour ressembler au Christ. Elle écrit dans sa dernière retraite, « Marie répondit pleinement à l'élection divine dont parle l'apôtre. Elle fut toujours pure, immaculée, irrépréhensible. Aux yeux du Dieu 3 fois saint, son âme est si simple. Les mouvements sont si profonds qu'on ne peut les surprendre. Elle semble reproduire sur la terre cette vie qui est celle de l'être divin, l'être simple. » Dernière retraite, numéro 40. Le mystère de l'Annonciation. Ça, c'est pour moi un des sommets d'Élisabeth. Sœur Élisabeth, Sœur Marie de la Trinité, note dans ses souvenirs que la fête de l'Annonciation était chère à son cœur. Mais je voudrais simplement lire la lettre qu'elle écrit, la lettre 246. Une amie d'Élisabeth, Madame de Sourdon, va lui envoyer une image de l'Annonciation et qu'elle va mettre pour décorer sa cellule. Et elle écrit ceci. Dans la solitude de notre petite cellule, que j'appelle mon petit paradis, car elle est toute pleine de celui dont on vit dans le ciel, je regarderai bien souvent la précieuse image. Je m'unirai à l'âme de la Vierge, alors que le Père la couvrait de son ombre, tandis que le Verbe s'incarnait en elle et que l'Esprit survenait pour opérer le grand mystère. »
C'est toute la Trinité qui est en action, qui se livre, qui se donne. N'est-ce pas sous ces étreintes divines que doit s'écouler la vie de la Carmélite ? Élisabeth, dans cette lettre, parle de la vie de la Carmélite. Mais lorsque nous lisons attentivement sa correspondance, nous voyons que cette manière de vivre sous les étreintes de la Trinité sainte, elle l'indique à sa sœur qui est mariée et mère de deux enfants, dans la lettre 269, où elle reprend quasiment les mêmes termes que dans la lettre que je viens de vous lire. Elle va le faire également à son amie Germaine de Gémeaux, qui vit en plein monde, dans la lettre 278. Pour Élisabeth, c'est la vie de tout chrétien, de tout baptisé, qui est appelée à s'écouler ainsi, sous les étreintes de la Trinité sainte, à l'image de la Vierge de Nazareth. Troisième point, le temps de l'Avent. Elle écrit à sa sœur Gitte, le 22 novembre 1903, « Penses-tu ce que ce devait être en l'âme de la Vierge, lorsqu'après l'incarnation, elle possédait en elle le Verbe incarné, le don de Dieu ? En quel silence, en quel recueillement, quelle adoration elle devait s'ensevelir au fond de son âme pour étreindre ce Dieu dont elle était la mère. Ma petite Gitte, il est en nous. Tenons-nous tout près de lui, en ce silence, avec cet amour de la Vierge. C'est comme cela que nous passerons l'Avent. » Elle dira la même chose à l'abbé Chevignard. Il me semble que l'attitude de la Vierge, durant les mois qui s'écoulent entre l'Annonciation et la Nativité, est le modèle des êtres intérieurs, des êtres que Dieu a choisis pour vivre au-dedans, au fond de l'abîme sans fin. Dans quelle paix, dans quel recueillement Marie se rendait et se prêtait à toute chose, comme celles qui étaient les plus banales étaient divinisées par elle, car à travers tout, Marie restait l'adorante du don de Dieu. Cela ne l'empêchait pas de se dépenser au dehors lorsqu'il s'agissait d'exercer la charité. Voilà. Beau programme de vie tracé pour tout chrétien, à l'image de la Vierge Marie, devenir les adorateurs du don de Dieu à travers toutes nos actions. Dernier point, au pied de la croix. Élisabeth va être très attentive à tous ceux qu'elle connaît et qui vont vivre un deuil. Son amie Marie-Louise Morel, qui est mariée, va perdre dramatiquement son premier enfant. Élisabeth lui dit qu'elle ne veut pas lui donner de paroles de consolation parce qu'elle sait très bien que les paroles humaines ne peuvent rien faire. Mais elle lui dit « Il est un cœur de mère en lequel vous pouvez aller vous blottir. » C'est celui de la Vierge. Il a connu tous les brisements, tous les déchirements. Il restait toujours si calme, si fort, car toujours, il restait appuyé à celui de son Fils. Je ne vais pas vous lire la lettre qu'elle écrit à sa maman, je vais prendre tout de suite la dernière retraite où elle donne ce très beau témoignage. Cette reine des Vierges est aussi reine des martyrs. C'est encore en son cœur que le glaive la transperça, car chez elle, tout se passe au-dedans. Qu'elle est belle à contempler durant son long martyr, si sereine, enveloppée dans une sorte de majesté qui respire à la fois la force et la douceur. C'est qu'elle avait appris du Verbe lui-même comment doivent souffrir ceux que le Père a choisis comme victimes, ceux qu'il a résolu d'associer aux grandes œuvres de la rédemption, ceux qu'il a connus et prédestinés à être conformes à son Fils crucifié par amour. Elle est là, au pied de la croix, debout, dans la force et la vaillance. Voici mon Maître qui me dit « Ecce mater tua », il me la donne pour mère. Et maintenant qu'il est retourné au Père, qu'il m'a substitué à sa place sur la croix,
afin que je souffre en mon corps ce qui manque à sa passion pour son corps qui est l'Église, la Vierge est encore là pour m'apprendre à souffrir comme lui, pour me dire, pour me faire entendre ces derniers chants de son âme que nul autre qu'elle, sa mère, n'a pu entendre. Ces paroles d'Élisabeth sont suffisamment fortes et puissantes. Il nous faut les accueillir dans le silence. Dans ses lettres, c'est ma conclusion, Élisabeth affirme souvent à ses correspondants qu'elle va les confier avec leur intention à la Vierge Marie. À la fin de sa vie, dans la dernière retraite, au tout début, elle explicite son grand amour pour la Vierge Marie. « Nul n'a vu le Père, nous dit saint Jean, si ce n'est le Fils et ceux auxquels il a plu au Fils de le révéler. Il me semble qu'on peut dire « Nul n'a pénétré le mystère du Christ en sa profondeur, si ce n'est la Vierge. » Comme tous les saints restent dans l'ombre quand on regarde aux clartés de la Vierge. Elle, c'est l'inénarrable. C'est le secret qu'elle gardait, repassait dans son cœur et que nulle langue n'a pu révéler, nulle plume n'a pu traduire. Cette mère de grâce va former mon âme afin que sa toute petite enfant soit une image vivante, saisissante de son premier-né, le Fils de l'Éternel, celui-là qui fut la plus parfaite louange de la gloire de son Père. Tout l'itinéraire marial de sainte Élisabeth de la Trinité peut se résumer par cette demande qu'elle fait au chanoine Angle le 8 juillet 1906. Voulez-vous me consacrer à la Sainte Vierge ? C'est elle, l'Immaculée, qui m'a donné l'habit du Carmel. Et je lui demande de me revêtir de cette robe de lin fin dont l'épouse se pare pour se rendre au souper des noces de l'agneau. Croyez, cher monsieur le chanoine, à la respectueuse affection de la petite carmélite qui se dira votre enfant au ciel comme sur la terre.

Jésus leur demanda, « Et vous, que dites-vous? Pour vous, qui suis-je ? » Alors Pierre prit la parole et dit, « Le Christ, le Messie de Dieu. » Luc 9, 20.

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Il s'est incarné par l'œuvre de l'Esprit-Saint dans la Vierge Marie. C'est par ces mots que le préambule de Lumen Gentium continue à décrire la manière dont advient la rédemption du monde par Dieu. Marie est décrite et impliquée dans sa virginité. C'est là une condition que nous pouvons comprendre sur différents plans, physique, historique, théologique et spirituel. Elle était vierge physiquement parce qu'elle ne vivait pas encore sous le même toit que son époux, Joseph, même s'ils étaient déjà mariés selon la loi. Historiquement, l'habitude et la norme voulaient à cette époque que la femme n'ait pas de relation sexuelle hors mariage, et elle devait d'autant plus s'en abstenir si elle appartenait légalement à un homme. Mais la virginité de Marie avait surtout une signification théologique et spirituelle. En elle s'achevait la longue liste de ces femmes stériles, âgées, non mariées, veuves, infécondes et malheureuses, dont Dieu, dans l'Ancien Testament, avait pris le plus grand soin. Ces femmes symbolisaient le peuple même de Dieu, incapable d'engendrer tout seul ses enfants et son avenir. Le Dieu qu'il aimait était venu mille fois au secours de son impuissance.

0: À présent, nous nous unissons en prière avec le monde entier en renouvelant notre consécration à Marie.
1: Vierge Immaculée, Mère de Dieu et de l'humanité, je t'accueille comme don de Jésus sous la croix et je me confie entièrement à toi. Je t'offre toute ma vie, ce que je suis, ce que j'aime et ce que j'ai, afin que resplendisse en moi la beauté du Christ. Aide-moi à être docile à l'Esprit et à vivre avec joie ma vocation dans l'Église, afin de collaborer à ta mission maternelle et d'orienter vers Dieu le cœur de tout homme. Toi qui as guidé Saint Maximilien Kolbe pour aimer sans mesure, enseigne-moi à être témoin de l'Évangile et à faire de ma vie un don. Je te confie les personnes que je rencontrerai et je t'offre le travail, les joies et les souffrances de cette journée. Ô Marie, conçue sans péché, prie pour nous qui avons recours à toi et pour ceux qui n'ont pas recours à toi.
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1: Immaculée Conception. Cette expression s'élève du cœur et monte aux lèvres comme le nom de notre Mère Céleste. Comme un enfant lève les yeux vers le visage de sa maman et le voyant souriant, oublie toute peur et toute douleur, nous aussi, en tournant notre regard vers Marie, nous reconnaissons en elle le sourire de Dieu, le reflet immaculé de la lumière divine. Nous retrouvons en elle la nouvelle espérance, même au milieu des problèmes et des drames du monde. Ces mots de Benoît XVI nous aident dans notre cheminement d'abandon à Marie et ils nous font comprendre toute l'importance, dans notre relation à elle, des pensées et des petits gestes d'affection. De même que l'amitié et l'amour se nourrissent et se consolident par des signes concrets d'estime et d'attention, notre lien intime avec notre Mère du Ciel devient une partie de nous dans la mesure où nous gardons vivante notre affection pour elle. C'est le mystère

0: Immaculée, Mère de Dieu et de l'humanité, je t'accueille comme don de Jésus sous la croix et je me confie entièrement à toi. Je t'offre toute ma vie, ce que je suis, ce que j'aime et ce que j'ai, afin que resplendisse en moi la beauté du Christ. Aide-moi à être docile à l'Esprit et à vivre avec joie ma vocation dans l'Église, afin de collaborer à ta mission maternelle et d'orienter vers Dieu le cœur de tout homme. Toi qui as guidé Saint Maximilien Kolbe pour aimer sans mesure, enseigne-moi à être témoin de l'Évangile et à faire de ma vie un don. Je te confie les personnes que je rencontrerai et je t'offre le travail, les joies et les souffrances de cette journée. Ô Marie, conçue sans péché, prie pour nous qui avons recours à toi et pour ceux qui n'ont pas recours à toi.
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Nous avons vu dans une précédente chronique que la Sainte Vierge ne cessait de dire dans son cœur Magnificat. Mon âme exalte le Seigneur. Mon âme est toujours en train de chanter l'amour de Dieu pour moi, l'amour de Dieu pour les hommes. Et ce Magnificat devait s'accompagner d'un merveilleux sourire. Vous connaissez le mot par lequel l'ange Gabriel a salué Marie le jour de l'Annonciation. Kaïré, réjouis-toi. Réjouis-toi. Mais en fait, la Sainte Vierge n'avait pas besoin d'entendre ce commandement. Elle était toujours en train de se réjouir. L'ange Gabriel aurait pu dire « Continue à te réjouir et à offrir ton merveilleux sourire, Marie, pleine de grâce. Ton sourire est plein de grâce aux yeux de Dieu. » Eh bien, nous pourrions réciter notre chapelet en demandant cette grâce à la Vierge Marie, qu'elle nous obtienne la grâce de sourire aussi. Car c'est sans doute ce qu'il y a de plus beau dans notre vie, lorsque nous sourions à Dieu en toutes circonstances, même lorsque nous sommes déçus. Je suppose par exemple qu'un jour, je dois faire une conférence et que je m'attends à recevoir beaucoup de monde, et il n'y a presque personne à venir m'écouter faire cette soi-disant belle conférence que j'avais préparée. Eh bien, si je souris à Dieu, mon sourire lui est bien plus agréable que la conférence que je devais faire, bien sûr. C'est ce qui est arrivé un jour à Saint François de Sales. Il avait préparé un beau sermon à faire dans une église du Chablais, une région qu'il essayait de convertir. Il arrive un soir d'hiver dans une église, et il n'y avait qu'une vieille personne à ce sermon qu'il devait faire. Eh bien, Saint François de Sales a fait ce sermon comme s'il y avait foule dans la petite église toute froide du Chablais. Et du coup, par la suite, un pasteur protestant s'est converti en entendant parler de ce zèle pastoral de ce prêtre catholique prêchant dans une église toute froide pour une seule personne. Oui, ce qui plaît de plus à Dieu dans notre vie, ce ne sont pas les belles choses que nous pouvons composer, les œuvres que nous faisons, mais le sourire que nous lui faisons dans le secret de notre cœur, que les autres ne voient pas forcément. Le sourire que nous lui faisons, surtout lorsqu'il y a une déception, et que nous lui disons « Seigneur, cela ne nous empêche pas d'être heureux parce que tu nous aimes. » Et c'est comme cela que nous pourrions dire de temps en temps notre chapelet « Réjouis-toi, continue à te réjouir Marie, pleine de grâce, le Seigneur est avec toi. » Et bénis le fruit de tes entrailles Jésus, qui peut faire naître ce sourire sur nos lèvres et dans notre cœur. Sainte Marie, Mère de Dieu, prie pour moi, pauvre pécheur, qui trop souvent fait grise mine et râle parce que les choses ne vont pas comme je le voudrais. Prie pour moi, pauvre pécheur, pour que je puisse moi aussi réjouir mon Seigneur par mon sourire, comme tu ne cesses de le faire depuis toujours. Oui, mes frères, cette spiritualité du sourire peut être un vecteur de notre vie spirituelle. Ça peut beaucoup nous aider à connaître une espèce de prière perpétuelle. La prière perpétuelle peut être un sourire perpétuel que nous nous efforçons d'offrir au Seigneur pour sa joie.

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Ce que vous voulez que les autres fassent pour vous, faites-le aussi pour eux. Luc 6, 31.

Je vous parlais dans une précédente chronique du sourire que nous pouvons offrir à Dieu, à l'instar de celui que la Vierge Marie ne cessait de lui offrir en toutes circonstances, le sourire qui accompagnait le chant de son Magnificat. Mais il y a un sourire que nous pouvons offrir à Dieu et que la Vierge Marie ne pouvait pas lui offrir. C'est le sourire que nous lui offrons lorsque nous acceptons son pardon. Lorsque nous nous jetons dans ses bras en disant « Seigneur, vraiment, j'ai exagéré, j'ai péché contre le ciel et contre toi, j'ai péché par action ou par omission et je ne suis vraiment pas fier de moi. Avec toutes les grâces que j'ai reçues, je n'aurais jamais dû faire des choses comme ça et je les ai faites et je le reconnais et je finis enfin par le reconnaître et par le confesser. Et je vais me confesser en disant au prêtre vraiment « Je ne suis pas fier de moi, je suis honteux, mais je sais que le Seigneur va me pardonner totalement la grosse bêtise, la grosse faute que j'ai faite, et que j'ai faite peut-être pendant trop longtemps. Et j'ai peut-être été aussi trop longtemps à le confesser vraiment. Et j'imagine la joie avec laquelle le Seigneur me reçoit, la joie que je lui donne en confessant mon péché, la joie que je lui procure parce que je suis vraiment l'enfant prodigue qui vient se jeter dans ses bras avec la confiance d'un gosse qui a fait une bêtise et qui le reconnaît et qui dirait facilement, comme s'intéresse de suggérer de le faire, « Père, pardonne-moi, ou Jésus, pardonne-moi par un petit baiser et surtout par un sourire. » Les artistes chrétiens ont souvent essayé de représenter ce sourire de Jésus sur le bon larron. Je pense par exemple au père Marie Bernard, ce trappiste qui a fait toutes les statues de Thérèse dans sa trappe de Soligny, et qui un jour s'est mis à sculpter aussi les différents regards que Jésus pouvait avoir lorsqu'il prononçait les paroles que l'Évangile nous a données, les paroles qu'il a prononcées au calvaire. Et il a sculpté le visage de Jésus, disant tout pour larron, « Aujourd'hui, tu seras avec moi dans le paradis. » Une sculpture, un visage qui a fait le tour du monde et qui a aidé beaucoup de chrétiens à se laisser pardonner par le Seigneur en se laissant illuminer par ce sourire de pardon. Et à ce sourire de pardon, nous répondons par un immense sourire qui peut être accompagné de sanglots de repentir, de sanglots de joie. « Ô Jésus, qu'est-ce que c'est bon d'être pardonné ?» Et je pense au chant composé par un prêtre du diocèse de Lisieux. « N'aie pas peur, laisse-toi regarder par le Christ car il t'aime. Il a posé sur toi ce regard et ses yeux en disaient long. Il a posé sur toi ce regard, c'était celui du pardon. »

Seigneur disait non, il a posé sur moi son regard, c'était celui du pardon. Et ce regard qui me pardonne suscite chez moi un regard, un sourire, heureux d'être pardonné, d'être réconcilié totalement avec Dieu. Et ce sourire répare magnifiquement beaucoup de péchés. Et ce sourire réjouit le cœur de Dieu. Et je me souviens de ce que Jésus lui-même a dit, il n'y a plus de voix dans le ciel pour un seul pécheur qui se repent que pour 99 justes qui s'imaginent ne pas avoir besoin de conversion. Amen.

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Quand quelqu'un entend la parole du royaume sans la comprendre, le mauvais survient et s'empare de ce qui est semé dans son cœur. Celui-là, c'est le terrain ensemencé au bord du chemin. Matthieu 13, 19.

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Je vais commencer à vous parler aujourd'hui des apparitions de la Sainte Vierge en Belgique, à Borin, un petit village situé dans le diocèse de Namur. Et la Sainte Vierge est apparue 33 fois à 5 enfants du village, 4 filles et un garçon. Ces enfants appartenaient à 2 familles différentes, mais ils avaient l'habitude de se rencontrer et de jouer ensemble. Alors tout commence le 29 novembre 1932. La plus grande fille de la famille voisin, Fernande, 15 ans, s'en va avec son petit frère Albert, 11 ans, rechercher la cadette Gilberte, qui avait 13 ans, et qui était en demi-pension chez les religieuses de Notre-Dame du Sacré-Cœur, parce que ses parents n'arrivaient pas à la faire manger. Elle était donc demi-pensionnaire. Et on allait la chercher le soir, une fois l'étude terminée. Ce soir-là, donc, Fernande et Albert vont chercher Gilberte, et en cours de route, ils emmènent avec eux les deux filles de la famille de Gimbre. André, une fille, 14 ans, et une autre Gilberte, 9 ans. Arrivés au pensionnat, voici qu'ils voient une dame, tout en blanc, se promener au-dessus de la grotte du pensionnat, et aussi sur le talus du chemin de fer, car il y avait un chemin de fer qui traversait le village, et il y avait un talus tout près du pensionnat. Alors les enfants sont intrigués par cela, et ils le disent à la religieuse du pensionnat, à qui ils demandent d'aller chercher Gilberte. Et puis, évidemment, la religieuse leur dit, écoutez les enfants, c'est tout simplement la statue vous avez l'impression que la statue de la grotte bouge, mais vous êtes des sottes, vous êtes des petits sots et des petites sottes. C'est la statue de la grotte qui bouge. Mais non, gardez, chère sœur, la Vierge qui se promène sur le pont. Elle croit que les enfants parlent de la statue de la grotte. Taisez-vous, petit sot, la Vierge de la grotte ne peut pas bouger. Arrive Gilberte qui sort du pensionnat et qui voit également la même chose. Alors le soir, évidemment, les enfants racontent cela à la maison et tout le monde est intrigué. Mais les enfants dorment paisiblement. Ils ne sont pas troublés par ce qui arrive. Le lendemain, eh bien, la Sainte Vierge va de nouveau apparaître, mais sans rien dire. Le troisième jour, le jeudi 1er décembre, voici que la Vierge se rapproche et qu'elle se montre enfin de face. Mais elle ne dit toujours rien. C'est le vendredi 2 décembre, donc à la quatrième apparition, qu'elle va enfin causer avec les enfants. « Êtes-vous la Vierge Immaculée ?» dit Albert. La dame répond par un signe affirmatif de la tête. Et l'enfant poursuit. « Que voulez-vous de nous ? Soyez toujours sages. » Les filles répondent « Oh oui, nous serons toujours sages. » Et puis, c'est tout. Et puis, ils repartent, et puis, ils reviennent. La revoilà. L'apparition est brève. La Vierge se contente de regarder les enfants en souriant. Et jusqu'ici, elle avait toujours les yeux tournés vers le ciel, et maintenant, voilà qu'elle regarde les enfants. Vous voyez, c'est tout simple. Et la Sainte Vierge va très souvent leur faire la mauvaise surprise de ne pas apparaître. Parfois elle apparaît, parfois elle n'apparaît pas. Mais nous allons voir qu'il va y avoir tout un courant de prières qui va s'instaurer dans le village. Les gens vont venir prier avec les enfants. Ils seront, nous le verrons parfois, très très nombreux. Mais ils accepteront que la Vierge n'apparaisse pas chaque fois. J'admire beaucoup dans cette apparition la persévérance avec laquelle les enfants et la foule des habitants se mettent à prier la Sainte Vierge avec beaucoup de vénération, sans être plus que cela étonnés qu'elle n'apparaisse pas chaque jour.

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Cette nuit même, on va te redemander ta vie. Et ce que tu auras accumulé, qui l'aura? Voilà ce qui arrive à celui qui amasse pour lui-même au lieu d'être riche en vue de Dieu. Luc 12, 20-21.

Continuons à parler des apparitions de la Vierge à Borin. Je ne vous ai pas dit, mais vous auriez pu le deviner, que le curé Lambert est très sceptique, très réticent, qu'il ne veut surtout pas donner l'impression qu'il croit à ces apparitions. Il ne dit pas qu'il n'y a rien, mais il est très prudent, il ne se manifeste pas. A fortiori, les religieuses du pensionnat ont barricadé leur jardin. Elles veulent éviter absolument que les foules rentrent dans leur jardin. Et donc les apparitions auront lieu à l'extérieur du jardin du pensionnat. Le 4 décembre, la Sainte Vierge apparaît de nouveau. Et les enfants lui demandent, puisque vous êtes l'Immaculée, la Vierge Immaculée, est-ce que vous pourriez faire un miracle ? Et il présente un petit camarade qui est malade et l'oncle d'André qui est aveugle. La Sainte Vierge ne répond pas. Elle se contente de dire qu'il faudra venir le 8 décembre, en la fête de l'Immaculée Conception. Effectivement, le 8 décembre, là, il y a grande foule, évidemment. On s'attend à ce qu'il y ait un miracle. Il n'y aura pas de miracle. Et une fois de plus, la Sainte Vierge apparaît, mais d'une façon très rapide. C'est très curieux, ces apparitions de la Sainte Vierge. Les enfants sont projetés à genoux. Vous savez qu'ils se mettaient à genoux. En même temps, on entendait claquer leur rotule sur la pierre. On se demandait comment ils ne se cassaient pas la rotule. Telle était violente la chute qu'il faisait lorsqu'il voyait la Sainte Vierge. La Vierge les regarde, elle disparaît ensuite. Il récite un second chapelet sur un ton ordinaire cette fois, puis se relève, car il ne supporte pas la position à genoux, et la Vierge ne revient pas. Donc, le 8 décembre, la Sainte Vierge apparaît, mais très peu de temps. Mais ils ont été en extase à ce moment-là, dans ce court instant. Et on a pu faire des expériences, les médecins n'ont pas manqué de faire des expériences sur eux. Par exemple, l'un d'entre eux a placé une allumette sous la main de Gilberte Voisin, en pleine flamme, l'espace d'une seconde et demie, temps suffisant à son sens pour provoquer un retrait de la main. Gilberte n'a pas retiré sa main. Un autre a picoté, à l'aide du lame de canif, la main des deux Gilbertes. Ni l'une ni l'autre n'esquisse un mouvement de retrait. Il tente la même expérience sur une malade, mais sa réaction est immédiate. Il projette ensuite sur Gilberte, Voisin, à une distance de 15 cm à hauteur de l'œil, la lumière d'une lampe électrique. Les paupières restent immobiles. Autrement dit, les médecins sont obligés d'admettre qu'il se passe quelque chose d'inexplicable, qu'ils sont vraiment dans un autre monde, qu'ils sont en extase. Voilà, le 8 décembre. Et pendant 4 jours, la Sainte Vierge n'apparaît plus. Voyez, on dirait que la Sainte Vierge joue à cache-cache avec les enfants. Et ce qui est admirable, c'est que les gens viennent prier quand même. Et si la Sainte Vierge n'apparaît pas, cela n'empêche pas les gens de revenir prier avec les enfants. La Sainte Vierge suscite vraiment un grand mouvement de prière dans le village et ne les récompense pas par des phénomènes exceptionnels. Le 14 décembre, elle apparaît de nouveau, l'espace de 15 Ave, voyez, et alors quand il récite les Ave en voyant la Sainte Vierge, il récite sur un ton tout à fait différent. Et c'est à ce moment-là qu'on voit que la Sainte Vierge leur apparaît. Voyez, c'est seulement pendant 15 Ave que la Sainte Vierge apparaît et disparaît presque aussitôt. Et ce jour-là, les enfants demandent « Que devons-nous faire ?» La Sainte Vierge se tente de sourire. Le 15 et 16 décembre, de nouveau, pas d'apparition. Le 17, elle apparaît de nouveau et les enfants demandent « Au nom du clergé, que voulez-vous que nous fassions ?»« Une chapelle, » répond la Sainte Vierge. « Oui, nous la ferons. Nous vous promettons de la faire. » Et après 5 ou 6 Ave, la Sainte Vierge disparaît de nouveau. Et je suis vraiment étonné de voir la brièveté de la plupart de ces apparitions à Borin. La Sainte Vierge se manifeste, les enfants sont tout heureux de la voir, ils trouvent qu'elle est de plus en plus belle, mais ils ne sont pas étonnés que les apparitions ne durent pas plus longtemps. Le 21 décembre, les enfants demandent explicitement « Vous pourriez nous dire votre nom ? Je suis la Vierge Immaculée. » La Sainte Vierge, à Borin, ne cesse de s'appeler la Vierge Immaculée. Alors, ce qui est le plus étonnant, c'est qu'elle apparaît le 24 décembre,
mais le jour de Noël et le jour suivant, elle n'apparaît absolument pas. Et les enfants n'en sont pas scandalisés. Ils savent que la Vierge est là, même si elle n'apparaît pas. Quelle leçon pour nous, mes frères, de voir que la Sainte Vierge nous éduque à une prière austère, à une prière sans extase, à une prière persévérante. Elle est là, mais s'il lui plaît de ne pas apparaître, c'est son affaire. C'est seulement dans les derniers moments, dans les dernières apparitions, nous le verrons la fois prochaine, que la Sainte Vierge va se manifester davantage.

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0: Marie est un mystère. Il y a en elle une profondeur qui nous échappe, mais dans laquelle nous pouvons nous immerger toujours plus. C'est un mystère immense, en ce sens qu'il a bien des aspects, et vous pensez bien qu'aujourd'hui, je ne vais pas les évoquer tous. Sans doute, tel ou tel d'entre vous, vous serez un peu déçus, vous attendiez quelque chose, et Dieu vous a donné autre chose. Pour moi, le but, c'est que vous l'aimiez plus. Je vous l'ai dit, et là, je crois que vous ne perdrez pas votre temps, parce que l'Esprit Saint, au-delà de mes paroles, visitera votre cœur. Tout d'abord, elle est un immense mystère d'amour. Elle est la femme enveloppée du soleil. Partons toujours de la parole de Dieu pour la regarder. Cette parole inépuisable dont Marie a vécu, et nous verrons un petit peu comment et comment elle nous enseigne à en vivre. Elle est la femme enveloppée du soleil. Gardez cette image devant les yeux pour qu'elle habite votre cœur. C'est la lumière de Dieu sur Marie. Et il nous faut la regarder dans cette lumière. Femme, nous savons qu'à trois reprises, Jésus dans l'Évangile va l'appeler de ce nom. Deux fois, Jésus va l'appeler de ce nom. Et une troisième fois dans l'Apocalypse, elle est appelée femme. C'est dire que le mot a beaucoup d'importance et qu'il est choisi par Dieu pour nous dire tout d'abord quel est le chef-d'œuvre de son amour. Le chef-d'œuvre de l'amour de Dieu, ce n'est pas la création du monde, même si cette création doit susciter en nous tous les jours une admiration nouvelle et donc une action de grâce. Le chef-d'œuvre de Dieu, c'est l'homme et la femme, nous le savons par le récit de la Genèse. Et la femme, par excellence, c'est Marie. Elle a été choisie d'une manière inouïe, dans une surabondance d'amour qui chante la miséricorde de Dieu. Et elle va répondre à ce choix avec un cœur pauvre. C'est-à-dire un cœur qui est tout accueil dans l'amour et tout don dans l'amour. Le cœur de Marie, on pourrait évidemment le contempler, mais ce n'est pas le but d'aujourd'hui. Je veux simplement dire que ce cœur est tout accueil. Et comment l'est-il ? Dans la foi, où Marie sans cesse remet son intelligence à Dieu. Et quelle offrande plus belle peut-elle faire ? Parce que qu'est-ce qu'il y a de plus grand que cette lumière qui est dans l'homme et que nous appelons l'intelligence. Une lumière que l'homme veut parfois accaparer pour lui, dans une volonté de puissance, mais une lumière qui est en fait un don de Dieu, qui fait de l'homme une ressemblance, qui donne à l'homme une ressemblance avec son Créateur. Eh bien, Marie va remettre sans cesse cette intelligence reçue de Dieu à Dieu. Ça s'appelle le fiat. Et dans l'Évangile, vous la verrez constamment dans l'attitude du fiat. On me dit parfois, mais nous savons peu de choses sur la Vierge. Mais si, nous savons beaucoup, nous savons l'essentiel, ce qui a plu à Dieu. Et nous pourrons le savoir toujours plus si nous méditons sa parole, la parole de Dieu, le fiat de l'Annonciation. Le fiat de la croix. J'y reviendrai. Elle remet son intelligence à Dieu par le chemin de la parole de Dieu. Parole dans laquelle Dieu se donne lui-même et vient la visiter au jour de l'Annonciation, à chaque instant pendant son pèlerinage terrestre et d'une manière sublime à la croix. Et à chaque fois, la Vierge remet cette intelligence à Dieu. Elle se laisse conduire par lui comme un tout petit enfant, heureux de ne dépendre que de la lumière qu'elle reçoit de Dieu, une lumière dans laquelle elle se regarde elle-même, se découvrant toujours plus. Car les dons de Dieu sont insondables. Elle ne s'est jamais regardée elle-même à partir d'elle-même. Elle s'est toujours regardée à partir de Dieu. Chers amis, demandons-lui de suivre son exemple et nous serons plus heureux, plus confiants dans sa miséricorde. Elle est tout accueil dans la foi, elle est tout accueil dans l'espérance. Elle remet à Dieu les très purs désirs de son cœur, préférant le désir du Père sur elle. Et nous savons que c'est aller très loin à la croix. Toutes les mères parmi vous peuvent entrer dans ce mystère par lequel Marie, dans l'espérance, offre les désirs les plus purs de son cœur. Les nôtres sont un peu avariés. Il nous faut les purifier et parfois nous débarrasser de désirs mauvais. Le cœur de la Vierge est un jardin où il n'y a que de très belles fleurs, de très beaux désirs. Et voilà qu'on lui demande de les offrir pour laisser passer Jésus devant et la volonté du Père sur lui. Mais c'est bouleversant. Si j'aime tant parler d'elle, c'est qu'on découvre toujours plus ce mystère d'accueil qu'est le cœur de Marie, ce mystère d'un cœur pauvre dont va jaillir le Magnificat. Offre tout accueil dans la foi, tout accueil dans l'espérance, tout don dans l'amour. Chers amis, aimer ce n'est pas sentir, c'est consentir. Quand il s'agit de notre relation avec Dieu, cela ne souffre aucune exception. Oui, aimer n'est pas sentir, mais consentir. L'amour, c'est une union de volonté dans une même vie. Eh bien, c'est ce que la Vierge a vécu, et de manière croissante, sans jamais aucune faiblesse, mais avec un toujours plus. Chers amis, voilà, c'est le cœur de Marie, et je ne pouvais pas ne pas vous en dire un mot avant d'en venir à mon sujet, le sujet qu'on m'a proposé de manière immédiate. Je voudrais tout de même ajouter ceci. À la croix, nous savons que Jésus lui dit « femme », comme c'est bouleversant. Si nous traduisons le sens biblique du mot « femme », on peut dire « bien-aimée du Très-Haut, celle que j'aime d'un amour unique. » Si nous traduisons le mot « femme » avec son sens biblique, « tu as un cœur qui a toujours accueilli le mien » pour former dans un cœur à cœur, qui s'appelle la prière, un seul cœur, comme c'est bouleversant. Le mot « femme » nous donne le regard de Jésus sur Marie. Si cher à mon cœur, un cœur qui a toujours reçu le mien. Femme, voilà un nouveau sens du mot biblique, celle que j'appelle à coopérer avec moi dans ce don que je viens d'évoquer, dans ce don mutuel, où tout vient de Dieu et retourne à lui. Je t'appelle à coopérer à ma mission, qui est une mission de vie. Par l'offrande de ma vie humaine, je donne au monde la vie de la Trinité bienheureuse. Et je t'appelle à coopérer avec moi. Et cette coopération, elle est passée par une très grande offrande de la Vierge. Une offrande que Jésus met dans la sienne pour être encore plus uni à la Vierge. L'amour veut tout partager, tout ce qu'il peut. Et c'est ce que Jésus fait. Et voilà que la Vierge dit oui. Et ce oui est passé par sa foi. Au-delà de ce qu'elle peut comprendre, elle dit oui à la volonté du Père. Si elle avait cherché à comprendre, elle se serait effondrée au pied de la croix. Elle n'aurait pas pu faire un lien logique entre les paroles de l'Annonciation et ce qu'elle voyait de ses yeux au pied de la croix. Impossible. Relisez ce que l'ange lui a dit à l'Annonciation. Et imaginons ensemble, car ça nous dépasse, les profondeurs de la foi de la Vierge quand elle dit oui, au-delà de ce qu'elle peut comprendre, s'appuyant sur la sagesse de Dieu dans un don total du cœur. Vous savez qu'elle est toujours très présente dans nos actes de foi, elle qui en a atteint le sommet. Chers amis, elle va offrir aussi son cœur, les désirs de son cœur, Le désir du cœur d'une mère, toutes les mères ici peuvent le comprendre, c'est la vie de l'enfant. C'est que sa vie s'épanouisse selon des lois inscrites dans sa nature et aussi dans les appels de la grâce. Et qu'est-ce qu'elle voit ? Son fils mourir. Et elle ne peut rien pour elle. Elle ne peut rien pour lui, pardon. Elle ne peut rien pour lui. Quand elle entend le cri de soif, elle ne peut même pas lui donner de l'eau. Mais c'est bouleversant. Demandons vraiment au Saint-Esprit de nous aider à entrer dans ce mystère inouï. On n'aura jamais fini de l'explorer et d'en être ébloui avec une grande émotion. Elle offre les désirs de son cœur et elle fait passer devant le désir de Jésus, la gloire du Père et le salut du monde, notre salut à chacun d'entre nous. Elle nous a préférés à tout. À la salette, elle l'a montré à travers ses larmes. Eh bien, cette offrande, Jésus va l'inclure dans son offrande à lui. C'est une surabondance, évidemment, il n'en a pas besoin. Mais l'amour veut avoir besoin d'une communion toujours plus étroite avec l'aimé, et donc l'associer au maximum à tout ce qu'il peut lui donner. Eh bien, nous savons que Jésus va se tourner ensuite vers Jean pour lui dire « Voici ta mère ». Ce serait trop long de développer ces paroles inouïes et qui devraient nous surprendre. Mais je voudrais simplement dire qu'à ce moment-là, Marie reçoit une médiation maternelle. N'ayez pas peur de ce mot ou de cette expression qui peut paraître abstraite mais que l'Église utilise souvent. Médiation maternelle, ça veut dire, nous sommes tous nés d'un cœur blessé dans un cœur brisé. Tous, sans aucune exception. C'est le grand mystère de la médiation maternelle de la Vierge. C'est une médiation universelle. Elle est par rapport à toute l'Église. C'est une médiation qui a des particularités, en ce sens que c'est une médiation de vie dans l'amour. Et une médiation aussi qui assure la croissance de cette vie, la vie éternelle, la participation à la vie même de Dieu. Mais c'est une médiation d'amour qui s'est réalisée dans une offrande que Jésus a mise dans la sienne. C'est aussi une médiation de ce fait différent de la médiation de la hiérarchie de l'Église que Jésus a voulu lui-même. Le mot dans l'Évangile est fort quand il est dit que Jésus les fit apôtres. C'est un mot qui renvoie au mystère de la création dans la Genèse. Dieu fit le ciel et la terre. Et voilà qu'un nouveau ciel et une nouvelle terre sont créés à travers le mystère de l'Église et d'une manière spécifique à travers le mystère de la hiérarchie. Ce sont deux médiations qui se complètent sans jamais s'opposer. Quiconque les oppose, oppose Marie à l'Église. Et quiconque oppose Marie à l'Église, eh bien, n'a ni Marie ni l'Église. Plus exactement, Marie et l'Église lui sont toujours proposées et il faut qu'il cesse de leur tourner le dos. Donc c'est une médiation différente, une médiation qui a une excellence particulière, d'où le nom de royauté, une médiation fondée sur l'excellence de Marie. Vous savez que le roi dans la Bible signifie une excellence, et il serait trop long ici de dire en quoi consiste cette excellence que Marie chante dans son Magnificat avec un cœur de pauvre. C'est une médiation maternelle et royale parce que cette médiation maternelle a une puissance particulière, une puissance au service de l'unité de l'Église, une puissance qui aide l'Église à combattre. Au long de son cheminement terrestre, la Vierge Marie est toujours présente dans les grands combats. Une puissance qui se manifeste dans notre vie chrétienne à l'heure de la tentation, à l'heure de l'angoisse, à l'heure de tous les combats d'ici-bas. Une puissance qui se manifestera d'une manière unique lors du combat ultime qu'on appelle l'agonie, parce que l'agonie c'est un combat d'une violence très particulière qui atteint l'âme au-delà de ce que les soubresauts du corps peuvent en traduire. Prie pour nous. Maintenant et à l'heure de notre mort. Nous faisons appel à cette puissance maternelle enveloppante dans l'amour, puissante, de la puissance qu'elle a reçue de Dieu. Cette médiation est maternelle, et je vais en venir maintenant au mystère même de Marie, par rapport à nous, par rapport à la parole de Dieu. Mais cette médiation, je voulais l'ajouter, est une médiation maternelle d'amour, en ce sens que nous sommes appelés à choisir la Vierge. Jésus nous la donne, et il nous est demandé de la recevoir, comme Jean, et par un choix chaque jour renouvelé, parce que nous ne l'aurons jamais autant choisi que Jésus a choisi de nous la donner. Jamais. Parce que derrière le choix de Jésus, il y a un amour inouï pour nous. Eh bien, nous, ce qui est exigé par cette médiation maternelle d'amour pour qu'elle puisse s'exercer toujours plus auprès de ses enfants, c'est que nous choisissions chacun la Vierge, avec l'aide du Saint-Esprit. Saint Louis Marignon de Montfort l'a dit d'une manière admirable. L'Esprit Saint, quand il habite vraiment une âme, l'aide à choisir sans cesse, et c'est une de ses actions, la Vierge, comme Jésus nous la donne du haut de sa croix. Chers amis, choisir la Vierge, c'est la prendre chez nous. Vous savez que l'expression grecque dans l'évangile de Jean est très particulière. Les exégètes ont remarqué depuis longtemps que l'expression « aista idia », il l'a pris chez lui. Ce n'est pas une expression banale, c'est même presque une expression unique dans le Nouveau Testament tel qu'il nous est donné. Ça veut dire la prendre au plus profond de notre cœur en la considérant comme nôtre. Vous savez, les enfants, les mamans ici vont le comprendre très facilement, les enfants ont un lien privilégié avec leur maman et leur papa, et quand vous avez un lien avec eux, ils veulent à tout prix vous montrer leur maman si elle vient les chercher, par exemple, à la fin des heures de l'école. Et quand ils ont trouvé leur maman, ils disent « C'est ma maman, c'est ma maman, c'est ma maman !» Aista Idia exprime cela. Regardez Marie comme notre mère, personnellement, à nous. Mais c'est quelque chose de très fort, je ne peux pas le développer, mais je voudrais tout de même y insister. La médiation maternelle de la Vierge, qui va s'exercer par rapport à l'écoute de Jésus et de l'écoute de sa parole, c'est une médiation d'amour. Je voudrais ajouter que la Vierge veut pour nous ce que Dieu veut pour nous. Elle ne veut rien d'autre. Et qu'est-ce qu'elle veut ? Notre bonheur profond. Elle est venue en parler à Bernadette. Je ne vous promets pas le bonheur de cette terre ou tel que le monde le conçoit. Je vous promets un bonheur du ciel, celui que Dieu vous veut. Il n'est pas interdit de penser que les deux peuvent coïncider. Il n'est pas interdit de penser que parfois, le bonheur du ciel, et même souvent, passe par le bonheur du cœur de Jésus sur la croix, le bonheur de nous sauver et de glorifier le Père. La Vierge ne veut que cela. Elle va nous donner Jésus, c'est le Père Mariam, mais elle va nous livrer aussi, elle va nous aider à nous livrer à Jésus, c'est-à-dire à le recevoir. À le recevoir à travers sa parole, car Marie n'a écouté que Jésus par la parole dans laquelle Jésus venait la visiter. Elle va nous aider à recevoir son Fils dans les sacrements. Et nous savons qu'il y a un sacrement privilégié, celui de l'Eucharistie. Au puits, au-dessus du tabernacle de l'autel de la Vierge, il y a la statue de Marie. Parfois, des théologiens, pas heureusement inspirés, me disent « Mais comment vous mettez la Vierge Marie au-dessus de l'Eucharistie ?» Je lui dis non, c'est pas comme ça que le peuple de Dieu comprend depuis des siècles. Le peuple de Dieu, il comprend que la Vierge qui est représentée donnant son Fils nous dit « Je vous le donne, allez le recevoir là où il se donne à vous, dans l'Eucharistie. » Alors, elle n'est pas au-dessus de son Fils, elle est là, comme toujours, servante du Seigneur. Et donc, le Seigneur, elle ne veut pour nous que ce que Dieu veut pour nous. Et elle va nous aider à recevoir son Fils à travers l'écoute de sa parole, à travers les sacrements, et aussi dans le mystère de la charité fraternelle où Jésus vient vers nous en nous tendant la main. C'est le mot de Mère Teresa que j'aime si souvent citer. Un jeune lui dit « Jamais je n'ai vu Jésus ». Et la réponse vient « Comment ? Tu n'as jamais rencontré un pauvre ?» Trois rencontres avec son fils et Marie est présente à ces trois rencontres comme à Cana. Je voudrais vous dire maintenant un mot relativement bref, mais après tout, il fallait tout de même situer le mystère de Marie pour comprendre sa médiation auprès de nous et sa médiation au niveau, disons, de la parole de Dieu qui vient de Dieu, mais qu'elle va nous aider à recevoir comme venant de Dieu. Elle va nous aider à écouter la parole de Jésus. Vous savez bien, et le pape Benoît XVI l'a rappelé dans son très beau discours aux Bernardins, que la parole de Dieu est une parole singulière. C'est une parole dans laquelle Dieu est présent lui-même, se donnant à nous. Ce n'est pas le cas de la parole humaine. Ensuite, c'est une parole de vie, et le pape Benoît XVI y insiste beaucoup. Une vie pour notre cœur, mais aussi une vie pour la communauté à laquelle nous appartenons. Et non, nous ne pouvons pas être séparés sans que nous mourions. Une parole source de vie, parole dans laquelle Dieu se donne, une parole source de vie, mais une parole qui, en raison de sa profondeur et par une volonté du Christ, a besoin de la médiation de l'Église, c'est-à-dire d'une interprétation sur laquelle Benoît XVI apporte non pas des lumières nouvelles, mais des lumières pénétrantes. Je vous invite, bien sûr, à vous reporter à son discours sur aux Bernardins. Ici, je voudrais vous rappeler un mot célèbre de Bossuet. Bossuet avait une discussion avec un frère protestant qui lui faisait l'objection que l'Église se mettait au-dessus de la parole de Dieu. Et Bossuet de répondre non, elle ne se met pas au-dessus de la parole de Dieu, elle se met au-dessus des interprétations que les hommes en donnent. Et dès qu'on veut recevoir la parole avec toute sa plénitude et toute sa profondeur, on sent combien on a besoin de l'Église, d'une mère qui va interpréter sous le souffle de l'Esprit-Saint ce qui doit l'être et préciser ce qui doit l'être. La précision s'appelle un dogme. Le dogme, ce n'est pas une autorité qui s'impose, c'est un service dans l'amour pour que nous recevions cette parole dans toute sa plénitude, dans toute sa profondeur, et une profondeur qu'on n'aura jamais fini, je vous l'ai déjà dit, d'explorer. Et donc, la Vierge Marie va nous apprendre, comme l'Apocalypse nous le dit, je reprends des expressions de l'Apocalypse, à lire la parole de Dieu, la parole de son Fils. Lire cette parole, c'est la recevoir telle qu'elle nous est donnée, sous le souffle de l'Esprit-Saint. Cela signifie ne pas l'édulcorer. Exemple, aimez-vous les uns les autres. Est-ce l'Évangile ? Non. Comme je vous ai aimé. Et là, tout commence. Aimez-vous les uns les autres comme je vous ai aimé. La Vierge Marie va nous aider à lire, c'est-à-dire à recevoir cette parole. Elle va nous aider à l'entendre, c'est-à-dire à la comprendre dans la lumière de la foi, mais d'une foi qui est confrontée à celle de l'Église. Souvent, on me demande comme évêque, qu'est-ce que vous pensez de ceci ou de cela ? D'une manière ou d'une autre, je réponds toujours, qu'en pense l'Église ? Et si l'Église ne s'est pas exprimée d'une manière formelle sur tel ou tel point, ce qu'on appelle justement les dogmes, en particulier, mais pas seulement eux, eh bien, je laisse les opinions se confronter dans la grande liberté des enfants de Dieu, jusqu'au moment où, grâce à cette confrontation, ou grâce peut-être aussi à une intervention du magistère, nous pourrons avancer dans une meilleure compréhension de la parole de Dieu. Et donc, la Sainte Vierge va nous aider à entendre cette parole, à la recevoir sous le souffle de l'Esprit-Saint, dans la foi, dans l'espérance et dans l'amour, cette parole qui doit nourrir notre cœur et éclairer notre intelligence. Autrement dit, elle va faire de nous des enfants de la parole de son Fils. Chers amis, elle nous aide aussi à écouter cette parole. Ouh là là là là là là là là. Là, c'est très exigeant et nous avons bien besoin de la Vierge. C'est-à-dire mettre en pratique tout ce que nous avons compris. Saint Jean de la Croix dit quelque part qu'il est important de mettre en pratique ce qu'on a compris, parce qu'en aimant plus, on comprendra mieux ce que c'est qu'aimer, et en comprenant mieux, on désirera de plus grandes lumières encore sur cet amour infini de Dieu pour nous. mettre en pratique ce que nous avons compris. C'est peut-être ce que la Sainte Vierge nous aide à faire d'une manière toute particulière. Que de paroles déjà comprises, oubliées, et quand on les retrouve parce qu'on ne les a pas pratiquées, elles s'obscurcissent et elles deviennent de plus en plus obscures au fur et à mesure que notre cœur peut aussi s'endurcir. Lire, entendre, écouter, c'est l'exemple que la Vierge nous a donné. Elle a reçu cette parole telle qu'elle lui a été donnée. Et après la Pentecôte, elle l'a reçue à travers l'Église. C'est tout de même inouï. Ensuite, elle l'a écoutée, c'est-à-dire mise en pratique. Voilà le secret de son silence. Quand on reçoit la parole de Dieu et que cette parole est reçue, comme je viens de l'évoquer rapidement, cette parole va être une connaissance qui tourne à aimer. Et si c'est une connaissance qui tourne à aimer, eh bien l'amour va s'exprimer à travers l'accueil, le don, le service. Voilà le cœur éloquent qui a reçu la parole comme une bonne terre reçoit la semence. Vous comprenez, et je voudrais presque conclure par là, parce que mon temps de parole, je crois qu'il est à peu près achevé. Eh bien, j'allais dire tant mieux, parce que nous allons pouvoir avoir un échange. Vous comprenez, à partir de ce que je viens de dire, de l'écoute de la parole de Dieu, lire, entendre et écouter la parole de Jésus, à partir de quelques mots sur le rôle de la Vierge, vous comprenez tout de suite alors que la prière est importante. La prière, c'est l'accueil de la parole qui transforme notre cœur dans l'amour, cet amour qui débordera ensuite sous la forme de la charité fraternelle, comme le bassin de la fontaine déborde de l'eau qu'il a d'abord reçue avant de le communiquer. C'est ça la révolution. C'est le cœur qui est bouleversé par l'amour, changé complètement, qui devient de plus en plus le cœur de Jésus. De telle manière que dans les rencontres quotidiennes, notre pauvre cœur, dans le cœur de Jésus, a une nouvelle dimension. Et aujourd'hui, nous savons que le témoignage, c'est pas d'abord parler, c'est d'abord recevoir la parole de Dieu dans le silence de la prière. Dans ce grand mystère où la prière va changer notre cœur. Et ensuite, l'apostolat, ce sera de proclamer à travers notre vie cet amour qui a changé notre cœur. Le bulldozer de la vérité, je le dis souvent, c'est l'amour. Avant d'ouvrir nos lèvres, ouvrons nos cœurs. Et lorsque ces cœurs seront remplis, à travers ce qu'ils feront, ils parleront de Dieu qui est amour, comme le fleuve parle de la gloire de sa source, pourtant cachée. Chers amis, nous sommes dans un monde où il faut redécouvrir le mystère du silence. Et nous ne pouvons le découvrir que par l'expérience de la prière. Et cette expérience de la prière nous apprend que le silence, selon la belle parole de Paul VI, c'est le cœur qui écoute. Deux oreilles, une bouche, dit-on. C'est tout de même un petit signe. Le silence, c'est le cœur qui écoute. Et qui écoute la parole. La parole dans laquelle Jésus se donne, dans laquelle Jésus nous visite, par laquelle Jésus nous transforme. La parole aussi qui va transformer à travers les sacrements. Une parole puissante, d'une puissance qui est celle de Dieu. Et il nous est demandé, je vous l'ai dit, de la recevoir dans la foi, dans l'espérance et dans l'amour. La Vierge ici nous l'enseigne à travers ce qu'elle est. Vous savez qu'elle a peu parlé dans l'Évangile, très très peu. Et pourtant elle nous enseigne par tout ce qu'elle est, avant de nous enseigner par ce qu'elle dit. Car la parole, la nôtre, doit être à l'amour ce qu'est la flamme au feu. Le feu d'abord et la flamme ensuite. Chers amis, l'importance de la prière apparaît tout de suite quand on a découvert l'importance de la parole de Dieu et comment elle agit. Vous savez bien, la Vierge Marie n'est que prière. Vous savez bien que, à travers tous les signes reconnus comme authentiques par l'Église, elle a toujours appelé à la prière. Mais priez, mes enfants, mais priez. Que de fois elle le dit, elle le dit à chaque fois, et elle a tout dit d'une certaine manière quand elle l'a dit. La prière dans l'Église s'appelle adoration, contemplation, ça s'appelle liturgie. La liturgie, c'est l'expression de l'adoration et de la contemplation de l'Église. L'adoration, je reçois. La contemplation, je suis dans l'émerveillement d'un regard sur celui que j'aime et que je reçois. Et ensuite, la mission. L'amour reçu, pour être gardé, doit être communiqué. Eh bien, dans la vie de l'Église, la liturgie, c'est finalement l'Église qui reçoit la parole faite chair, Jésus. Jésus dans son offrande de la croix. Le cœur de la messe, c'est l'offrande de Jésus, donnée de manière sacramentelle à travers un signe divin. La liturgie, c'est l'épouse qu'est l'Église, qui reçoit son époux dans son offrande avec une immense foi, avec une immense espérance, dans un très grand amour dont la servante est sa mère. Que c'est grand, que c'est beau, que c'est profond. Mais pour nous, bien évidemment, nous sommes appelés à participer à cette prière ecclésiale et à y participer par la foi, par l'espérance, par la charité. Celui qui participe le plus à une messe, comme l'a rappelé le dernier concile, c'est celui qui croit le plus, qui espère le plus, qui aime le plus et qui, dans une humble obéissance, suit la liturgie comme un chemin jamais terminé. Changeons pas tant la liturgie. Changeons nos cœurs avec l'aide de la liturgie. Je voudrais, comme conclusion, vous donner quelques petits conseils pratiques à la lumière de la Vierge. J'avais le projet de vous commenter le Magnificat, mais c'est bien trop long. Comme quoi le Seigneur vous fera découvrir ce que je ne pourrais pas vous dire. Au niveau de la prière, vous savez que le rosaire nous est proposé comme une prière avec Marie. Vous savez que Jean-Paul II a proposé à toute l'Église de redécouvrir la prière du rosaire, comme la prière d'abord de la famille. Je me permets de vous renvoyer au numéro 41 de l'enseignement de Jean-Paul II sur le rosaire de la Vierge Marie. La prière de la famille. Le rosaire, dit-il, est un trésor à redécouvrir. C'est ma prière préférée, dira Jean-Paul II. Elle porte de grands fruits de sainteté, c'est-à-dire elle transforme dans la prière notre cœur, comme j'ai essayé de l'évoquer avec l'aide de la Vierge. Elle est recommandée par l'Église. Le centre de cette prière, c'est Jésus. Le rosaire, dit Jean-Paul II, concentre la profondeur de tout le message évangélique dont il est presque un résumé et le concentre sur Jésus. Avec le rosaire, ajoute-t-il, le peuple chrétien se met à l'école de Marie pour se laisser introduire dans la contemplation de la beauté du visage du Christ et dans l'expérience de sa volonté d'amour. Il ajoute, le rosaire, par sa pratique, favorise l'engagement de la contemplation du mystère chrétien, contempler le visage du Christ. Et pour mieux le contempler grâce au rosaire, Jean-Paul II va introduire les mystères lumineux. Le rosaire nous apprend, autrement dit, à connaître le Christ. Et pour le connaître, le Christ, et pas seulement son enseignement, mais le Christ lui-même, à travers son enseignement, nous avons besoin de Marie, dit Jean-Paul II. Et il ajoutera qu'il y a une nouvelle manière de dire le rosaire qui va favoriser cette contemplation du Christ, cette adoration du Christ, et il va énoncer un certain nombre de conseils pratiques. Pour améliorer la récitation du rosaire et afin d'en faire un chemin de contemplation, prenons grand soin d'abord de bien énoncer le mystère. Mystère de l'Annonciation du Seigneur, par exemple, premier mystère joyeux. Contemplons le visage du Christ, peut-être avec l'aide d'une image, pour que nous entrions plus profondément dans ce mystère. Ensuite, proclamons, à l'aide d'un passage biblique correspondant au mystère, proclamons la parole de Dieu. Regardons ce mystère dans la lumière de celui qui nous le donne. Et puis, silence. Saint Jean-Paul II insiste beaucoup sur le silence après la proclamation du passage biblique. Ce n'est pas le moment d'une grande homélie. Et puis ensuite, il va parler du Notre Père en disant qu'il est normal que le chapelet nous propose le Notre Père, car Jésus nous conduit en chacun de ses mystères vers le Père. Et ensuite, il va faire un admirable commentaire de l'Ave Maria, expliquer que cette répétition n'est pas lassante pour un cœur qui aime, qui va toujours dire à l'aimer « je t'aime », mais qui va le dire toujours d'une manière nouvelle. On s'ennuie jamais quand on aime, à cause de l'amour qui est dans notre cœur. Mais si ce ne sont que des paroles, on s'ennuie très vite. L'Ave Maria, dont le centre de gravité, dira-t-il, est le nom de Jésus. Et Jean-Paul II invite beaucoup, notamment les familles, à mettre ce qu'on appelle une petite clausule après le nom de Jésus, c'est-à-dire une petite phrase qui développe le mystère du cœur du Christ. C'est une tradition ancienne que Jean-Paul II propose comme une tradition actuelle. Et puis, il va dire, le « gloire à Dieu », c'est le sommet de la contemplation du chapelet. Donc, il faut le mettre en relief. La question, c'est comment ? Et puis, il va parler de l'oraison finale. Et dans sa conclusion, sur un très bel enseignement sur le rosaire, il va dire « c'est la prière de la famille ». Je vous invite à relire tout ce qu'il en a dit au numéro 41 de son enseignement. Pour découvrir la place de la louange que vous aimez tant, vous avez une grâce particulière pour louer le Seigneur et j'en remercie le Seigneur. Eh bien, méditez sur le Magnificat. Je vous dirai que ceci, ça suffira peut-être pour l'échange. Il y a un ordre dans cette prière. La Vierge Marie exprime d'abord son adoration, qui s'achève dans une contemplation, une adoration faite de foi, d'espérance et d'amour. Ensuite, elle exprime sa pauvreté, ce qu'on appelle l'humilité. Elle est tout accueil. Elle sait que tout ce qu'elle a, elle l'a reçu de Dieu. Elle sait que tout en elle qui vient de Dieu glorifie Dieu et non pas elle-même. Elle n'accapare rien. Elle reçoit tout et donne tout. L'humilité. Ensuite, elle exprime sa joie. Ah, la joie profonde. Mon Dieu, il y aurait beaucoup de choses à dire. Et enfin, elle va exprimer la louange. Et qu'est-ce qu'elle loue ? Selon un ordre qu'il est bon de garder dans notre propre louange. Et ce que vous faites, j'en ai eu une preuve hier soir, même si la musique était très très dynamique et secouait mes vieux os. Elle loue d'abord la sainteté divine, Dieu pour Dieu. Je vous en donne un exemple. J'ai enseigné pendant de nombreuses années à la Grande Chartreuse. J'ai eu la grâce de participer à la prière des Chartreux. Et un soir, je suis entré dans leur chapelle afin de participer à leur long office de nuit. Et pour une fois, j'étais plus fervent que d'habitude. J'y avais pris un peu d'avance. Je suis entré dans la chapelle toute sombre. Et tout à coup, j'ai perçu une présence. Et en effet, il y avait un bon vieux frère chartreux qui était dans sa stalle, au fond, tout à fait au fond de l'église, le dernier des derniers, donc le premier des premiers. Et qui priait à haute voix parce qu'il était devenu sourd. Quel bonheur ! J'avais le sentiment de l'enfant qui, dans son placard, écoutait une conversation qui ne lui était pas destinée. Mais quel bonheur pour moi ! Voilà ce que disait ce bon chartreux qui glorifiait la sainteté divine. « Oh mon Dieu, que vous êtes bon ! Que vous êtes bon ! Que vous êtes bon ! Je veux vous le dire au nom du monde entier !» Et vous savez que la devise des Chartreux, c'est « bonitas », Dieu est bonté. Ensuite, elle va louer la miséricorde divine, une miséricorde universelle, toujours proposée, très puissante. Mais, elle va lier la justice divine à la miséricorde. L'amour est puissant. Il veut réaliser en nous ses merveilles. Mais nous devons l'accueillir. Et si nous ne l'accueillons pas, la justice, ce n'est pas l'amour qui se refuse, mais c'est l'amour refusé qui rétablit ses droits. L'amour aura le dernier mot. Et enfin, elle loue la fidélité de Dieu. Cette fidélité qui s'est exprimée à travers les alliances. Sainteté, miséricorde, justice divine comprise comme une toute puissance de l'amour qui se manifeste comme victorieux même s'il n'est pas reçu. Et enfin, la fidélité de l'amour. Sainteté de l'amour, miséricorde de l'amour, justice de l'amour, fidélité de l'amour. Le mot « amour » donne sens à chacun de ces mots et un sens sublime, un sens unique. Voilà le Magnificat. Voilà, merci. J'espère ne rien vous imposer. puisque vous avez la bonté de m'aider à faire remonter en louange à Dieu ce qui a pu toucher vos cœurs, je vous rappelle que le geste que vous faites, qui est de frapper vos mains, c'est un geste qui peut avoir un sens à la lumière de la parole de Dieu. Il y a trois rencontres avec Jésus. Je prends ma main droite, bien sûr, pour désigner Jésus. La droite dans la Bible, c'est le signe de la puissance, de l'amour. Et puis, cette main me représente une première rencontre avec Jésus dans la prière, où il vient vers nous, en quelque sorte, comme celui qui va nous vivifier. Si je prie, voilà ce qui se passe. Si je ne prie pas, voilà ce qui se passe. Jésus vient toujours, mais je ne le rencontre jamais parce que je ne suis pas sur le chemin. Bon. Deuxième rencontre avec Jésus, les sacrements. Par exemple, celui de l'Eucharistie, mais tous les sacrements. Si je les reçois, voilà ce qui se passe. Si je ne les reçois pas, voilà ce qui se passe. C'est assez agréable par le temps chaud qui fait, mais c'est une pure illusion, comme il peut y en avoir beaucoup dans la vie. Bon. Et puis, il y a une troisième rencontre avec Jésus, c'est le frère qui, en lequel Jésus vient en me tendant la main. Si je passe à côté de lui, et aujourd'hui, il y aura plein d'occasions pour servir Jésus dans le prochain, celui que Dieu met sur notre route, voilà ce qui se passe. Mais si, au contraire, je le sers avec un sourire ou avec une volonté de l'aider, discrètement, bien sûr, voilà ce qui se passe. Donc la vie chrétienne, c'est pas ça, c'est ça. Très bien, c'est merveilleux. C'est un très bon... Une dernière parole juste pour introduire, Marie nous intériorise, c'est-à-dire elle nous aide à recevoir la parole avec foi, donc à découvrir Dieu qui se donne à nous. Elle nous intériorise, elle nous rappelle aussi du fait qu'elle nous intériorise à dialoguer avec Jésus dans l'amour. Comme disait Thérèse d'Avila, prier c'est pas beaucoup penser mais beaucoup aimer. La pensée c'est le démarreur, on continue pas à tirer sur un démarreur quand le moteur tourne. Le moteur qui tourne, c'est le cœur qui aime. Dès que vous aimez, par le chemin qui vous est le plus approprié, surtout ne continuez pas, vous continuez à tirer sur le démarreur. Et ça fait beaucoup de bruit, et ça ne fait pas du bien au moteur du tout. Bon, et puis la troisième chose qu'elle nous dit, c'est que la prière sans action, c'est-à-dire sans communication de ce qu'on a reçu à travers un service, est illusion. Mais l'action sans la prière est agitation. Je n'ai pas besoin, j'espère, de l'expliquer, puisque c'est un peu le but de mon propos. Alors maintenant, vous posez vos questions. Je vois une âme mariale au fait que dans sa prière, il y a beaucoup de foi, beaucoup d'espérance, beaucoup d'amour, et que dans sa vie, il y a beaucoup de charité. Elle n'a pas besoin de me parler de la Vierge, je la vois présente dans sa vie.
1: Ah. On peut poser une question ?
0: Il y en a plein.
1: Moi j'ai appris, quand j'ai compris, j'ai pu apprendre et savoir que dans le Magnificat, Marie nous dit tout. Il comble de bien les affamés, il élève les âmes. Jean Paul II.
0: La miséricorde.
1: Il chasse les puissants de leur trône, de César à Napoléon, Hitler, Staline, combien de dictateurs. Amin Dada, Bokassa et compagnie. Il renvoie les riches les mains vides. Pour moi qui ai fait des coffres-forts, j'ai jamais vu un coffre-fort suivre un corbillard. Il se souvient de sa promesse, de son amour, de sa promesse faite à nos pères, en faveur d'Abraham et de sa race à jamais.
0: L'infidélité.
1: Et j'ai vu la puissance de Dieu descendre plus bas que le plus bas. Il y a eu une mort subite de l'alcool en moi pour renaître à la vie et servir en tout premier le Christ. Alors je voudrais vous poser une question. Vous voyez Marie, moi pour moi, c'est le cordon ombilical entre l'Ancien et le Nouveau Testament qui a donné le Christ, qui va être la nouvelle alliance et sur lequel va se fonder l'Église catholique apostolique. On est une grande famille.

0: Qui n'a rien, c'est celui qui est le rien de Jésus. Autrement dit, tout relatif à lui, et pour l'accueillir, eh bien, il faut une certaine dépossession, mais au sens où vous l'entendez, c'est très beau. Mais la Vierge dit tout de même dans son Magnificat, il a regardé la pauvreté de sa servante. Mais il faut le comprendre comme vous le dites, oui.
1: Merci de votre enseignement, Monseigneur. Je voulais vous demander, mon papa, qui n'allait plus à la messe, qui était un homme qui a énormément souffert, que j'ai vu humilié en famille, on le traitait de raté, enfin bon, il a beaucoup souffert au décès de ma jeune sœur, maman de très petits enfants, et il est décédé le jour du 8 septembre. Et je voudrais savoir si c'était ainsi. Il regardait toujours dans la même pièce et trois semaines avant, alors qu'il était très malade, que j'avais raté le repas, que la viande était mal cuite, il me dit « qu'est-ce que je suis bien ?» alors qu'il avait de la fièvre et autres. « Mais qu'est-ce que je suis bien ?» Et je n'ai pas compris ce qu'il voulait dire. Voilà, il est décédé le 8 septembre, il était pupille de la nation, il avait souffert un peu quand même. Et moi, j'ai toujours pensé à Marie depuis.
0: Merci,
1: Monseigneur.
0: Je pense qu'on peut tout à fait dire qu'il y a un signe de la tendresse de Marie pour lui. Ça me paraît un signe très marial, hein, très marial. Elle est très, très proche de cœur comme celui de votre papa. Alors, soyez dans la paix.
2: J'ai une sœur qui est évangéliste et pour elle... Marie, Jésus a demandé à Marie que Jean l'accueille, mais c'était uniquement Jean, pas d'autres. Donc Marie, pour elle et pour beaucoup d'évangélistes, n'a pas une place préférentielle. Elle est la mère, elle est simple, mais elle n'a pas toute la place que lui donne l'Église catholique. Et moi, je ne sais plus où j'en suis là-dedans. Voilà.
0: Il faut partir peut-être de deux idées fondamentales. La parole de Dieu, je la reçois à travers une médiation, celle de l'Église. Les apôtres, c'est par les apôtres que j'ai reçu cette parole, ou par les disciples du Christ, hein. Pas une parole qui est tombée du ciel directement. Donc, c'est une parole que j'ai reçue par l'Église, qui s'est exprimée avec des paroles humaines, à travers des paroles humaines, comme Benoît XVI l'a bien expliqué. C'est une parole très profonde qui exige... que pour que nous soyons vraiment sous le souffle du Saint-Esprit, que nous ayons l'aide de l'Église. L'Église ne se substitue pas au Saint-Esprit. Comme Marie, elle en est la servante. Elle nous aide à recevoir ce que le Saint-Esprit nous dit. Et c'est une parole si profonde que nous avons besoin d'un service. Alors, ce que je dis à mes frères évangélistes, cette parole que vous avez reçue par l'Église, l'Église en est toujours la servante à travers une interprétation qui n'épuise pas la parole, mais qui nous oriente dans la bonne direction. Et quand on aime, c'est un grand service que d'être aidé à interpréter les paroles de l'aimé. Prenez une lettre. Je vais vous donner cet exemple. Quand j'étais dans une école qui me formait à devenir un historien, après la thèse, on était prié de faire un stage aux Archives nationales. Ce que j'ai fait, j'ai eu à classer des archives du XVIIIe siècle qui étaient en fait une correspondance entre une jeune femme et son mari qui étaient aux armées, comme on le disait alors, et qui ensuite a été en exil parce que la correspondance, eh bien, elle s'étend de 1780 à 1800 et quelques, avec bien sûr des interruptions. Bon. Et voilà que, en lisant cette correspondance, je me suis dit, mais c'est très intéressant, elle envoie des billets à son mari, au moment de la Révolution, 1789, sa maison était à quelques lieues de Paris, elle va dire des choses passionnantes, je me voyais déjà renouvelant la connaissance d'événements célèbres. Rien du tout. Chaque billet commençait avec « mon cœur ». Et ensuite, trois lignes qui étaient d'une banalité déconcertante pour les curieux, mais un bonheur pour l'amoureux qu'était le mari. Eh bien, voyez-vous, la parole de Dieu, elle n'est pas pour les curieux, elle est pour les amoureux. Et quand on aime de plus en plus profondément, on a besoin d'être guidé. Dès qu'on aime, on veut comprendre ce que veut dire l'aimer. Et on veut être sûr de l'avoir bien compris. Quiconque aime comprend cela. Eh bien, l'Église nous rend ce service. Et j'ajouterais qu'il y a un petit billet assez merveilleux où elle dit « Mon cœur, aujourd'hui, je suis allé me promener dans la forêt, je me suis assis près d'un arbre. » Même les spécialistes des arbres ne trouvaient pas une description pouvant satisfaire leur curiosité. Rien du tout. Mais Si on lisait toute la correspondance,

On comprenait ce qui était dit. Elle lui disait, « Mon cœur, je suis allé m'asseoir dans la forêt au pied de l'arbre où nous avons longuement conversé pendant le temps de nos fiançailles. Pour un mari qui aime, quel plus grand bonheur que de se savoir toujours aimé et de plus en plus. » Eh bien, c'est la même chose avec la parole de Dieu. Donc nous avons besoin d'un service de cette parole. Merci à l'Église de m'aider à rentrer toujours plus profondément dans cette parole, et elle ne m'interdit nullement de la méditer avec des lumières qui ne peuvent pas contredire celles que l'Église reçoit par le Saint-Esprit.

0: La prière avec Marie invite à garder confiance, même dans les jours difficiles.
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Bonjour. Vous le savez, bientôt, nous fêterons Notre-Dame de Lourdes, le 11 février, comme chaque année. Nous allons parcourir alors à notre tour une histoire sainte, une découverte localisée, datée, une aventure séculaire et charitable, et pour des centaines de millions de personnes, et pour cela, l'histoire d'un cœur, d'une rencontre. L'aventure de deux regards qui a transfiguré tant celui de la Sainte-Toune, comme on appelle Bernadette, que, à sa suite, celui de millions d'autres. Et nous parlerons de cette suite de Lourdes. Chacun sait ou peut aisément savoir ce que Lourdes a connu à partir du 11 février 1858, ce qui s'est passé, ce qui se passe encore dans cette cité des Hautes-Pyrénées que le Gave traverse de façon parfois si tumultueuse et violente. Et cependant, nous allons revenir à la source, celle de la grotte, celle de l'histoire de Lourdes, la source qui fut le regard de Bernadette, et d'abord la miséricorde du Seigneur et le sourire de Notre-Dame. Au commencement, pour nous, il y aura eu Marie-Bernarde, la fille aînée des Soubirous, celle que l'on aime nommer Bernadette, alors que l'Église l'a béatifiée puis canonisée, celle qui cependant est restée dans son appellation proche, avec un ton qui ferait presque supposer qu'elle est de notre famille. Sans aucun doute, c'est là le plus discret des miracles de Lourdes qui fit que celle vers qui la dame, Notre-Dame, s'est tournée, nous tourne simplement vers Dieu, nous amène à faire confiance à l'Immaculée Conception, le nom par lequel elle s'est désignée. Bernadette, cette adolescente, remplie de bon sens et fragile de santé, qui fait elle aussi grandir en nos cœurs le désir d'être bon pour notre prochain, elle qui nous aide à aider les plus faibles. Bernadette, qui nous apprend à découvrir grâce à Dieu ce que chacun a à nous dire pour aller humblement vers le Seigneur. Elle nous apprend à être limpide comme une eau, transparent comme celle qui jaillit désormais de la source et qui lave chacun, riches et pauvres, malades et bien portants, handicapés de tous âges, tous pèlerins, dans les piscines qui longent le Gave, auprès de la grotte bénie de Dieu. Mais écoutons-la plutôt. Dans une lettre au père Gondran, le 28 mai 1861, elle relate ainsi tout ce qu'elle a vu. « J'allais au bord du Gave ramasser du bois avec deux autres petites. J'entendis une rumeur. Je me tournai du côté de la prairie et je vis que les arbres ne se remuaient pas du tout. Je levai la tête en regardant la grotte. Je vis une dame habillée de blanc. Elle avait une robe blanche et une ceinture bleue et une rose jaune sur chaque pied, couleur de la chaîne de son chapelet. Quand j'eus vu cela, je frottai mes yeux. Je croyais me tromper, je mis la main dans ma poche, j'y trouvai mon chapelet. Je voulais faire le signe de la croix, je ne pus pas porter la main au front, elle m'est tombée. La vision fit le signe de la croix, alors ma main tremblait, j'essayai de le faire, et je pus. J'ai passé mon chapelet. La vision faisait courir les grains du sien, mais elle ne remuait pas les lèvres. Quand j'eus fini mon chapelet, la vision disparut tout d'un coup. J'ai demandé aux autres deux petites si elles n'avaient rien vu. Elles me dirent que non. Elles me demandèrent ce que c'était que je devais leur dire. Alors je leur dis que j'avais vu une dame habillée de blanc, mais que je ne savais ce que c'était, mais qu'elle ne devait pas le dire. Ensuite, elles me dirent que je ne devais plus y revenir. Je leur dis que non. J'y revins le dimanche pour la seconde fois parce que je me sentais pressé intérieurement. La dame ne me parla que la troisième fois. Elle me dit si je voulais y aller pendant 15 jours. Je répondis que oui.
Elle me dit que je devais dire au prêtre d'y faire construire une chapelle. Ensuite, elle me dit que je devais aller boire à la fontaine. N'en voyant pas, j'allais boire aux gaves. Elle me dit que ce n'était pas là. Elle me fit signe avec le doigt, en me montrant la fontaine. J'y fus. Je ne vis qu'un peu d'eau sale. J'y portai la main. Je ne pus pas en prendre. Je me mis à gratter. Après, je pus en prendre. Pendant 3 fois, je l'ai jeté. À la 4e fois, je pus en boire. Ensuite, la vision disparut et je me retirai. J'y revins pendant 15 jours. La vision parut tous les jours, à l'exception d'un lundi et d'un vendredi. Elle me répéta plusieurs fois que je devais dire au prêtre qu'il devait s'y faire une chapelle et d'aller à la fontaine pour me laver, et que je devais prier pour la conversion des pécheurs. Pendant plusieurs fois, je lui demandais qui elle était, elle ne faisait que sourire. Tenant ses 2 bras pendants, elle leva les yeux en regardant le ciel, puis elle me dit qu'elle était l'Immaculée Conception. Et dans l'espace de ces 15 jours, elle me donna 3 secrets qu'elle me défendit de dire à personne. J'ai été fidèle jusqu'à présent. Eh bien, laissons cette lettre de Bernadette résonner en nous durant la pause musicale.

Nous sommes dans le cadre de notre émission branchée sur la foi. Et bientôt, nous fêterons Notre-Dame de Lourdes, ce 11 février. Alors, si nous avons pu à l'instant écouter Bernadette, elle nous fait aussi accueillir pleinement la grâce de l'Immaculée Conception, celle qui se dévoile à elle dans l'apparition du 11 février, Marie, livrant son identité à celle qu'elle regardait comme une personne. Attitude naturelle pourtant, mais à laquelle l'enfant n'était pas habitué en dehors du cercle de sa famille, les soubirous. Bernadette fit pour nous facilement le lien entre Marie, la Sainte Vierge, Lourdes et sa grotte, l'histoire séculaire et inattendue de pèlerinages innombrables avec ses malades et handicapés accompagnés, aidés, et le renom de Lourdes sur toute la terre. Oui, Bernadette fait pour nous facilement le lien entre l'identité de celle qui est comblée de grâce, Marie, la toute sainte, l'Immaculée Conception, et la docilité à Marie. Par elle, l'humilité de cœur envers le Seigneur nous est enseignée et la charité pratique nous est proposée. Oui, la guérison de l'enfant à la tapie, la première guérison vécue à Lourdes, et vécu alors auprès de la source, sera une lumière pour la charité la plus active qui soit et qui consistera à faciliter la venue à Lourdes pour une guérison physique parfois toujours significative de millions d'autres guérisons des cœurs, elles aussi bien réelles, et qui ont fait que se multiplient pèlerins et pèlerinages, et qui fait que Lourdes, en plus de deux accueils de malades, à la deuxième capacité hôtelière de France. Ce qui va nous intéresser dans cet instant, nous retenir maintenant, porte sur ce caractère stupéfiant d'une cité française devenue, par le choix de Dieu, grâce à qui apparut Marie, à une jeune adolescente fragile, asthmatique, une cité qui est devenue un centre mondial de convergence vers Dieu, comme une marche vers le ciel, une marche d'un escalier surprenant. Qui pense Lourdes doit désormais immédiatement penser catholicisme ou christianisme intégral, n'est-ce pas étonnant? Une charité vivante, devenue un tremplin et un miroir tout à la fois, miroir de la splendeur de Dieu, qui incite à vivre de sa charité, tremplin, car par cette charité, nous allons vers Dieu en servant nos frères. Oui, les deux visages de l'amour de charité sont devenus presque tangibles à Lourdes. Aider ne va pas sans Dieu, et aller vers Dieu ne va pas sans l'attention à ce frère que Dieu donne, et qui m'aidera en réalité à aller vers le Seigneur. On connaît la phrase du psaume, ce cri, un pauvre cri, le Seigneur entend. Dieu, qui appelle à l'écouter, voilà qu'il est celui qui écoute. Ce renversement, ce dialogue, cet admirable échange entre la charité que Dieu exerce et celle qu'il invite à réaliser font de Lourdes une cité fraternelle, comme dit un slogan. Ce renversement fait même, ou plutôt, une alliance, comme Dieu les aime et comme Dieu les révèle. Ces alliances bibliques par lesquelles il noue le rapprochement éternel qui passe par le cœur d'un homme, créé à son image et ressemblance, et sauvé par le Christ. Alors, avant de nous diriger vers Notre-Dame de Lourdes, reprenons la prière de Bernadette, celle de l'Évangile et de l'Église, celle de la confiance et du salut, celle des millions et millions de pèlerins. Ensemble murmurons, « Je vous salue Marie, pleine de grâce, le Seigneur est avec vous. » Lui qui vous confia à nous. Vous êtes bénie entre toutes les femmes et Jésus, le fruit de vos entrailles est béni. Sainte Marie, Mère de Dieu, priez pour nous, pauvres pécheurs, maintenant et à l'heure de notre mort. Amen.

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si le méchant se détourne de sa méchanceté pour pratiquer le droit et la justice, il sauvera sa vie. Ézéchiel 18, 27.

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1: La Constitution dogmatique sur l'Église, Lumen Gentium, consacre un chapitre entier à Marie, en guise de conclusion du document. Le préambule nous invite à honorer la Mère du Verbe incarné. C'est en elle, en effet, que s'est accompli l'événement de la rédemption du monde. Les pères conciliaires décrivent la manière dont cela s'est produit en reprenant les mots de Paul dans l'Épître aux Galates, où l'apôtre souligne le rôle primordial de Marie. Lorsque les temps ont été révolus, Dieu a envoyé son Fils, qui est né d'une femme, afin de faire de nous des fils adoptifs. Cette belle expression de Paul est bouleversante. Le Fils de Dieu est né d'une femme. Admirons en Marie la grandeur et le mystère de la féminité, qui est la chair dont la vie est faite. Même celle de Dieu, nous entendons l'écho de la figure d'Ève, la première femme à qui Dieu, dans le paradis terrestre, confia le destin de la maternité. Tu enfanteras dans la douleur. Et Ève engendra Caïn et Abel, ses fils divisés, l'un auteur et l'autre victime de violence et de mort. Marie rachète ce corps de femme et de mère, et en fait un corps d'amour en enfantant un fils de Dieu qui se fait le frère de tout fils de l'homme.
0: À présent, nous nous unissons en prière avec le monde entier en renouvelant notre consécration à Marie.
2: Vierge Immaculée, Mère de Dieu et de l'humanité, je t'accueille comme don de Jésus sous la croix et je me confie entièrement à toi. Je t'offre toute ma vie, ce que je suis, ce que j'aime et ce que j'ai, afin que resplendisse en moi la beauté du Christ. Aide-moi à être docile à l'Esprit et à vivre avec joie ma vocation dans l'Église, afin de collaborer à ta mission maternelle et d'orienter vers Dieu le cœur de tout homme. Toi qui as guidé Saint Maximilien Kolb pour aimer sans mesure, enseigne-moi à être témoin de l'Évangile et à faire de ma vie un don. Je te confie les personnes que je rencontrerai et je t'offre le travail, les joies et les souffrances de cette journée. Ô Marie, conçue sans péché, prie pour nous qui avons recours à toi et pour ceux qui n'ont pas recours à toi.
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Ce que je vous dis dans les ténèbres, dites-le en pleine lumière. Ce que vous entendez au creux de l'oreille, proclamez-le sur les toits. Matthieu 10, 27.

0: Marie est vraiment mère des membres du Christ. La seconde condition de Marie la rend proche de toutes les femmes et de tous les êtres humains. Elle est, de par sa descendance d'Adam, unie à tous les hommes qui ont besoin du salut. Descendante d'Adam, Marie connaît la condition humaine au point qu'elle peut s'en faire la plus authentique interprète. Elle sait ce qu'est la femme et connaît sa douleur. Elle sait ce qu'est l'homme et la dureté de la sueur de son front. Elle connaît la fragilité et la faiblesse des créatures, leur fatigue, leur misère, leur peur et leur distance. Elle a vu la violence, la faim, la guerre et les autres atrocités qui accompagnent le déroulement normal des choses de ce monde. Elle a vu des massacres d'innocents, des sacrifices d'enfants. Elle en a été blessée jusqu'au fond du cœur. Elle a recueilli dans ses faibles bras les membres mourants de son fils. Sa maternité s'est accomplie sous la croix, lorsque le corps de son fils lui fut rendu, avant d'être livré de nouveau à la terre de ses propres mains. C'était le moment suprême de sa foi. Dans cette vie mourante, elle reconnut le cri des fils d'Adam, la soif qui brûle la gorge de toute âme.
1: À présent, nous nous unissons en prière avec le monde entier en renouvelant notre consécration à Marie.
2: Vierge Immaculée, Mère de Dieu et de l'humanité, je t'accueille comme don de Jésus sous la croix et je me confie entièrement à toi. Je t'offre toute ma vie, ce que je suis, ce que j'aime et ce que j'ai, afin que resplendisse en moi la beauté du Christ. Aide-moi à être docile à l'Esprit et à vivre avec joie ma vocation dans l'Église, afin de collaborer à ta mission maternelle et d'orienter vers Dieu le cœur de tout homme. Toi qui as guidé Saint Maximilien Kolbe pour aimer sans mesure, enseigne-moi à être témoin de l'Évangile et à faire de ma vie un don. Je te confie les personnes que je rencontrerai et je t'offre le travail, les joies et les souffrances de cette journée. Ô Marie, conçue sans péché, prie pour nous qui avons recours à toi et pour ceux qui n'ont pas recours à toi.
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0: Auditrices et auditeurs de Radio Espérance, je vous salue. Je vous salue et je vous présente le martyrologe romain du 31 juillet. Saint Médard, qui fut évêque de Noyon, un grand évêque de Noyon au VIe siècle, et en Picardie, à Noyon, à Saint-Quentin, en Picardie. Et les Picards parlent de lui comme le Saint Médard, le grand Pissard. Et un dit-on, comme pour beaucoup d'autres saints à d'autres périodes de l'année, s'est forgé par la tradition populaire de notre pays, qui est un pays de gens intelligents, observateurs de la nature, et qui ont traduit les événements qui se passent à travers des dit-ons, notamment des dit-ons religieux relatifs à l'histoire de nos frères les saints et les saintes du ciel qui veillent sur nous. Et c'est ainsi que on dit de Saint-Médard ceci: quand il pleut pour la Saint-Médard, il pleut 40 jours plus tard, à moins que Saint-Barnabé vienne lui lier le bec, le bec, ou bien lui couper le pied, selon les traditions locales et de la France. Mais vous n'êtes pas à l'écoute pour entendre mes propos sur Saint-Médard et sur les dit-ons populaires. Vous êtes là pour entendre le martyrologe, les mémoires du martyrologe d'aujourd'hui. Elles sont 17. J'en donne la lecture et je ferai quelques commentaires. 1. Mémoire de Saint-Ignace de Loyola, prêtre, né à Guipuscoa, au Pays Basque espagnol. Il vécut d'abord à la cour de Castille et à l'armée. Après une grave blessure, il se tourna vers Dieu, alla à Paris faire des études de théologie, s'adjoignit ses premiers compagnons qu'il établit ensuite à Rome pour former la Compagnie de Jésus, et là il exerça jusqu'à sa mort en 1556 un ministère fructueux par ses écrits, en particulier ses exercices spirituels et par la formation de ses disciples pour la plus grande gloire de Dieu. C'est la devise de cet ordre. 2. À Milan, à la fin du IIe siècle, Saint Galimère, évêque. 3. À Synade, en Phrygie, au IIIe siècle, les saints martyrs Démocrite, Second et Denis. 4. À Césarée de Maurétanie, c'est-à-dire à Cherchel, en Afrique du Nord, en 303, Saint Fabius, martyr. À l'occasion de l'assemblée de toute la province, il fut désigné pour porter les enseignes militaires dans un grand défilé. Et celui-ci, chrétien, refusa. Il refusa de porter les insignes, il fut mis en prison, puis, comme il persistait dans la confession du Christ, il fut condamné par le juge à la peine de mort et décapité. Saint Fabius, à Rome, sur la voie latine, au IVe siècle, Saint Tertullien, martyr. 6. À Ravenne, en Émilie, en 448, le trépas de Saint Germain, évêque d'Auxerre. Par deux fois, il défendit la foi des Bretons de l'hérésie pélagienne et, venu à Ravenne pour plaider la paix en faveur des habitants de l'Armorique, des Bretons du continent, il fut reçu avec beaucoup d'honneur par l'impératrice Galla Placidia et son fils Valentinien III. Et c'est de là qu'il monta au royaume du ciel. 7. Près de Forum Corneli Imola, également en Émilie, à la plaine du Pô, en 450, presque au même moment, le trépas de Saint-Pierre Chrysologue, évêque de Ravenne, docteur de l'Église, dont la mémoire se célèbre aujourd'hui. se célèbre la veille. 8. À Gotan, en Suède, en 1160, Sainte Hélène de Skövde, veuve, qui fut assassinée sous un faux prétexte de vendetta, après un pèlerinage à Jérusalem, et fut considérée comme martyr. 9. À Acquapendente, en Toscane, en Italie, en 1307, le trépas du bienheureux Jean Colombini, riche marchand drapier de Sienne, il se convertit à la pauvreté, s'adjoignit des disciples dans l'ordre des Jésuates qu'il fonda, les voulant pauvres du Christ et époux de dame pauvreté. 10. À Londres, en 1584, le bienheureux Évrard Hans, prêtre et martyr, ancien pasteur de l'église anglicane, du jour où il fit profession de foi catholique, il la garda fidèlement, la propagea parmi ses compatriotes et sous la reine Élisabeth Ière, en témoigna glorieusement en subissant le martyr par pendaison à Tyburn. 11. Dans la baie devant le port de Rochefort, en 1794, le bienheureux Jean-François Jarige de la Morélie du Breuil, prêtre de Limoges et martyr. Sous la Révolution française, en raison de son sacerdoce, il fut détenu sur un bateau négrier dans des conditions inhumaines et y mourut de tuberculose. 12. À Clémet, près de Saïgon, en Cochinchine, l'an 1889, les saints martyrs Pierre Doan Chong Kui, prêtre, et Emmanuel Feng. Après environ 7 mois passés en prison, ils furent décapités pour le Christ sous l'empereur Tuduc. 13. Dans le val d'Aligede en Éthiopie, l'an 1860, saint Justin de Jacobis, évêque de la congrégation de la mission des Lazaristes, fondée par, vous le savez, par saint Vincent de Paul, premier vicaire apostolique d'Abyssinie. Doux et plein de charité, il se donna à l'apostolat missionnaire et à la formation d'un clergé indigène. Arrêté, relaxé, réemprisonné, exilé, il connut la soif et la faim et mourut épuisé dans le désert. 14. En Espagne, dans la persécution menée au cours de la guerre civile en 1936, les bienheureux martyrs Denis Vicente Ramos, prêtre, et François Raymond Jativa, religieux, tous deux franciscains conventuels, à Grenolaire, près de Barcelone, et à Valence, Jacques Buch Canals, qui est un religieux salésien. 15. Au camp de concentration de Dachau en Bavière, en 1942, le bienheureux Michel Osieblowski, prêtre de Varsovie et martyr, sous l'occupation de la Pologne par le régime nazi, il fut déporté parce que prêtre et succomba au mauvais traitement. 16. À Kalitz, en Pologne, en 1944, 2 ans plus tard, le bienheureux François Strijas, martyr. Beaucoup de prêtres ayant été emprisonnés ou déportés par le régime nazi, il se mit lui-même à enseigner la foi aux enfants des paroisses voisines. Il fut arrêté par la Gestapo et il succomba en prison après 10 jours d'interrogatoire et de torture. 17, enfin, à Trnava, en Slovaquie, en 1956, la bienheureuse Sidonie, Cécile Tchelingova, vierge et martyre, c'était une sœur de la charité de la Sainte Croix. À une époque de calamité pour l'Église dans son pays, qui était submergée par le régime marxiste soviétique, parce qu'elle avait protégé un prêtre, elle eut beaucoup à souffrir dans son corps et dans son esprit, et mourut, enfin, épuisée par la maladie, témoignant du Christ sans défaillance et dans la joie. Et ailleurs, d'autres saints martyrs, confesseurs de la foi, hommes et femmes, ainsi que des saintes vierges. Eh bien, voilà une grande et belle liste de saints et de saintes. Disons maintenant quelques mots de commentaires sur les uns ou les autres. Un peu plus longuement, par exemple, sur saint Ignace de Loyola. Vous le savez, il est le fondateur de la Compagnie de Jésus, appelée plus populairement les Jésuites. Il est un basque espagnol, Inigo, Ignace, et il fut d'abord un gentilhomme attaché à la cour du roi de Navarre, ou du vice-roi de Navarre, au service de l'administration centrale de cette royauté. Il fut blessé au siège de Pampelune, qui, la ville de Pampelune, avait été attaquée par les Français. C'était en 1521. Il avait une vingtaine d'années. Et là, à partir de là, il se convertit. Il se tourna vers Dieu et il conçoit d'abord une existence de pénitent solitaire. Par exemple, il fait un pèlerinage à Montserrat et une longue retraite à Manresa, pendant laquelle il est introduit dans la plus haute vie mystique et il décide de se consacrer à l'apostolat actif. Et n'oubliez pas, mes amis, si vous ne le saviez pas, que c'est durant cette retraite où il avait à combler un certain nombre d'heures de temps disponible qu'il demanda à voir ce qu'il y avait dans la bibliothèque de cette maison spéciale d'exercice spirituel. Et il trouva un bon nombre de livres, de romans, etc. Et il n'était pas très content de tout ça. Il a cherché et il a trouvé La vie des saints. La vie des saints. Et il a lu ce livre sur la vie des saints. Et là, ça a été vraiment, on peut dire, le coup de foudre pour cet homme très pratique qui se dit « Mais ce qu'a fait Saint-Antoine au désert, ce qu'a fait Saint-Dominique ou bien Saint-François d'Assise, et pourquoi moi je n'essaierai pas de le faire ?» Et ainsi, il décide, dans cet élan mystique, de se consacrer à l'apostolat actif. Et il se rend en pèlerinage à Jérusalem, en 1523. Il entreprend des études de latin aux universités d'Alcala et de Salamanque, la grande université de Salamanque espagnole à l'époque. Et il est même ennuyé parce que un tribunal de la Sainte Inquisition de ce pays le suspecte de tomber dans l'illuminisme au cours de ses études ecclésiastiques. Mais il ne se décourage pas, il reprend ses études à l'Université de Paris, de 1528 à 1535, où il obtient le grade de maître S.A.R. Et depuis Manresa, Ignace consigne le résultat de sa vie spirituelle dans un cahier qui deviendra les exercices spirituels, dont la rédaction définitive doit probablement dater de son séjour à Paris. C'est un guide de méditation systématique destiné à libérer l'âme des passions humaines et à la consacrer davantage au service de Dieu. C'est une voie de sanctification très importante et très vénérée dans l'Église catholique. Ignace recrute quelques étudiants décidés à partager son idéal, entre autres, vous le savez, Saint François Xavier, celui qui deviendra aussi Saint-Pierre Fabre, un habitant des Alpes, Lénès, un Espagnol, et un autre Espagnol, Salmeron, qui deviendront des grands théologiens. À Montmartre, en 1534, avec 7 compagnons, il fait vœu d'évangéliser les infidèles en Palestine. Et si ce projet est irréalisable, de se mettre, lui et ses compagnons, à la disposition du pape. Ils sont ordonnés prêtres à Venise. Le passage en Palestine est rendu impossible à cause de la guerre qui existait à ce moment-là, qui se déclenchait entre Venise et le sultan oriental. Ils sont utilisés, ils sont envoyés par le pape Paul III, qui conduit le Concile de Trente, pour des missions volantes successives en Italie. Et en 1539, Ignace n'a pas l'intention de fonder un ordre religieux, pas d'obéissance dans l'équipe des compagnons qui forment une libre association de prêtres réformateurs. Mais les nécessités de l'apostolat amènent Loyola et ses compagnons à demander et à obtenir du pape Paul III, c'était en 1540, leur constitution pour un ordre. C'est la Compagnie de Jésus, dont Ignace est élu supérieur général. Cette société, vous le savez, va jouer un rôle primordial dans la réforme catholique au service de la papauté, envers qui les jésuites sont liés par un vœu spécial d'obéissance. Au début, les disciples d'Ignace excluent l'enseignement de leurs travaux, apostoliques. Mais en 1547, par la demande expresse de la papauté, Ignace est contraint d'accepter le collège, célèbre collège de Messine. Et dès lors, l'enseignement des jeunes va être une des tâches essentielles de la compagnie. Ignace fonde les premiers séminaires, par exemple le collège romain à Rome en 1551, le collège germanique l'année d'après. Ses prêtres arrêtent les progrès du protestantisme en Europe centrale, comme celui qui deviendra Saint-Pierre Canisius. Du vivant d'Ignace, l'ordre entreprend des missions dans les pays nouvellement découverts, notamment en Orient et notamment en Amérique latine. Quand il meurt à Rome le 31 juillet 1556, la compagnie a pris déjà une extension assez considérable. Outre les exercices spirituels, Ignace de Loyola a rédigé les constitutions de la Compagnie de Jésus et aussi un journal spirituel qui donne une idée de son expérience de vie chrétienne. Également, le journal du pèlerin, qui est une sorte d'autobiographie personnelle. La spirituelle d'Ignace de Loyola est ordonnée à la plus grande gloire de Dieu par l'apostolat et, secondairement, à la sanctification personnelle du sujet qui fait l'apostolat, considéré comme un moyen nécessaire d'apostolat. Voilà, mes amis, un peu longuement présenté la figure de saint Ignace de Loyola, mais c'était important. Un évêque à Milan, dont je ne sais pas, au IIe siècle, c'est un des premiers évêques de l'Italie du Nord. En Phrygie, des martyrs, Démocrite, Segon et Denis, à Cherchel, en Afrique du Nord, sous la persécution de Dioclétien, se porte un signe Fabius qui refuse de porter des enseignes militaires dans un défilé, parce qu'il ne voulait pas se manifester comme militaire qui impliquait de reconnaître la divinité de l'empereur. Et lui, qui était chrétien, ne pouvait pas reconnaître la divinité de l'empereur. Il refusa de porter les enseignes, il fut mis en prison. Et comme il a persisté dans la confession de foi catholique, il a été condamné et décapité. à Rome, sur la Voie latine, au IVe siècle, Saint Tertullien. Et puis, nous avons un grand évêque à Ravenne, en Émilie. Il est mort en 448. À Ravenne, en Émilie, oui, un grand évêque qui est mort, qui est un évêque français, c'est Saint-Germain, évêque d'Auxerre, qui, après avoir fait des études à Rome, des études importantes à Rome, devint un peu l'administrateur de la région de Bourgogne, en France. Un grand administrateur, et ainsi, il fut promu au moment où le précédent évêque d'Auxerre, parce que déjà depuis plusieurs siècles, l'évangélisation se poursuivait dans cette région de Bourgogne du Nord, il est promu évêque à la suite de la mort de son prédécesseur. Et il a fait beaucoup pour l'évangélisation dans toute cette région. N'oublions pas que c'est lui qui a reçu ou qui a précisé à Sainte-Geneviève sa mission comme étant une action d'aurore, une aurore qui va se lever sur la capitale, la future capitale des Gaules, par cette petite jeune fille qu'il bénit après l'avoir rencontrée avec ses parents au cours d'un de ses déplacements en Angleterre, parce que, comme c'est un évêque très dynamique, il va aider les chrétiens d'Angleterre, notamment ceux de Bretagne, c'est-à-dire ceux qui sont dans l'ouest de l'île, la Bretagne, l'Armorique, les Cornouailles, etc., le pays de Galles, qui sont à ce moment-là attaqués par les Saxons. Les Saxons viennent les attaquer, ainsi que les Angles de l'Est viennent les attaquer, et il va les aider pour cette fameuse victoire appelée l'Alléluia, la victoire des Bretons contre les Saxons. Et il revient aussi une autre fois en Angleterre pour bloquer une hérésie qui se développait à partir des rodomondades de Pélage, qui s'appelait le pélagianisme. Il a travaillé pour réduire et anéantir en Angleterre cette hérésie. Et c'est au cours d'une mission qu'il faisait auprès de l'empereur de Rome, qui à ce moment-là était à Byzance, à Constantinople, mais qui avait un point d'attache à Ravenne, dans le nord de l'Italie. Et il va rencontrer l'empereur et l'impératrice pour une question justement de défense des Bretons, et aussi des défenses des gens de l'Armorique chez nous, en Bretagne. Parce qu'il a le souci des intérêts, y compris matériels, de son peuple. Et c'est là, reçu par l'impératrice Galla Placidia et son fils, l'empereur Valentinien III, c'est de là, nous dit le martyrologe, qu'il monte au ciel. En Émilie aussi, nous avons le trépas de Saint-Pierre Chrysologue, évêque de Ravenne lui-même, dont la mémoire se célèbre la veille, et qui est un grand évêque de Ravenne. Il a évangélisé ce diocèse, et notamment à travers ses prédications. Chrysologue, c'est-à-dire la bouche d'or. On a un grand nombre de sermons de saints Pierre Chrysologue, qui est docteur de l'Église catholique. En Suède, une veuve, Sainte Hélène, qui a été assassinée. En Toscane, un bienheureux marchand drapier qui se convertit à la pauvreté et forme l'ordre des Jésuates, dont nous avons mardi dernier fait mémoire d'un des siens qui fut promu évêque. À Londres, un martyr, ancien pasteur de l'église anglicane converti au catholicisme, martyr sous la reine Élisabeth, un martyr à un prêtre de Limoges au ponton de Rochefort sous la Terreur, un martyr en Cochinchine qui, avec un laïc, ont été martyrisés, décapités sous l'empereur Tuduc, dans le Val, en Éthiopie, français de la mission des Lazaristes, envoyé comme missionnaire en Abyssinie, qui meurt d'épuisement dans le désert, des martyrs en Espagne, et aussi au camp de concentration de Dachau, en Bavière, un Polonais, un autre Polonais martyr en Pologne à la même époque, et une femme, une religieuse, qui est considérée comme martyr, qui a souffert du régime marxiste soviétique en Slovaquie.
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1: Notre Mère Céleste ne nous invite-t-elle peut-être pas à fuir le mal et à accomplir le bien en suivant docilement la loi divine inscrite dans le cœur de chaque chrétien? Elle qui a conservé l'espérance, même au summum de l'épreuve, ne nous demande-t-elle peut-être pas de ne pas nous démoraliser quand la souffrance et la mort frappent à la porte de nos maisons? Ne nous demande-t-elle pas de regarder confiant vers notre avenir? La Vierge Immaculée ne nous exhorte-t-elle pas à être des frères les uns pour les autres, tous unis dans l'engagement à construire ensemble un monde plus juste, solidaire et pacifique? Comme ils sont simples et vrais, ces mots de Benoît XVI sur l'Immaculée et son action à notre égard. Marie nous aide à purifier notre cœur, à le libérer des passions immodérées et des mauvais désirs. Elle nous invite à nous entraîner au bien, à ne pas céder au découragement, à ne pas baisser les yeux, mais à les garder tournés vers le ciel. Elle renforce notre courage et nous pousse à avoir confiance dans les immenses possibilités de bien que nous avons. En bonne mère, elle reste à nos côtés afin que nous trouvions notre liberté. Autrement dit, afin que nous en fassions bon usage et devenions vraiment capables de choisir le bien et de trouver ainsi la joie véritable.
0: À présent, nous nous unissons en prière avec le monde entier en renouvelant notre consécration à Marie.
2: Vierge Immaculée, Mère de Dieu et de l'humanité, je t'accueille comme don de Jésus sous la croix et je me confie entièrement à toi. Je t'offre toute ma vie, ce que je suis, ce que j'aime et ce que j'ai, afin que resplendisse en moi la beauté du Christ. Aide-moi à être docile à l'Esprit et à vivre avec joie ma vocation dans l'Église, afin de collaborer à ta mission maternelle et d'orienter vers Dieu le cœur de tout homme. Toi qui as guidé Saint Maximilien Kolb pour aimer sans mesure, enseigne-moi à être témoin de l'Évangile et à faire de ma vie un don. Je te confie les personnes que je rencontrerai et je t'offre le travail, les joies et les souffrances de cette journée. Ô Marie, conçue sans péché, prie pour nous qui avons recours à toi et pour ceux qui n'ont pas recours à toi.
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1: La Vierge concevra et enfantera un fils. Le prophète Isaïe esquisse lui aussi la figure de la mère de Jésus. Les auteurs du Nouveau Testament eux-mêmes l'affirment. Cette Vierge des temps anciens était une jeune fille dont devait naître un surgeon pour la monarchie de Jérusalem, qui s'appellerait Emmanuel, un des noms les plus typiques et les plus beaux du Dieu d'Israël. Ce Dieu avec nous permettrait au peuple de dominer sur ses ennemis. Cette prophétie est restée en suspens pendant des siècles avant son accomplissement en la personne de Marie. Ce sera elle, la mère du Messie, le signe manifeste, sans aucune équivoque possible, du Dieu avec nous. Un Dieu proche et parfaitement accessible, qui renonce à l'extraordinaire pour se faire solidaire de nous. Un Dieu qui ne nous abandonne pas, qui ne nous laisse pas seuls, qui ne nous laisse pas capturer par des signes magiques ou par quelques formules incompréhensibles, mais qui parle notre langue maternelle. Un Dieu qui connaît le cœur de l'homme parce qu'il a renoncé à habiter le ciel pour devenir le fils d'une femme. À partir du moment où la Vierge concevra, le Dieu de la Bible abandonnera les images de toute puissance et de transcendance pour rester éternellement un fils né d'une femme.
0: À présent, nous nous unissons en prière avec le monde entier en renouvelant notre consécration à Marie.
2: Vierge Immaculée, Mère de Dieu et de l'humanité, je t'accueille comme don de Jésus sous la croix et je me confie entièrement à toi. Je t'offre toute ma vie, ce que je suis, ce que j'aime et ce que j'ai, afin que resplendisse en moi la beauté du Christ. Aide-moi à être docile à l'Esprit et à vivre avec joie ma vocation dans l'Église, afin de collaborer à ta mission maternelle et d'orienter vers Dieu le cœur de tout homme. Toi qui as guidé Saint Maximilien Kolb pour aimer sans mesure, enseigne-moi à être témoin de l'Évangile et à faire de ma vie un don. Je te confie les personnes que je rencontrerai et je t'offre le travail, les joies et les souffrances de cette journée. Ô Marie, conçue sans péché, prie pour nous qui avons recours à toi et pour ceux qui n'ont pas recours à toi.
3: Ave Maria, Ave, Ave Maria.
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1: Radio Espérance, bonjour, nous sommes à la Sainte-Baume avec le frère Paul-Marie pour notre émission « Comment va ton âme ?» qui reprend cette année, et nous allons regarder notre âme dans ce beau miroir qu'est la Vierge Marie. Vous savez que les pères de l'Église souvent comparent la Vierge Marie à la Lune, c'est-à-dire qu'elle est un luminaire, mais elle n'est pas le soleil. D'ailleurs, la Lune n'est pas elle-même la source de sa lumière. C'est parce qu'elle reflète le soleil sur sa surface blanche que la Lune nous éclaire pendant la nuit. Bien, de la même manière, la Vierge Marie est ce miroir qui reflète l'unique et la seule grâce qui peut nous sauver, c'est-à-dire la grâce qui est en Jésus-Christ, lui qui est plein de grâce et plein de vérité, qui l'est par lui-même, puisqu'il est Dieu. Il l'est en lui-même, il l'est par lui-même et parfaitement lui-même. Alors que Marie, elle a été faite pleine de grâce. C'est-à-dire, vous voyez bien que là, il y a un passif. C'est-à-dire que ce n'est pas d'elle-même qu'elle est pleine de grâce, mais elle a été faite pleine de grâce. Et donc, elle reçoit cette grâce, elle la reçoit d'un autre. Le Seigneur s'est penché, dit-elle, sur la bassesse de sa servante. Et donc, Marie est la première, au fond, à dire ce mystère, qu'elle a tout reçu de Dieu. Donc elle est comme la lune qui nous éclaire. Sa lumière ne vient pas d'elle, mais sa lumière vient du soleil et elle reflète cette lumière. La dernière fois, nous avions montré comment Marie est de ce fait membre de notre Église, même si elle l'est à un titre éminent, même si pour nous elle est un modèle, elle reste membre. Même si c'est le membre le plus précieux, eh bien, elle appartient au corps. Et donc, Marie doit être située dans ce mystère qui est le mystère de l'Église, c'est-à-dire de la communauté des sauvés. Marie est 100% rachetée, même si elle a été sauvée d'une manière tout à fait spéciale. Il n'empêche qu'elle est sauvée. Elle est rachetée comme nous. Elle-même devait, au fond, contracter le péché parce qu'elle appartient à la nature humaine. Elle est tout à fait femme et elle n'est que femme. Cette personne féminine, sublime, a été octroyée la grâce du Christ. Nous avions aussi la semaine dernière montré que non seulement Marie est modèle pour nous, mais elle est cause. Elle est cause dans cet organisme qu'est l'Église. Elle n'est pas simplement un modèle. Elle est véritablement mère. La différence qu'il y a entre un père et un modèle, c'est que le modèle il fait rien pour moi, si je puis dire. C'est-à-dire qu'il m'attire par son exemple, il me donne une règle de conduite, il m'enthousiasme, il suscite en moi la force, mais c'est une force qui ne vient pas de lui, elle vient simplement de moi. Alors que le Père, lui, il m'a transmis d'abord de sa semence, ensuite il m'a transmis, il m'a communiqué certaines vérités, il m'a communiqué des lois, il m'a transmis sa confiance, son amour, et il a dépensé de son être pour me nourrir, pour me loger, pour me vêtir, pour m'enseigner. Par conséquent, le Père est plus qu'un modèle, il peut l'être, il faut espérer, mais il est surtout cause de ma croissance. Eh bien, de la même manière, on dit que Marie n'est pas simplement modèle, mais qu'elle est vraiment mère.

0: et en ce sens, elle est cause du don de la grâce en moi. Alors, évidemment, il faudrait voir comment. Mais la semaine dernière, nous avions surtout vu que, au fond, chez nos frères protestants, il y a des graines hein, de cette foi en la médiation de Marie comme mère. C'est tout à fait étonnant. Nous avions bien vu que pour Abraham, par exemple, hein, beaucoup d'exégètes protestantes et pas des moindres aujourd'hui montrent bien qu'Abraham n'est pas simplement un modèle, mais que c'est par lui, hein, comme c'est par le pinceau que nous vient la belle peinture de Van Gogh, et bien c'est par Abraham hein, que tous les peuples de la terre seront bénis, comme le dit Dieu dans la Genèse, hein, par toi, hein, je bénirai tous les peuples de la terre. Hein, et ce par toi est très fort. Alors, si évidemment ils le reconnaissent à Abraham, ils pourraient le reconnaître à Marie. Donc, si Abraham est vraiment père, alors Marie peut être vraiment mère. C'est tout à fait possible de lui accorder cela sans casser l'unique médiation du Christ, sans diviniser Marie, pas plus qu'on ne divinise Abraham. On peut très bien lui reconnaître ce rôle de mère qu'on reconnaît comme père à Abraham. D'autant plus que nous avions vu aussi que Luther et d'autres modèles de confession protestante louent la Vierge Marie. Que cette louange, que cette admiration pour Marie a été perdue à cause évidemment des conflits hein, qu'il y eut entre les catholiques et les protestants. Quand on parle de conflit, c'est 50% de notre côté, puis 50% aussi des côtés de protestants, nous l'avions vu dans l'émission. Donc, après tout cela, hein, je voudrais voir avec vous la foi de Marie. Hein. Je vous disais que la foi de Marie, elle n'est pas comme ça, toute d'un bloc, tout d'un coup, mais elle vit une croissance, elle vit des épreuves, on dit qu'elle vit un chemin. Si elle appartient vraiment à l'Église, qu'elle est du côté des sauvés, qu'elle est du côté de la race humaine, eh bien, elle doit, elle vit la même distance entre elle et Dieu qu'entre nous et Dieu. C'est exactement la même distance. Elle, même si un ange lui apparaît, hein, on comprend bien que cet ange, à un moment, la quitte. Hein, d'ailleurs, l'évangéliste le dit, et l'ange la quitta. Pour ne plus revenir hein, dans l'évangile, on peut fantasmer bien entendu, mais dans l'évangile, il n'y a aucune autre apparition de l'ange dans la vie de Marie. Et puis, rappelez-vous tous ces moments où Jésus prend ses distances avec sa mère. Hein, il y a le fameux « femme, que me veux-tu » et puis le fait même de l'appeler « femme hein, ». Il faudra voir ce que tout cela veut dire, mais tout cela doit être lu aussi à travers cet épisode du recouvrement de Jésus à Jérusalem, hein, où Jésus leur dit « ne saviez-vous pas que je dois être aux affaires de mon Père ?» Et l'évangéliste ajoute, hein, son père et sa mère étaient étonnés de ce que l'enfant disait, et ils ne comprirent pas ses paroles. Donc, pour Marie, Jésus est l'incompréhensible. Hein. Faut pas minimiser ces lieux de distance, parce qu'ils sont extrêmement importants. Jésus veut absolument marquer la distance, non pas pour des raisons seulement psychologiques, pour casser une fusion avec une mère juive en plus, hein, et son fils. Il s'agit aussi surtout de marquer la distance, comme il le fit d'ailleurs avec Marie-Madeleine au moment de la résurrection, hein, ne me touche pas. Et Marie-Madeleine d'ailleurs ne l'appelle pas Yeshua, elle l'appelle Rabouni, petit maître. Hein. Alors c'est plein d'affection, mais il n'empêche que reste qu'elle l'appelle le maître. Et donc Jésus impose toujours cette distance, et de toute façon cette distance elle s'impose d'elle-même à cause même de l'identité de Jésus, qui est une identité quand même qui est difficile. Nous, vous comprenez bien que ça fait 2000 ans qu'on médite sur ce mystère. Ça fait 2000 ans que la foi de Marie est explorée par la multitude des chrétiens, la multitude des saints, la multitude des théologiens, hein, qui ont scruté ce mystère du Christ, à la fois tout à fait homme, il est né d'une femme, et à la fois tout à fait Dieu. Joseph est son père adoptif, hein, donc il est né de Dieu, et pourtant il est aussi né de Marie. Il est 100% Dieu et 100% homme. Et pour nous, évidemment, nous avons derrière des conciles une seule hypostase, une seule personne en deux natures, le seul Fils de Dieu qui vit sous la nature humaine et qui vit sous la nature de Dieu en même temps, sans confusion bien entendu, mais unis, mais non plus, donc sans séparation, hein, mais tout en gardant la distinction. Et Marie, eh ben, elle n'a pas ce concile dans la tête. Son intelligence n'est pas encore catéchisée, si je puis dire. Voyez. Alors évidemment, elle révère son fils comme s'il était Dieu. Hein. Elle pressent plus que n'importe qui il est au fur et à mesure qu'il révèle son identité. Mais voyez, au fur et à mesure que cette identité se révèle, elle sait bien les paroles de l'ange, hein, et elle sent bien le poids, très certainement, hein, que revêt cet enfant. Mais enfin, elle vit ça quand même intellectuellement, tout au moins, hein, dans un certain brouillard. Et les choses vont parfois s'éclaircir, mais aussi les choses vont pouvoir s'obscurcir. Hein, et on va le voir au pied de la croix, très certainement. Hein, comment se fait-il que le Messie de Dieu puisse souffrir ainsi sa passion? Et elle n'a pas forcément tout le travail exégétique qui a été fait ensuite par les premiers chrétiens, puis par les pères de l'Église, pour montrer que déjà dans l'Ancien Testament était contenu le serviteur souffrant. Même si son intelligence de jeune juive est très certainement au contact de la parole, et que l'Esprit Saint lui inspire certaines paroles pour comprendre ou pour choisir telle ou telle attitude, vous comprenez bien qu'on n'est pas dans la pleine clarté intellectuelle. Elle n'a pas écouté 1000 émissions de Radio Espérance, hein, pour expliciter ce mystère auquel elle adhère. Et donc, Marie, face à Jésus, sait bien qu'elle est face à son Sauveur, à son Messie, au Roi d'Israël, mais elle ne sait pas vraiment comment ce mystère s'articule, d'une part, et puis d'autre part, elle ne sait pas comment ça va se passer. Hein, elle ne sait pas comment les choses vont se dérouler. Nous avons, encore une fois, la fin de l'histoire dans la tête, alors qu'elle, pas du tout. Donc elle vit vraiment les événements de manière simultanée, tout en y adhérant au maximum, c'est sa foi, et en même temps en restant toujours face à l'incompréhensible. Dieu fait de la Vierge sa mère, et emprunte la chair d'une femme consciente et consentante, pour que, de même qu'il a été conçu parce qu'il l'a voulu, de même, Marie conçut de sa propre volonté et devint mère par une libre adhésion, pour que, admise à participer au plan de Dieu, elle ne fût pas un simple instrument passif entre les mains de l'artiste, mais qu'elle s'offrit d'elle-même et devint la coopératrice de Dieu pour la providence du genre humain, associée ainsi à la gloire qui devait en résulter. Voilà, ce texte est de Nicolas Cabasillas, un théologien orthodoxe du XIVe siècle, hein, dans une homélie pour l'Annonciation, où il montre bien que la Vierge devait vraiment coopérer à l'incarnation rédemptrice. C'est-à-dire qu'elle n'est pas simplement un instrument passif, nous en avions parlé dans notre première émission. Mais pour que justement Marie ne soit pas un instrument passif, il fallait deux choses. Il fallait d'une part que Dieu l'éclaire, au moins partiellement, sur le sens de sa maternité. Saint Thomas d'Aquin, voilà d'ailleurs une des raisons majeures, une des plus fortes convenances de la mission de l'ange Gabriel à l'Annonciation. Hein. Donc il fallait quand même qu'elle comprenne. Hein. Donc bien sûr, je disais tout à l'heure que Marie est dans l'incompréhensible, mais enfin il y a le Seigneur lui donne petit à petit, hein, au moins au tout début, certaines lumières de compréhension. Mais il fallait d'autre part que Marie ait la foi. C'est-à-dire que sans la foi, elle n'aurait pas pu entrer dans le mystère de sa propre maternité. seule la foi lui a permis d'accueillir l'enfant pour ce qu'il était vraiment, hein, c'est-à-dire le sauveur du monde. Voyez, l'apôtre Thomas, quand il a la foi, il voit quelque chose, mais il croit autre chose. Hein. Aliud vidit, aliud credidit, on dit en latin. Hein. C'est-à-dire, il voit, qu'est-ce qu'il voit ? Ben, il voit un homme ressuscité, mais il ne voit pas Dieu. Hein. Il voit Jésus ressuscité, mais il ne voit pas son Seigneur. Et donc, il voit quelque chose, un homme, Jésus ressuscité, et il croit autre chose, mon Seigneur et mon Dieu, comme il le confessera à Jésus. Et ben, de la même manière, Marie constate un miracle. Hein. Elle conçoit sans l'intervention d'un homme. C'est ce qu'elle voit, hein, c'est ce qu'elle constate. Mais elle croit bien plus. Hein. Elle croit dans le mystère. Et dans ce mystère de l'accomplissement des promesses de Dieu faites à Israël depuis la nuit des temps. Et Élisabeth a bien compris l'importance de cette foi, hein, bienheureuse celle qui a cru en l'accomplissement de ce qui lui a été dit de la part du Seigneur. Mais la vraie grandeur de Marie, nous l'avions déjà dit, on le redit, hein, c'est d'abord la grandeur de la foi. Hein, heureuses les entrailles qui t'ont porté, dira une femme à Jésus dans l'évangile, et les seins qui t'ont allaité. Hein, mais Jésus lui dit, heureux plutôt celui qui écoute la parole de Dieu et qui l'observe, hein, heureuse celle qui a cru. Vous voyez, comme le dit saint Augustin, Marie est plus heureuse de comprendre la foi au Christ. Marie est plus heureuse de comprendre la foi au Christ que de concevoir la chair du Christ. Sa liaison maternelle ne lui est servie de rien si elle n'avait été plus heureuse de porter le Christ dans son cœur que de le porter dans sa chair. Oui, alors évidemment, il ne faut pas opposer ces deux grandeurs, hein, la foi et la maternité. Elles sont indissociables. Mais la maternité de Marie, pour être intégrale, implique la foi est d'abord la foi. Marie d'abord a conçu par la foi en son esprit, comme disent les pères, avant de concevoir en son corps. Prius concepit, mente quam corpore. Hein, c'est comme fille d'Abraham, le croyant, qu'elle est devenue mère de Dieu. Donc la Vierge Marie est d'abord une croyante. Et cette foi, elle vient d'un appel. Mais cet appel va avoir plusieurs appels, c'est-à-dire que Marie va suivre des étapes dans sa foi. Elle va faire un pèlerinage dans la foi. Le pape Jean-Paul II, d'ailleurs, utilise cette expression dans son encyclique sur la mère du Rédempteur. La petite Thérèse de Lisieux l'a aussi parfaitement compris. Je vous la lis. Pour qu'un sermon sur la Sainte Vierge me plaise et me fasse du bien, il faut que je voie sa vie réelle, pas sa vie supposée. Et je suis sûr que sa vie réelle devait être toute simple. On la montre inabordable. Il faudrait la montrer imitable, faire ressortir ses vertus, dire qu'elle vivait de la foi comme nous. En donner des preuves par l'évangile où nous lisons « Ils ne comprirent pas ce qu'il leur disait. » Et cet autre, ses parents étaient dans l'admiration de ce qu'il leur disait. « Cette admiration suppose un certain étonnement, ne trouvez-vous pas ma petite mère ?» Hein, elle dit ça dans les derniers entretiens. Hein, nous savons que c'est le moment de sa vie, la fin de sa vie, hein, où elle souffre le plus de sa maladie. Donc Marie, puisqu'elle vivait de la foi comme nous, est donnée à bon droit comme le modèle par excellence de la vie dans la foi. Jésus-Christ, du fait qu'il possédait ici-bas, dans la partie de supérieure de son âme, une claire et lumineuse connaissance de Dieu, n'a pas partagé ici totalement notre condition de croyant comme tel. Par contre, Marie, qui est vraiment une pure créature, a cheminé comme nous dans l'obscurité de la foi. Donc, essayons de reconstituer un peu les étapes essentielles, hein, de ce pèlerinage exemplaire de la Vierge Marie. Alors évidemment, c'est difficile d'approcher ce que serait la psychologie de l'Immaculée Conception, alors que nous, notre psychologie est profondément blessé, est profondément marqué par l'obscurité du péché originel, mais aussi de notre péché personnel et communautaire. Et donc, il est difficile de se représenter les sentiments, les émotions, les réactions d'un être que le péché n'aurait jamais effleuré. Pourtant, si Marie est comblée de grâce, la Vierge Marie possède et a toujours possédé la vertu de foi. Elle est non seulement immaculée conception, mais elle est immaculée pérégrination, si je puis dire. C'est-à-dire que dans tout son chemin, elle est protégée de tout péché. Comme le dit saint Augustin, en ce qui concerne Marie, je ne veux pas entendre parler de péché. Alors évidemment, dans le cœur immaculé de Marie, où le péché n'offrait aucune espèce de résistance à la grâce, certainement la foi a été d'une intensité totale. Et on sait très bien que même si elle est devant l'incompréhensible, la petite fille, dès le départ, s'est consacrée sans réserve au Seigneur. Donc qu'il y ait eu ou non présentation au temple, il est clair que, comme jeune juive, elle s'est remise totalement entre les mains du Père Céleste. D'ailleurs, on comprendrait mal cette ultra-disponibilité à l'ange, cette reconnaissance spontanée et immédiate d'Élisabeth en la foi de Marie, si Marie depuis longtemps ne s'était pas exercée à cet abandon qu'on voit dans le récit de l'Annonciation. Et on comprend très bien d'ailleurs pourquoi à ce moment-là Marie est vierge. Parce que elle est prise intérieurement sous l'action de l'Esprit-Saint. Et on est d'accord que la virginité n'est pas d'abord un renoncement, radical au plaisir de la chair ou une recherche d'une plus grande pureté. Elle est surtout à l'époque de Marie, d'autant plus, un acte de confiance en Dieu. Parce que quand on est privé d'un époux, on est privé d'un soutien social. Et quand on est privé aussi d'une descendance nombreuse, quand on est vierge, comme la veuve ou l'orphelin d'ailleurs, on entre dans la catégorie des pauvres, qui ne peuvent plus compter que sur Dieu. Et Esther, par exemple, dans l'Ancien Testament, figure cette totale dépendance radicale à Dieu. « Ô mon Seigneur, notre roi, tu es l'unique !» comme on lit dans le livre d'Esther au chapitre 5, « Viens à mon secours, car je suis seul et n'ai d'autre recours que toi. Oui. » Et cette foi, donc cette foi de Marie, dans le choix de sa virginité, est celle de son peuple. Dieu est l'unique. Il a choisi Israël pour en faire son peuple et régner sur lui. Et donc pour établir ce règne, Dieu va susciter un Messie. Un sauveur dans la ligne de David, dont Marie s'apprête à épouser un descendant dans la personne de Joseph. Mais au jour de l'Annonciation, tout bascule. La foi de Marie, qui était alors la foi d'Israël, va devenir la foi de l'Église. Israël croyait en la future venue d'un Messie. Marie croit désormais que ce Jésus est présent. Maintenant qu'il est là, comme dirait le curé d'Ars à propos de l'hostie, le fruit béni de ses propres entrailles, par qui et en qui Dieu réalise aujourd'hui ses promesses. Donc dans le cœur de Marie s'effectue le passage de la foi ancienne à la foi nouvelle. Et écoutez, c'est quand même un enseignement pour nous cela. Je crois que il y a deux étapes d'abord dans notre vie de foi. Il y a un appel de Dieu, très certainement. Cet appel de Dieu, on l'entendra d'autant plus que on se dessaisit de notre, pas seulement de notre intelligence, mais plutôt de notre capacité à raisonner. L'intelligence, il faut la garder parce que c'est par elle qu'on entendra le message, et qu'en tout cas on le comprendra.
1: Mais il faut tous s'abandonner. Hein. Donc il y a une consécration totale, une confiance totale au Seigneur. Hein. Je suis seul, viens à mon secours. Hein. Je n'ai d'autre recours que toi. Ça, c'est vraiment une prière intense à faire. Il y a l'appel, et puis Dieu nous appelle, et puis il y a cette prière qui est une prière de confiance en Dieu. Et puis, troisième étape, il y a à comprendre que la foi nouvelle, cette foi à laquelle Dieu nous appelle aujourd'hui, maintenant, dans cette minute, hein, dans cette minute qui est pleine de Dieu, Dieu nous appelle à croire maintenant. Et ça, c'est la foi nouvelle. Hein. Israël croyait pour plus tard. Oui, plus tard, Dieu nous sauvera. Ou comme le dit Marthe, je crois, Seigneur, hein, que les morts ressusciteront au dernier jour. Et Jésus dit, oui, mais je suis la résurrection et la vie. Donc tous les événements du salut se sont déjà passés, hein, chers amis. Par conséquent, tout est déjà fait. Et la foi nous connecte à un événement réalisé. Pas simplement à un événement qui s'est passé, hein, mais un événement qui est toujours en train de se réaliser. Hein, regardez la messe qui nous met au pied de la croix. Hein, quand nous adhérons à la parole, ceci est mon corps livré, ceci est mon sang versé. Hein, nous sommes comme projetés au pied du Seigneur et nous recevons comme le centurion, hein, le sang et l'eau. Et nous pouvons confesser, vraiment celui-ci était vraiment le Fils de Dieu. Et nous nous mettons en présence du Christ Sauveur et il nous remet son esprit. Vous voyez, passer de la foi d'Israël à la foi nouvelle, comme Marie, c'est de croire que les événements sont là à notre portée, hein, que la victoire du Christ est déjà là, que le banquet est déjà prêt. Hein, il ne suffit plus que d'ouvrir notre cœur et d'y adhérer pleinement, hein, en disant, comme Thomas, « Mon Seigneur et mon Dieu ». Voilà, je vous laisse là-dessus. Nous verrons d'autres étapes de la foi de Marie dans notre prochaine émission. À très bientôt.
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0: Si tu veux être parfait, va, vends ce que tu possèdes, donne-le aux pauvres, et tu auras un trésor dans les cieux. Matthieu 19, 21.
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1: À la fin du mois de décembre, la Sainte Vierge apparaît de nouveau à Jacinthe pour lui annoncer qu'elle allait bientôt mourir, non chez elle, mais dans un hôpital de Lisbonne. C'est là qu'elle décéderait, dans une grande solitude. La petite rapporta cette prédiction à ses parents, qui furent persuadés que leur fille avait fait un rêve. Les soins à Villanova de Hurlem n'ayant rien donné, il n'avait aucun désir de recommencer l'expérience, et de plus, même s'il le voulait, il ne pourrait pas payer une hospitalisation dans la capitale. Ils ne prirent pas au sérieux les propos de Jacinthe, et pourtant, la Providence allait réaliser ce qui paraissait inconcevable. Quelques jours plus tard, arriva dans la maison des Marteaux l'abbé Formigan, qui était devenu ami de la famille depuis septembre 1918. Il était accompagné d'un médecin, le docteur Eurico Lisboa, qui examina la petite malade. Il diagnostiqua une pleurésie purulente de la grande cavité gauche avec fistule. Il fallait, pour sauver la malade, l'opérer d'urgence. Il ordonna à ses parents de l'envoyer à l'hôpital Dona Estefania, où elle serait remise aux mains des meilleurs médecins du Portugal. Monsieur et Madame Marteau hésitèrent, sachant au fond d'eux-mêmes que ce voyage serait inutile. La petite leur avait tellement annoncé sa fin prochaine. L'abbé Formigan insista de son côté, et même si le récit du docteur n'en dit rien, par discrétion, on peut penser que ce dernier devait subvenir aux frais de l'hospitalisation. Monsieur Marteau rapporta une discussion qu'il eut avec sa fille sur ce sujet. Je lui dis « Ô Jacinthe, on est en train de tout préparer pour ton départ à Lisbonne, dans un hôpital. » Et elle, toute triste, se mit à sangloter. « C'est donc vrai, papa ?» Je lui répondis « Ma fille, il faut accepter. Sans quoi le monde se retournerait contre nous. Si nous ne voulions rien savoir au sujet d'un traitement, il se peut que tu t'en trouves bien. » C'est alors qu'elle me dit tranquillement « Ô mon papa, même si je m'en trouvais bien, il viendrait une autre maladie, celle-ci mortelle. » « Si je vais à Lisbonne, papa, vous pouvez me dire adieu. » Et M. Marteau eut cette expression très juste et bien émouvante. La pauvre enfant était alors un puits de misère. Dès qu'elle le put, elle se confia à Lucie. Elle n'avait pas peur de la mort, tout au contraire. Elle l'attendait avec calme. Mais ce qui l'effrayait, c'était la perspective de mourir dans un lieu qu'elle ne connaissait pas, au sein d'une grande ville, loin de sa famille et de sa cousine. Sœur Lucie rapporta dans son premier mémoire l'épisode suivant. « Un jour, je trouvais Jacinthe en train d'embrasser une image de Notre-Dame en prononçant ces paroles. « Ô ma mère du ciel, alors je dois mourir toute seule ?» La pauvre enfant semblait effrayée à l'idée de mourir seule. Afin de lui redonner du courage, je lui dis « Qu'est-ce que cela peut te faire de mourir seule si Notre-Dame vient te chercher ?» Elle répondit « C'est vrai, cela m'importe peu. » Mais je ne sais pas comment cela se fait. Il y a des moments que je ne me souviens pas qu'elle viendra me chercher. Je me souviens seulement que je mourrai sans que tu sois près de moi. » Cette réponse de Jacinthe est précieuse. En effet, on pourrait croire que la petite fille, bénéficiant de visions et de grâces spéciales, devait surmonter sans difficulté l'épreuve de la maladie. Ce ne fut pas le cas. Sans douter un seul instant de l'accomplissement des paroles de Notre-Dame, elle fut parfois submergée par l'angoisse, au point d'oublier momentanément la Sainte Vierge, son esprit étant totalement accaparé par les douleurs actuelles et par les souffrances encore plus aiguës des jours à venir. En ces moments, elle avait bien besoin de sa cousine pour l'apaiser, en lui rappelant ce qu'elles avaient vécu ensemble à la Cova da Iria. Mais justement, Lucie ne sera pas avec elle à Lisbonne. Comment pourra-t-elle supporter ces moments de désespoir? C'était oublié que Notre-Dame ne pouvait l'abandonner et qu'elle serait à ses côtés aux heures sombres. Ayons confiance en la bonté du Seigneur, et devant une épreuve qui nous semble insurmontable, soyons sûrs que le soutien divin ne nous fera pas défaut.
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1: Il fut décidé que Jacinthe partirait à Lisbonne au milieu du mois de janvier de l'année 1920 pour se faire opérer. Il restait à organiser le trajet, ce qui n'était pas une chose anodine. Monsieur Marteau ne pouvait s'absenter de Fatima plusieurs jours. Il décida que sa femme et son beau-fils accompagneraient la malade. Madame Olympia Marteau non seulement n'avait jamais pris le train, mais en plus, elle n'avait jamais vu une locomotive de sa vie. Il fallut lui expliquer qu'un wagon ressemblait à une succession de petites maisons à roulettes. Son beau-fils Antonio, heureusement, était plus débrouillard. La nouveauté du voyage surmontée, il restait une étape bien plus difficile, celle de se diriger dans la ville de Lisbonne. Les deux habitants du petit hameau d'Aljustrel n'étaient pas capables de se repérer dans cette grande cité. Heureusement, M. Marteau put compter sur une personne de confiance qui habitait Alvayazere, petite localité du district de Leiria, et qui actuellement compte environ 7000 habitants. Cette personne providentielle avait le titre de baron. Il était présent à la Cova d'Airia le 13 octobre 1917 et avait assisté à la danse du soleil, miracle qui l'avait bouleversé. Il n'avait pas hésité de porter témoignage en parlant de sa foi dans le supplément du journal anticlérical au Século. Il est entré en relation avec les parents des voyants, les assurant de son soutien au moment difficile. Monsieur Marteau était un homme fier qui répugnait à demander de l'aide, mais dans le cas présent, il ne pouvait faire autrement. En effet, il n'était pas sûr que l'hôpital pourrait prendre la malade tout de suite, et dans ce cas, il fallait trouver un lieu d'hébergement. Le baron demanda à deux dames de ses connaissances de bien vouloir accompagner les trois voyageurs. Il fut décidé que pour être reconnus, ceux-ci devraient porter un mouchoir noué à leur poignet. Avant de partir, Jacinthe voulut retourner une dernière fois à la Cova d'Airia. Sa mère l'installa sur le dos d'une ânesse et la conduisit au lieu des apparitions. La petite resta un long moment en prière, à genoux, autant qu'elle le pouvait. En se relevant, elle dit à sa mère « Notre-Dame, quand elle partait, passait au-dessus de ses arbres, et ensuite elle entrait au ciel si vite qu'il me paraissait que ses pieds restaient comme serrés dans une porte. » Jacinthe se demandait comment la Sainte Vierge pourrait la conduire au paradis. Monterait-elle aussi vite que la belle dame des apparitions? Quand le jour du départ arriva, ce fut le moment des adieux. Sœur Lucie rapporta dans son premier mémoire leur séparation. La brièveté du récit montre que ce souvenir, 15 ans plus tard, était toujours douloureux. Sœur Lucie écrivait. Son départ fendait le cœur. Jacinthe demeura longtemps les bras autour de mon cou, et elle me disait en pleurant, « Jamais plus nous nous reverrons. Prie pour moi, jusqu'à ce que j'aille au ciel. De là, je prierai beaucoup pour toi. Ne révèle jamais le secret à qui que ce soit, même si l'on te tue. Aime beaucoup Jésus et le cœur immaculé de Marie, et fais beaucoup de sacrifices pour les pécheurs. » Dans cette scène, on peut dire que les rôles sont inversés. C'est la malade qui encourage et stimule la bien portante. Ces dernières paroles guidèrent Lucie dans sa jeunesse. Elle était persuadée que Notre-Dame ne l'abandonnerait jamais et qu'elle avait au ciel ses deux cousins intercédant pour elle. Il semblerait qu'elle n'ait pas suivi la volonté de sa cousine quant au secret. En effet, elle l'a peu à peu dévoilé, mais elle le fit par obéissance à ses supérieurs. Et après avoir reçu une confirmation divine intérieure, elle ne le fit pas connaître par peur, et dans ce sens, elle suivit bien les consignes de Jacinthe. Ces adieux déchirants pour la petite malade étaient aussi bien douloureux pour Lucie. En quelques mois, elle avait perdu son père, son cousin François, et elle ne reverrait plus Jacinthe. Elle se trouvait bien seule, avec le poids des apparitions, cette grande mission de faire connaître le message de Fatima, sans bien savoir ce qu'elle pouvait révéler et comment le faire. Heureusement, Dieu allait mettre sur sa route des personnes providentielles.
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Il me reste à vous parler aujourd'hui des dernières apparitions de la Sainte Vierge à Borain, en Belgique, en 1932-1933. Fin décembre 1933, la Sainte Vierge dit enfin pourquoi elle est venue à Borain, pour qu'on vienne ici en pèlerinage, dit-elle. Je vous ai dit que le jour de Noël, et le 25 et le 26 décembre, elle n'est pas apparue. Au grand étonnement, évidemment, des fidèles qui étaient là et qui s'attendaient à ce qu'il se passe quelque chose dans la fête de Noël. Mais la Sainte Vierge est déroutante. Elle n'apparaît pas quand on s'y attend et elle apparaît quand on ne s'y attend pas. Vers la fin de l'année, elle fait comprendre aux enfants que c'est la dernière fois. C'est bientôt la dernière fois qu'elle va leur apparaître. Et elle les encourage bien sûr à prier beaucoup, à continuer à prier beaucoup. Et le 29 décembre se produit quelque chose de nouveau. Mais il n'y a que Fernand, l'aîné, qui va s'en apercevoir. En effet, au terme de l'apparition, au moment de disparaître, la Sainte Vierge est restée plus longtemps ce jour-là.

pendant 26 ave. Une apparition qui a duré 4 minutes et 52 secondes. Eh bien, ce soir-là, puisque c'est toujours la nuit, évidemment, que la Sainte Vierge apparaît, au moment de disparaître, la Vierge, ouvrant les bras, a laissé voir sur sa poitrine, à la place où elle tient habituellement les mains jointes, un cœur, couleur or, de la grandeur d'une orange ordinaire, brillant, entouré de petits rayons, le long de 10 cm, plus fin que ceux de la tête et plus gros près du cœur. Et Fernande voisin, était la seule à remarquer ce cœur d'or. C'est seulement les jours suivants que les autres enfants verront, les uns après les autres, la présence de ce cœur d'or sur la poitrine de Marie. Et c'est pourquoi on va appeler la Vierge Marie la Vierge au cœur d'or. Et tout à fait à la fin des apparitions, la Sainte Vierge va dire enfin, va décliner son identité. Je suis la Mère de Dieu, la Reine des cieux, priez toujours à Dieu. Et ce dernier jour, le 3 janvier 1933, la Sainte Vierge va donner à chacun un message, un secret. Fernande est très étonné de ne pas recevoir un secret, mais elle a quelque chose d'aussi beau. Elle a entendu la Vierge lui dire « Aimez-vous mon fils ?»« Oh oui, m'aimez-vous ?» en se montrant elle-même. « Alors, j'ai dit oui, » raconte Fernande. Et alors elle a dit « Sacrifiez-vous pour moi. » Puis elle a dit « Adieu » en ouvrant les bras. Voilà des apparitions vraiment très sobres. Des apparitions qui manifestent simplement la présence de Marie, la Vierge Immaculée, la Reine des cieux, la Mère de Dieu, qui nous entraîne à prier et qui nous montre tout à fait à la fin des apparitions, de ces 33 apparitions, qu'elle a un cœur d'or. On pouvait s'en douter, mais elle le montre, ce cœur d'or. Un cœur d'or pour aimer Dieu, un cœur d'or pour aimer tous ses enfants. Voilà les apparitions de la Sainte Vierge. Et si vous avez la possibilité de vous rendre à Borin, vous ne le regretterez pas. C'est un très beau pèlerinage. Pèlerinage très sobre, aussi sombre que les apparitions. Mais où règne toujours un grand climat de prière. J'ai oublié de vous dire que la dernière apparition, le 3 janvier, il y avait 25 000 personnes. Très vite, le téléphone arabe a joué. Et les gens se sont précipités à Borin en espérant voir quelque chose de merveilleux, mais ils se sont habitués à ce qu'il n'y ait pas grand-chose, mais qu'ils ont été tous impressionnés par le climat de prière qui régnait autour des petits-enfants. Et pour le dire tout de suite, les enfants se sont mariés par la suite, ce qui a fait problème à certains, les enfants se sont mariés, mais aussi souvent qu'ils le pouvaient, ils venaient continuer à prier. L'une d'entre elles, jusqu'à sa mort, est venue prier tous les soirs à l'endroit où la Sainte Vierge lui était apparue la première fois.

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Le Seigneur soutient tous ceux qui tombent. Il redresse tous les accablés. Psaume 144, 14.

Le Seigneur est content de venir faire son travail en nous lorsqu'il nous donne un sacrement, et spécialement lorsqu'il se donne à nous dans l'Eucharistie. Mais n'oublions pas qu'à force de faire du bon travail en nous, nous devenons de plus en plus gracieux aux yeux de Dieu. Et que nous devons donc penser que lorsque nous allons communier aujourd'hui, il sera sans doute plus heureux qu'il ne l'était hier. Que nous faisons vraiment plaisir au Seigneur en lui offrant un accueil plus grand, en lui offrant une âme plus ouverte à sa présence. Et qu'est-ce que le Seigneur apprécie de plus en plus en nous? Eh bien, c'est justement la joie que nous avons à le recevoir, que nous sommes de plus en plus en dialogue avec lui, que nous apprécions davantage le fait qu'il vienne chez nous, que nous apprécions davantage cet extraordinaire honneur qu'il nous fait de venir chez nous et que nous pouvons lui faire plaisir. Donc, il a du plaisir de voir que nous croyons que nous pouvons lui faire plaisir. Et cela peut renouveler notre récitation du « Je vous salue Marie ». « Je te salue Marie, pleine de grâce, le Seigneur est avec toi. Tu es bénie entre toutes les femmes et bénis le fruit de tes entrailles, Jésus, qui nous rend nous aussi pleins de grâce à ses yeux et qui nous rend capables de lui faire plaisir. Sainte Marie, Mère de Dieu, prie pour nous pauvres pécheurs qui ne croyons pas suffisamment à cette capacité que nous avons de rendre heureux Jésus, ton Fils bien-aimé. » Oui, c'est une grâce à redemander sans cesse par l'intercession de Marie, de croire que notre cœur est plus beau à ses yeux que la cathédrale de Chartres. Le Seigneur, il habite une cathédrale. Il est heureux de cette cathédrale, mais il est bien plus heureux d'être dans un cœur d'enfant de Dieu capable de le recevoir avec plaisir. Car si le Seigneur est venu sur terre, ce n'est pas pour habiter de belles cathédrales. C'est, même si elles ont été créées et construites pour la gloire de Dieu, le cœur qu'il désire, le temple qu'il désire, c'est le cœur de l'homme. Et un cœur de l'homme plein de grâce, parce que lui-même l'a rendu gracieux à ses yeux. C'est une grâce à demander que de croire davantage à la beauté que nous avons vis-à-vis de Dieu. Vous savez ce que raconte saint François de Sales pour encourager les âmes à ne pas désespérer d'elles-mêmes lorsqu'elles ont l'impression de ne pas savoir prier. Dans les châteaux, les princes mettent des statues. Dans les parcs de leurs châteaux, ils mettent des statues pour qu'en s'en promenant, ils puissent contempler la beauté de ces statues. Eh bien, nous pouvons dire au Seigneur, je ne suis peut-être qu'une statue de pierre, je ne suis peut-être pas très fervent, mais lorsque tu viens chez moi, peut-être que tu es capable d'admirer cette statue qui est l'œuvre de tes mains. Oui, mes frères, nous sommes tous des enfants chéris de Dieu, et plus nous avons plaisir à le recevoir, plus il a plaisir à venir chez nous.

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Seigneur, même la ténèbre pour toi n'est pas ténèbre, et la nuit comme le jour est lumière. Psaume 138, 12.

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Quand la Vierge Marie est apparue à l'île Bouchard, les enfants qui voyaient la Sainte Vierge voyaient en même temps l'ange Gabriel ne cessant de la vénérer. Aussi longtemps que la Sainte Vierge apparaissait, l'ange était là, prosterné devant la Vierge Marie. « Oh, le beau ange !» a dit le plus jeune des voyants. Et par conséquent, une façon de réciter le chapelet, c'est de nous unir à la vénération perpétuelle de l'ange Gabriel vis-à-vis de la Vierge Marie. Je pense qu'il est son ange gardien, qu'il est toujours avec elle, toujours en train de la vénérer dans le ciel. Et alors, au lieu de saluer tout seul la Sainte Vierge, on s'unit à la prière, à la vénération, à la salutation de l'ange Gabriel. Et ça lui fait plaisir à la Vierge Marie qu'on le fasse avec son ange. Et ça fait plaisir à l'ange qu'on s'unisse à lui. Mais du coup, cela nous fait penser que nous aussi, nous avons un ange gardien. Et notre péché, c'est souvent de l'oublier, de ne pas profiter de sa présence et de son assistance. Et c'est une grâce que nous pouvons demander à la Sainte Vierge. Prie pour nous, Vierge Marie, qui oublions trop souvent notre ange gardien. Apprends-nous à converser avec lui, à causer familièrement avec notre frère jumeau, comme aurait dit le Padre Pio. Et que pouvons-nous faire? Eh bien, nous féliciter l'un l'autre. Moi, j'aime bien féliciter mon ange gardien d'avoir résisté à la tentation de jalouser les autres anges. Car les anges sont très différents les uns des autres. Il y en a de plus intelligents que les autres. On peut penser que notre ange gardien est beaucoup moins intelligent que l'ange Gabriel. Eh bien, notre ange gardien n'a pas succombé à la tentation à laquelle ont sans doute succombé les diables, d'être jaloux les uns des autres. Et du coup, il y en a qui sont devenus des diables, justement, au lieu de rester de bons, au lieu de devenir de bons anges. Oui, je félicite mon ange gardien d'être toujours heureux, toujours heureux, toujours en train de glorifier le Seigneur. Et lui me félicite à son tour, car toi, tu n'es pas un ange, donc tu as eu le péché originel, et donc ça t'arrive de pécher, tu n'as pas toujours le sourire, mais je te félicite parce que tu restes, tu conserves le sourire alors que tu souffres, tandis que moi l'ange, je ne sais pas ce que c'est que souffrir. Beaucoup de saints ont fait cette réflexion, que les anges devaient un peu nous jalouser, parce que nous pouvons donner à Dieu des marques d'amour qu'ils ne peuvent pas donner. L'ange ne souffrant jamais, il ne sait pas ce que c'est que de chanter la gloire de Dieu alors que l'on souffre. Et l'ange ne sait pas seulement plus ce que c'est que de se repentir de nos péchés, puisqu'il ne pêche pas, lui. Et donc on peut penser que l'ange gardien nous félicite de savoir faire des choses qu'il ne sait pas faire. Chanter Dieu au milieu des souffrances et se repentir de ses péchés. Et l'ange gardien nous encourage, bien sûr, à vivre comme lui le sourire perpétuel. Il sait que c'est plus difficile, pour lui ce n'est pas difficile, il le fait spontanément, nous c'est plus difficile, mais il fait tout pour que nous aussi, nous soyons sans cesse joyeux devant Dieu, un peu comme lui, pour nous préparer à ce que sera notre conversation éternelle. Frangelico s'est amusé à représenter la danse des anges gardiens avec leurs protégés. Dans le ciel, nous chanterons ensemble. Et il nous encourage à faire paraître sur nos visages et surtout dans notre cœur un sourire quasi perpétuel. Ce serait la sainteté, c'est la sainteté. De dire à Dieu, mon Dieu, comme tu es beau. Je ne vois pas la beauté de Dieu comme mon ange gardien, mais je sais que lui, il la voit et il m'encourage à chanter ta bonté, ta miséricorde, ta splendeur, comme il le fait lui perpétuellement. Oui, notre ange gardien doit nous aider à vivre en quelque sorte une vie céleste, une vie angélique qui nous prépare à la gloire éternelle, qui nous prépare à la vie que nous aurons sans cesse avec notre ange gardien dans le paradis. Et que la Sainte Vierge nous y aide. Sainte Marie, prie pour nous pauvres pécheurs qui oublions trop souvent notre ange gardien, fais que nous aussi nous apprécions cette présence angélique dans notre vie.

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Qui a trouvé sa vie la perdra. Qui a perdu sa vie à cause de moi la trouvera. Matthieu 10, 39.

Vierge Marie, dans ton enfance, quand tu pensais au Messie, tu n'imaginais certainement pas qu'il viendrait comme il est venu. Tu n'imaginais pas que le Messie serait un tout petit bébé, que tu devrais allaiter pour qu'il ne meure pas de froid et de faim. Tu n'imaginais pas surtout qu'il mourrait accroché au bois de la croix, nu entre deux brigands. Quel Dieu, le créateur des étoiles, le créateur de toutes les espèces végétales et animales, le créateur de l'homme, s'est mis dans une telle tenue. Il s'est abaissé à ce point pour venir nous sauver et nous montrer qu'il nous aime. Et c'est ce message que nous avons à prêcher, Vierge Marie, et trop souvent, nous l'oublions. Et pourtant, nous méditons les mystères joyeux et douloureux de notre rosaire. Nous n'en finissons pas de penser que Jésus a été tout petit dans une crèche et qu'il est mort sur la croix. Et nous oublions que c'est cela que nous avons essentiellement à annoncer. Lorsque nous évangélisons, nous partons parfois dans une grande tirade et nous oublions de dire à ceux qui nous écoutent, écoutez-nous, la merveille. Sans doute que vous trouverez que c'est trop beau, mais nous, nous y croyons. Dieu s'est fait comme cela pour venir parmi nous. Jamais les hommes n'auraient imaginé que Dieu nous aimerait à ce point-là. Écoutez, c'est peut-être un scandale pour les Juifs et une folie pour les païens, mais c'est formidable. Vierge Marie, priez pour nous pauvres pécheurs, pour toutes les fois où, malgré le nombre de fois que nous méditons les mystères du rosaire, nous oublions de dire que c'est cela le cœur de notre foi, un tout petit enfant et un crucifié. Ô Vierge Marie, nous ne méditons pas encore suffisamment notre rosaire. Toi, tu n'as pas eu à le prêcher, ce mystère, tu l'as vécu. Et chose curieuse, Dieu ne t'a pas demandé de le prêcher sur tous les toits, mais d'en être le témoin auprès de la première Église, et puis de le vivre surtout. Et maintenant que tu l'as vécu et tu es glorifié, aide-nous à nous en imprégner, à nous émerveiller de ce mystère d'un Jésus si petit, si pauvre, si caché, de nous en émerveiller pour le mieux prêcher. Ô Vierge Marie, ne permets pas que nous succombions trop souvent à la tentation de parler d'autre chose que de ton Jésus lorsque nous évangélisons. C'est la bonne nouvelle, ce corps que tu as tenu dans ton ventre, que tu as bercé dans tes bras, que tu as nourri de ton lait, que tu as vu sur la croix, et qui s'est manifesté je ne sais comment à toi quand il est ressuscité d'entre les morts. C'est cela, Jésus, que nous devons prêcher. Et c'est cela, Vierge Marie, que tu dois nous aider à prêcher.

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Qu'as-tu à regarder la paille dans l'œil de ton frère, alors que la poutre qui est dans ton œil à toi, tu ne la remarques pas. Luc 6:41.

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3: Bonjour à vous tous, chers auditeurs, heureux de nous retrouver pour notre émission Eschatologie et prophétie. Nous poursuivons donc notre émission aujourd'hui sur les apôtres de Marie, comme nous le voyons dans toute cette série. Et nous allons nous arrêter aujourd'hui, comme je vous l'avais annoncé la semaine dernière, sur un chapitre particulier concernant les apparitions, le phénomène de Medjugorje, donc qui a été encouragé, on pourrait dire, hein, par l'Église, par la doctrine de la foi, comme une expérience spirituelle aussi importante. Et les fruits donc sont indéniables de cette expérience spirituelle qui se vit là-bas. Alors pour ceux qui connaissent aussi ce lieu, bien nous savons que dans ce lieu, on parle aussi de fameux secrets, hein, des 10 secrets, comme on les appelle couramment. Donc nous allons voir un peu dans notre émission aujourd'hui ce thème des 10 secrets. Qu'est-ce que nous pouvons en dire et en quoi ils concernent, etc. Tout d'abord, ce n'est pas donc la première fois, bien sûr, que la Vierge Marie donne, hein, des révélations particulières aux voyants dans les lieux d'apparition. Ça a été le cas à la Salette aussi, à Mélanie. Ça a été le cas aussi même à Bernadette. Donc on ne connaît pas le contenu à Bernadette, mais Bernadette aussi a reçu un secret. Et puis il y a des secrets aussi qui sont appelés à être révélés, donc comme je le disais à la Salette. À Fatima aussi, bien sûr. Ce sont peut-être les plus populaires, on va dire. Surtout à partir de ce troisième secret. C'est un seul secret, en fait, à Fatima, mais on pourrait dire voilà, qui a été divisé en trois parties. Et la troisième partie donc, a été rendue publique en l'an 2000, sous la demande du pape Jean-Paul II, par le cardinal Ratzinger, qui était alors préfet de la doctrine pour la foi. À Medjugorje, donc, on parle donc de 10 secrets qui ont été révélés aux voyants. Alors certains ont reçu les 10 secrets, d'autres n'en ont reçu qu'une partie, c'est-à-dire que 9 en particulier. Donc sur les 6 voyants de Medjugorje, sur les 6 enfants qui ont eu la grâce de voir la Vierge Marie, d'entendre ses messages, 3 donc ont reçu les 10 secrets, hein, et 3 autres en ont reçu que 9, et donc ils attendent toujours la révélation pour eux de ce 10e secret qui viendra un temps fixé, dont nous ne savons pas le temps, mais voilà, la Vierge Marie leur a révélé que, eh bien, ils auront le contenu du 10e secret au début des événements concernant ceci. Pour cette émission, donc, je vais m'appuyer aussi sur un livre du fondateur de Radio Maria, le père Livio Fanzaga, donc, qui est un grand connaisseur de Medjugorje, qui connaît particulièrement et personnellement les voyants, qui les a interrogés aussi sur ces 10 secrets, hein, et sur ce que nous pouvons en dire. Il y a certaines choses donc, qui sont rendues publiques, d'autres voilà, qui sont vraiment tenues secrets. Et voilà, donc, ce n'est pas la peine de vouloir essayer de percer les secrets, ce n'est pas ça le but, mais surtout de voir comment nous pouvons recevoir tout ça. C'est ça qui nous intéresse, comment nous pouvons le recevoir, quel est le message aussi pour nous à entendre aujourd'hui à travers cela. Les 10 secrets de Medjugorje. Les 10 secrets ont été donc révélés par la Reine de la Paix, aussi voyant dès les premières années de ses apparitions, en particulier à Mirjana, déjà à Noël 1982, elle a reçu donc de la Vierge le dixième secret, et un fameux rouleau de parchemin sur lequel seuls les 10 secrets étaient inscrits, avec une indication de l'événement, du lieu et du moment exact où il se produira et même de sa durée. Donc, ces 10 secrets concernent, donc, on pourrait dire, 10 événements qui auront lieu, qui ont été transmis aux voyants et en particulier à Myriana. Comme nous allons le voir, donc Myriana a une mission particulière par rapport à cela. Elle a reçu sous forme d'un rouleau de parchemin qui est donc un rouleau de parchemin classique, on pourrait dire, mais que personne ne peut lire. Personne ne peut en lire le contenu. Pour l'instant, seule Myriana est capable de déchiffrer, de lire, d'interpréter ce qu'il y a écrit dessus. On a d'ailleurs interrogé souvent Myriana sur ce fameux rouleau de parchemin. On lui a demandé de le présenter et

Les autres voyants, Ivan, Yakov et Maria, reçurent le dixième secret par lequel se terminait leur apparition quotidienne, mais avec le don d'une apparition annuelle. Les trois autres voyants, qui ont encore des apparitions quotidiennes aujourd'hui, donc Vishka, Ivan et Maria, ont reçu, eux, neuf secrets et attendent le dixième. Mériana, comme je le disais, donc, a été chargée par la Vierge Marie d'une mission particulière, de choisir un prêtre qui, 3 jours avant l'événement, devra révéler le secret au monde, en lisant exactement ce qui est écrit sur le rouleau que la Vierge lui a donné. Donc, Mériana a choisi son accompagnateur spirituel, qui était un des pères franciscains de la paroisse, le père Peter, donc, qui a accepté, eh bien, voilà, cette mission. Donc, au moment où donc cela va avoir lieu, ils devront donc se retirer pendant une semaine, prier, jeûner, etc., ensemble. Et donc, le père Peter aura la mission de dire au monde le contenu du secret qui devra être de l'événement qui devra arriver. Après avoir interrogé donc aussi un peu les voyants sur le contenu, sur ce que nous pourrions en dire hein, de ces secrets, nous avons quelques indications. Nous savons que les deux premiers secrets concernent Medjugorje en lui-même, hein, donc le lieu de Medjugorje. Et ce sont donc des avertissements dont les paroissiens comprendront aussi l'importance. En même temps, ils seront un exemple pour le monde entier de la façon à se préparer devant les révélations qui sont un don du ciel. Le troisième secret, donc on en sait un peu plus sur la nature de ce troisième secret, qui sera un signe qui apparaîtra selon ce que a révélé la Vierge Marie, a permis aussi qu'il soit déjà rendu public, un signe qui apparaîtra sur la colline des premières apparitions, lieu saint de Medjugorje et destination des pèlerinages quotidiens. Ce signe n'est un produit ni réalisé par la main de l'homme, ni de la nature, mais il vient directement du Seigneur. Donc, un signe qui n'est pas produit par la puissance de l'homme, ni par la nature, mais qui vient directement du Seigneur. Les six voyants l'ont vu hein, déjà. Ils le décrivent unanimement comme très beau, indestructible et durable, dans le sens où il sera intact sur la colline jusqu'à la fin du monde. Quant du quatrième au septième secret, les sept, donc trois autres secrets, nous savons seulement qu'ils concernent, on pourrait dire, des moments particuliers de l'histoire de l'humanité et qui ont pour but d'emmener à la conversion. Notre-Dame, donc, la Vierge Marie, a montré en vision à Mériana, mais aussi aux autres voyants, le contenu aussi de ces sept secrets, sept événements qui arriveront aussi avec un appel très fort à la conversion. Cependant, donc, à la vue du septième secret, Mériana fut choquée. Elle demanda à la Vierge Marie la grâce de pouvoir l'atténuer par des prières. Et elle a témoigné elle-même que plus tard, eh bien, la Vierge Marie a dit que grâce aux prières qui ont été faites, eh bien, ce septième événement, septième secret, a pu être diminué de moitié. Hein. Dans ses conséquences. Donc, voilà, chaque fois, bien sûr, comme à Fatima d'ailleurs, hein, c'est toujours une invitation. Ce n'est pas du fatalisme en lui-même, mais c'est une invitation à la conversion et notre prière a aussi un poids hein, pour pouvoir faire évoluer les choses, hein, changer les situations. En particulier, donc, Mériana et Ivan ont affirmé que les secrets concernent le monde. Spécialement aussi l'Église. C'est une perspective à garder à l'esprit, car la longue présence de la Vierge

À Medjugorje a été résolument orienté vers le renforcement de la foi et de l'Église depuis le début. Depuis le début, le contenu des messages ont tourné autour, bien voilà, de renforcer notre foi et de prier pour l'Église et d'être membre actif dans l'Église. Puisque le lieu sera indiqué dans la révélation du secret, on peut dire qu'il s'agit d'une question d'événement localisé, mais bien sûr, on ne sait rien d'autre. Il n'est pas possible de savoir quelle partie du monde sera touchée et dans quelle mesure elle pourrait l'être. Mirjana a refusé dans l'interview accordée à Radio Maria de préciser si les secrets seront révélés un par un ou différemment, c'est-à-dire tous ensemble. On ne sait pas non plus combien de temps séparera le premier du dernier, du dixième secret. En ce qui concerne le choix du prêtre qui sera chargé de révéler les secrets au monde, donc comme nous l'avons dit, la voyante Mirjana a choisi son directeur spirituel, le franciscain Père Peter, précisant que, la Vierge Marie l'a laissée libre de choisir qui elle voulait. Et donc le Père Peter a accepté et donc devra, à un moment voulu, annoncer au monde aussi le contenu de ses secrets. Les cinq autres voyants ont également été informés directement par la Vierge et seront actifs dans le temps des secrets de la manière dont la Gospa organisera pour chacun d'eux. Avec la révélation du dixième secret, il serait douloureux de cesser les apparitions quotidiennes pour Vishka, Ivan et Maria. Cependant, Vishka, en direct sur Radio Maria, a révélé en décembre 2006 que la Vierge a fait en sorte que l'un d'eux continue à avoir des apparitions quotidiennes aussi longtemps que les secrets se dérouleront et même au-delà. Cela signifie que Notre-Dame sera présente tout au long du temps des secrets, et avec des apparitions aussi et des messages, nous pouvons supposer, apportant lumière et réconfort à tous ceux qui traverseront les moments de grande tribulation, parce que ce sont des moments de tribulation particulière, mais nous aurons la grâce d'avoir le réconfort, la lumière de la présence de la Vierge Marie au milieu de nous. Alors voyons un petit peu comment nous pouvons interpréter ces événements qui doivent arriver. Il ne s'agit pas de trembler, de peur, ce n'est pas cela du tout, et même la Vierge Marie a dit que c'était un temps de grâce qui sera donné à l'humanité. Vous vous rappelez peut-être que le 13 juillet 1917 à Fatima, la Vierge, après avoir révéler la présence de l'enfer, du purgatoire et du ciel aux enfants, a révélé aussi que à la fin, son cœur immaculé triomphera, que la Russie se convertira, que son cœur immaculé triomphera, dans ses propres mots. Et donc, la Vierge Marie, on pourrait dire, a donc un plan de salut, un plan particulier d'action, de présence aussi, pour nous aider à vivre ces temps d'épreuve. Beaucoup considèrent le temps des secrets comme une série d'événements catastrophiques causés par une guerre avec des armes dévastatrices dont les arsenaux des grandes et moyennes puissances sont de plus en plus pourvus. Bien sûr, quand nous regardons l'actualité aujourd'hui, que nous voyons un peu l'arsenal des nations qui sont en conflit, nous pouvons bien sûr tomber dans une certaine forme de catastrophisme, c'est-à-dire au fond, si on commence à utiliser l'arme nucléaire, qu'est-ce qui va en arriver, tout sera détruit, etc. Sans aucun doute, cette composante est présente et se fonde à la fois sur les paroles de la Vierge Marie et sur le témoignage des voyants, non seulement sur la puissance et la réalité des armes nucléaires qui existent, mais leur utilisation est ouvertement menacée de l'emporter dans une éventuelle guerre.
L'opinion publique mondiale est consciente que le monde risque de s'autodétruire, alors que les États continuent de dépenser pour des armements de plus en plus destructeurs dans la paralysie totale des organismes internationaux. Il ne fait aucun doute que l'avènement de la pandémie est une catastrophe inattendue aux origines mystérieuses, et par la suite, l'agression de la Russie contre l'Ukraine, signe avant-coureur d'un conflit peut-être mondial, suscite l'intérêt pour le sujet des secrets et amplifie aussi leur perspective catastrophique. Myriana, dans une récente interview, a déclaré affirmant que les secrets concernent l'Église et le monde entier. Ivan, lui, avance sur la même ligne en soulignant que l'Église a une importance particulière. Cela ne devrait pas être surprenant car la Reine de la Paix a montré dès le début une préoccupation particulière pour le réveil de la foi et le renouveau de l'Église. Au cours de sa longue présence, elle a essayé à travers la paroisse de Medjugorje en particulier de créer un mouvement de conversion, d'appel sans cesse à la prière et à la conversion, adressant également son appel aux prêtres qui sont venus ici en ce lieu en grand nombre de différentes parties du monde, suscitant aussi des conversions et des vocations. La sollicitude de la Vierge Marie pour l'Église est sans aucun doute prééminente, et son appel au jeûne et à la prière pour arrêter les guerres, aussi violentes soient-elles, a été constant. Là aussi, à Fatima, la Vierge Marie a dit qu'avec la prière du rosaire, nous pouvons même arrêter les guerres. Et depuis les apparitions de la Vierge Marie au XXe siècle, fin du XIXe et XXe siècle, eh bien, elle ne cesse de nous inviter à prier pour la conversion des pécheurs, et en particulier avec cette arme du rosaire. Jusqu'à présent, la Vierge Marie n'a jamais parlé ouvertement de l'Église en ce qui concerne le temps des secrets. Elle dit que nous avons pourtant rejeté la foi et la croix et que nous sommes devenus comme des païens. C'est pourquoi Satan a gagné en puissance et règne et moissonne les âmes. Et donc il y a un appel urgent aussi à la conversion, à retourner à Dieu d'une manière personnelle, mais aussi d'une manière communautaire même. Si nous ne retournons pas à Dieu et à ses commandements, nous n'aurons ni salut, ni futur, ni salut éternel. Il est clair que la Vierge est d'abord préoccupée par la pandémie spirituelle qui conduit les âmes à la perdition. Nous pouvons dire que tout le temps de sa présence est consacré à préparer l'Église aux épreuves imminentes qui l'attendent. Là aussi, il n'y a rien de surprenant si nous prenons les textes de la parole de Dieu déjà, en parlant des textes de Jésus, qui parlent des temps qui précèdent sa venue, et puis aussi le texte du catéchisme de l'Église catholique, numéro 675-676, qui parle de cette épreuve ultime de l'Église. Et le livre de l'Apocalypse nous montre bien que le retour du Christ se passe aussi dans une certaine lutte qui va crescendo. Myriana a dit que l'intention de la Très Sainte Vierge Marie, Notre-Dame, est de construire un pont qui, à partir de maintenant, pourrait aider les gens à arriver en toute sécurité à la fin des secrets. Ce pont est formé par des prêtres et doit être large et fort pour pouvoir supporter tous ceux qui passent et tous ceux qui le franchissent, donc le pont de la miséricorde. Le pont aussi, de toutes les œuvres de salut, que ce soit les sacrements, la parole de Dieu, la prière personnelle, tout ce qui contribue à notre salut. La présence de l'Église dans le temps des secrets est centrale. Comme dans le troisième secret de Fatima, lorsque Notre-Dame a montré aux trois enfants la persécution sanglante de l'Église alors qu'elle montait en procession sur le chemin du calvaire. Selon l'interprétation du pape Benoît XVI, à l'occasion de son pèlerinage à Fatima en 2007, ce scénario dramatique, donc la troisième partie du secret de Fatima, concerne en partie le passé,
la persécution communiste de l'Église. Certains peuvent y voir aussi la tentative d'attentat sur le pape Jean-Paul II. Et aussi, en partie, l'avenir, a-t-il dit. Donc, c'est comme si, voilà, il y avait encore quelque chose qui n'était pas encore pleinement réalisé. Cependant, à la suite des secrets de Fatima révélés le 13 juillet 1917, l'Église subira non seulement une persécution féroce, mais sera également déchirée par une apostasie de la foi. C'est ce que Notre-Dame a fait comprendre lorsqu'elle a dit aux trois voyants que le Portugal aurait conservé le dogme de la foi. De là, nous pouvons comprendre que le temps des secrets sera caractérisé avant tout par une épreuve insidieuse contre la foi, à laquelle la Vierge veut nous préparer. Ce que la Vierge Marie a révélé sur les secrets depuis la première année des apparitions est un don extraordinaire sur lequel nous devons méditer, parce que nous sommes arrivés aussi à un tournant de l'histoire. C'est donc, on pourrait dire, dans notre génération que tout cela devra aussi s'accomplir. Et donc nous devons non pas le regarder avec peur, avec crainte, ou bien vouloir l'étouffer, mais essayer de le regarder avec sérénité, essayer de comprendre, de dépister d'interpréter l'intention du Seigneur derrière tout ça. Comme nous le savons, le secret concerne des événements qui se produiront dans certains endroits et qui seront révélés au monde 3 jours avant. On sait que les trois premiers événements, auront lieu à Medjugorje, tandis que du 4e au 10e, nous ne savons pas où cela aura lieu. Cependant, les éléments récents de la guerre déclenchée par la Russie contre l'Ukraine peuvent être considérés comme un indice que les événements restants pourraient également se dérouler en Europe. Et c'est vrai que quand nous regardons l'actualité, nous voyons que l'Europe aujourd'hui est fortement menacée, en particulier par la guerre bien sûr, mais aussi par toutes sortes de catastrophes qui se multiplient, de catastrophes naturelles aussi. Il s'agit en effet d'une guerre qui présente déjà les caractéristiques d'un affrontement mondial, avec toutes les conséquences catastrophiques qui pourraient aussi bien sûr en découler. Notre-Dame nous a averti 3 fois que Satan veut la guerre. Dans ses messages qu'elle a donnés, elle a répété par 3 fois, à 3 moments différents, que Satan veut la guerre. Il veut détruire vos vies et la planète sur laquelle vous vivez. Les conditions préalables ne manquent pas alors pour que cela se produise. L'Europe, nous pouvons aussi la voir aussi comme étant par excellence le continent de la Vierge Marie, le lieu où la Vierge Marie nous a gratifié de sa présence d'une manière toute spéciale, comme en témoigne l'histoire des apparitions mariales et de ses interventions miraculeuses par lesquelles la Vierge a préservé la foi et la vie des peuples européens. Dans ce contexte, il est une signification extraordinaire que le signe du troisième secret, beau, comme l'ont révélé aussi les voyants, vient directement du Seigneur, un signe indestructible et durable. Et ce signe, nous est donné au centre du continent européen, embrassant tous les peuples qui l'habitent. Cela signifie qu'au temps des secrets, ce lieu de Medjugorje deviendra un centre spirituel important et transformera ce lieu en une grande oasis d'intercession et d'espérance et de paix. Le signe sur la colline est en effet comme un cadeau, une grâce qui aura des effets extraordinaires sur le cœur des multitudes du monde entier, mais particulièrement en Europe. Beaucoup se rendront compte de la grâce extraordinaire que représente la présence de la Vierge dans les moments de calamité aussi graves et reviendront à la foi et à l'espérance.
Le signe sur la colline des premières apparitions fera de Medjugorje le lieu de la présence de Marie, qui rayonne dans le monde entier et en particulier sur les peuples les plus touchés. Au milieu des ténèbres, nous aurons alors cette grande lumière et cette fontaine d'eau pure, la reine de la paix, qui ne permettra pas à Satan de détruire le continent de sa prédilection. C'est pourquoi nous devons regarder ce qui se passe avec sérénité. Sérénité veut dire avec réalisme aussi. Satan ne pourra faire que, bien sûr, ce que Dieu lui permettra. Et Notre-Dame a un plan donc de salut que nous connaissons en partie et qui nous sera en partie révélé en temps voulu, comme l'a dit la voyante Vishka. Plus que d'essayer de voir ce qui arrivera, nous devons nous préoccuper de nous-mêmes afin d'être fermes dans la foi, persévérants dans la prière, courageux dans le témoignage et fervents dans la charité. Plus nous avançons, plus la rage de Satan grandira. Et là aussi, le livre de l'Apocalypse nous le dit. Le démon est en rage parce que ses jours sont comptés. Mais il y aura aussi toujours la présence de la Vierge Marie, reine de la paix, pour nous guider et nous protéger jusqu'au triomphe de son cœur immaculé. Ce n'est certainement donc pas une coïncidence si le signe sur la montagne est placé à la troisième place, avant les secrets considérés comme les plus dramatiques de la quatrième à la dixième, qui, dans l'intention de la Vierge Marie, pourrait indiquer les sept fléaux de l'Apocalypse. Tout d'abord, nous devons considérer que c'est le seul lieu, le seul des dix secrets qui vient directement de Dieu, tandis que les autres sont des événements qui proviennent de l'homme directement ou indirectement par la nature. Seul le troisième secret, nous savons qu'il vient directement de Dieu. Par son origine mystérieuse, donc il attirera aussi l'attention, bien sûr, du monde entier. Et les voyants ont dit que beaucoup se convertiront à la vue de ce signe. Mais certains aussi resteront incrédules. Voilà, chers auditeurs, eh bien, vivons tout cela dans l'espérance, parce que nous savons que le Seigneur est victorieux, quoi qu'il arrive. Et donc, voilà, Satan se déchaîne, on le voit constamment autour de nous, mais le Seigneur est là, il est présent, et il nous conduit à la victoire. Et la Vierge Marie, est avec nous pour nous indiquer le chemin du salut de son Fils bien-aimé. Nous poursuivrons donc la semaine prochaine sur ce thème, sur une deuxième partie sur ces 10 secrets qui sont très importants pour nous aujourd'hui et pour nous donner des clés aussi pour vivre ce que nous avons à vivre dans l'espérance, dans l'espérance. Bonne continuation à vous tous, chers auditeurs, et puis rendez-vous la semaine prochaine.

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1: Au milieu du mois de janvier 1920, Jacinthe arriva à Lisbonne, accompagnée de son demi-frère et de sa mère. Tous les trois auraient été perdus dans cette grande ville s'ils n'avaient pas été guidés par deux dames informées de leur arrivée par le baron d'Alvayazere, un protecteur de la famille Marteau. La petite devait se rendre à l'hôpital Dona Estefania pour subir une intervention chirurgicale. Malheureusement, il n'y avait plus de lit de libre et Jacinthe devait attendre quelques jours avant de rentrer dans cet établissement. Il fallait trouver un hébergement pour Jacinthe et sa mère. Le fils aîné, quant à lui, rentrait à Fatima par le train du soir. Il n'était pas simple de faire accepter une malade contagieuse et les différentes maisons que ces dames visitèrent ne voulurent pas les recevoir. Remarquons que les deux personnes choisies par le baron étaient bien gentilles. Elles avaient accepté de perdre une journée entière pour s'occuper des deux voyageuses, mais leur charité s'arrêtait là. Elles n'envisageaient pas de recevoir chez elles la malade et sa mère. Au moment où la petite troupe commençait à perdre espoir, une personne enfin accepta de les héberger. Elle était la directrice de l'orphelinat Notre-Dame des Miracles. Elle avait pour nom Godinho. Elle avait été postulante chez les Clarisses de Lisbonne avant la Révolution. Après la dispersion des ordres religieux au Portugal, elle était restée dans la capitale et avait réuni autour d'elle quelques pieuses jeunes filles qui vivaient en cachette une vie religieuse. Elles appelaient leur directrice Mère Marie de la Purification. En 1913, cette petite communauté fonda un orphelinat. Les enfants accueillis prirent l'habitude d'appeler la directrice marraine, ce que fit rapidement Jacinthe. Madame Godinho connaissait les événements de Fatima et elle y croyait sans hésitation. Elle se sentit honorée de pouvoir héberger Jacinthe, qui avait vu plusieurs fois la Sainte Vierge. Elle fut généreuse, mais, il faut l'avouer, bien imprudente. Elle permit à Jacinthe de parler librement avec les orphelins de la maison, alors que le minimum de prudence eût été d'isoler la malade. D'ailleurs, elle fut réprimandée par des médecins pour ne pas avoir tout fait pour empêcher la contagion. Cette réserve faite, Madame Godinho fut pour Jacinthe son bon ange. Elle lui permit de passer ses quelques jours d'attente dans une atmosphère de paix, de prière et d'une grande charité. Un événement, apparemment banal, se déroula au moment où ces dames étaient reçues à l'orphelinat. Une femme entra. Elle souffrait des yeux et venait tous les jours à l'hôpital pour être soignée. Elle croyait, elle aussi, à la réalité des apparitions à Fatima. Quand elle apprit que la petite fille qui était devant elle n'était autre que Jacinthe, elle lui demanda de prier pour sa guérison. La malade ne dit rien. Elle se contenta de la regarder avec gravité, de sorte que la dame s'en alla toute triste, glissant dans la main de la petite un billet de 50 escudos, une forte somme pour des habitants d'Adjustrel, habitués à compter en reis, somme équivalente au millième d'un escudos. Comme si le billet lui brûlait la main, Jacinthe le donna à la supérieure en lui disant « Acceptez cet argent, car vous aurez beaucoup de travail avec moi. » Quelques jours plus tard, Madame Godinho demanda à Jacinthe pourquoi elle n'avait pas répondu à la dame qui implorait son intercession. La petite lui avoua que sur le moment, elle avait si mal qu'elle n'eut pas la force de parler, fixant seulement toute son attention sur la demande qui lui avait été faite. Elle pria plus tard pour la guérison de cette dame. Cette prière fut exaucée, et cette personne, Doña Maria Amelia de Sande et Castro, connut une amélioration pour ses yeux. Elle fut reconnaissante envers sa bienfaitrice et intervint efficacement pour l'organisation de son enterrement. Ce petit épisode est réconfortant. Il montre que l'on ne saurait mesurer sur le moment l'efficacité de nos prières. Et c'est peut-être au moment où nous croyons que Dieu ne nous entend pas que vient sa grâce, son aide qui nous relève et qui nous permet de continuer à avancer dans son amour et dans l'aide à nos frères dans la peine.
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La coupe de bénédiction que nous bénissons n'est-elle pas communion au sang du Christ ? 1 Corinthiens 10, 16.

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1: Au mois de janvier 1920, Jacinthe, dans l'attente d'une place à l'hôpital, fut hébergée dans un orphelinat de Lisbonne. L'établissement était accolé à la chapelle Notre-Dame des Miracles et il était même possible de passer de l'orphelinat au sanctuaire sans avoir à sortir. Cette disposition des lieux réconforta Jacinthe. Elle comprit dès son arrivée qu'elle pourrait se rendre à la chapelle aisément et passer de longues heures en adoration devant le tabernacle. Tous les jours, la messe était célébrée par un vieux prêtre sourd. Jacinthe, dès le début de son séjour à Lisbonne, voulut se confesser. Elle ne pouvait pas le faire dans la chapelle à cause de l'infirmité du desservant. Elle demanda à sa mère de la conduire dans une église voisine. Madame Olympia se rappela très bien de ce moment. Elle témoigna. « Nous sommes allés, le jour n'étant pas encore levé, à l'église de l'Étoile. Ah Jésus, quelle grande église! Quand nous sommes sortis, la petite était toute consolée et n'arrêtait pas de me dire « Oh maman, quel bon père, il m'a demandé tant et tant de choses. » Madame Olympia aurait bien voulu savoir ce que le prêtre avait demandé à sa fille, mais respectant le secret de la confession, elle ne chercha pas à interroger la petite. On peut quand même essayer de deviner l'intention du confesseur. Il se pourrait qu'il voulût sonder sa pénitente pour pouvoir lui permettre de communier. En effet, Jacinthe, qui avait alors plus de 9 ans, n'avait pas fait sa première communion. Le curé de Fatima avait volontairement retardé ce moment si attendu par la petite, montrant ainsi une certaine hostilité envers les voyants. Heureusement, tout changea à Lisbonne, et Jacinthe, pendant son séjour à l'orphelinat, eut la joie de communier tous les jours. Comme elle marchait très difficilement, c'était sa mère qui la portait dans ses bras jusque devant l'autel. Ces moments où elle avait en elle le corps de son Seigneur furent des instants extraordinaires, éclairés d'une joie indescriptible. Ils cessèrent après son départ de l'orphelinat, car la malade ne put recevoir la Sainte Communion à l'hôpital, même la veille de sa mort. Sa participation à la Sainte Eucharistie ne diminua en rien son désir d'adoration devant le tabernacle. Pour cela, la supérieure de l'orphelinat l'installait à la tribune de la chapelle sur une chaise, avec interdiction de s'agenouiller, car son corps n'avait plus assez d'équilibre. Jacinthe, tout en priant, regardait les personnes qui entraient dans la chapelle. Si certaines étaient pieuses, d'autres avaient tendance à parler entre elles et provoquaient ainsi un brouhaha gênant. Un jour, Jacinthe se plaignit à la supérieure, Madame Godignot, qu'elle appelait marraine, comme les autres enfants de l'orphelinat. Elle lui dit « Marraine, il ne faut pas permettre que ces personnes se tiennent devant le Très-Saint-Sacrement de cette manière. À l'église, il faut se tenir tranquille et ne pas parler, si ces pauvres gens savaient ce qui les attend. » Et elle envoya la directrice vers ces personnes dissipées pour qu'elles se taisent. Madame Godignot descendit de la tribune, interpella les bavardes sans arriver pour autant à les faire taire. Elle remonta dépitée et dit à sa petite pensionnaire que ces personnes ne voulaient rien entendre. Jacinthe, d'un air grave, répondit « Patience, mais Notre-Dame est très contente de marraine. » Ainsi sa démarche, apparemment inutile, mais parce qu'elle avait été faite en toute simplicité et par esprit de dévotion, avait touché le cœur de Marie. Belle leçon pour nous. Puis la petite fille ajouta « Peut-être faudrait-il à Monseigneur le cardinal de Lisbonne que Notre-Dame ne veut pas que l'on parle à l'église. » Dans sa naïveté, Jacinthe pensait qu'il suffisait d'un rappel à l'ordre signé d'une autorité religieuse pour que les mauvaises habitudes de certains pratiquants cessent instantanément. Cette remarque toute simple de Jacinthe sur le bavardage dans les églises est riche en enseignements. Si ces pauvres gens savaient ce qui les attend. Ne nous trompons pas, une pratique de façade non seulement est inutile, mais peut conduire à la mort spirituelle, et dans ce sens est une faute grave. Soyons conscients de la grandeur des mystères de notre foi.
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1: Bonsoir à nos amis auditeurs. Éloi Bénet, séminariste pour la Société Jean-Marie Vianney, en cinquième année de formation. Nous passerons une heure ensemble en compagnie du père Gaspard Craplet. Bonsoir, père.
2: Bonsoir, Éloi.
1: Mon père, vous êtes prêtre de la Société Jean-Marie Vianney et vous êtes actuellement supérieur de la propédeutique et du premier cycle au séminaire d'Ars. Vous êtes aussi aumônier scout et professeur au séminaire de la Société Jean-Marie Vianney. Alors, père, ce soir, nous abordons le thème de la Vierge Marie, de la dévotion à la Vierge Marie. Alors, nous avons choisi ce thème parce que le mois d'octobre est traditionnellement le mois du rosaire. Alors, on peut se poser la question, pourquoi le mois d'octobre est-il le mois du rosaire et pourquoi avoir un mois du rosaire?
2: Alors, effectivement, tout d'abord parce que, tout simplement, le 7 octobre est une grande fête, Notre-Dame du Rosaire. Et la dévotion à Marie est tellement importante que le chrétien, instinctivement, décide de consacrer du temps à la prière de la Vierge Marie. Alors, il existe bien sûr déjà le mois de mai, bien sûr, qui est aussi le mois de Marie. Mais pendant ce mois d'octobre, puis à cause de cette fête de Notre-Dame du Rosaire, on va être renouvelé pour réciter cette prière du Rosaire et peut-être déjà pour nous préparer un petit peu à la période de l'Avent qui va bientôt arriver. L'origine de cette fête de Notre-Dame du Rosaire, c'est une victoire importante, militaire, que le pape avait demandé quand il y avait une invasion de tout l'Empire chrétien, une invasion difficile et qui a donné lieu à une grande bataille navale, la bataille de Lépante, en 1571, donc qui a été conduite par les Turcs pour envahir donc l'Europe. Et le pape a essayé de réunir

0: les chrétiens qui avaient plutôt tendance à se battre entre eux, qui avaient du mal à lutter ensemble et à s'unir pour défendre l'Europe. Et donc, on pourrait. Et le pape a demandé à tous les chrétiens de prier la Vierge Marie, de prier le rosaire. Et ils ont été exaucés. Et il y a eu cette grande victoire navale, un peu extraordinaire pour deux raisons. Tout d'abord, à cause de la victoire. Et puis aussi parce que les chrétiens se sont unis entre eux, ce qui était aussi encore aussi une belle victoire de la Vierge Marie. Et donc, depuis, cela a mis en avant quand même, c'est l'efficacité de cette prière à la Vierge Marie, cette prière du rosaire, et que du coup, bien simplement, nous sommes heureux de reprendre, d'être renouvelés dans cette prière du rosaire chaque mois d'octobre, chaque année au mois d'octobre.
1: Voilà, donc vous nous parlez de l'importance de la prière à Marie. Et on peut se demander, mais justement, pourquoi prier la Vierge Marie? Parce qu'on peut prier le Christ, voilà, on prie Dieu. Pourquoi prier la Vierge Marie? En quelque sorte, quelle est sa place dans notre foi? Et du coup, par conséquent, où est-ce qu'on la trouve dans la Bible? Dans quel livre? Voilà.
0: Alors la Vierge Marie, alors voilà beaucoup de questions. La Vierge Marie, elle a une place importante pour nous. Et pourquoi est-ce qu'on la prie? Parce qu'elle a une place importante dans le mystère de la rédemption. Elle est la mère de Jésus-Christ, donc elle est la mère de Dieu lui-même. C'est quand même quelque chose. Et lorsque j'ai envie d'être un peu influent sur vous, Éloi, eh bien, je pourrais éventuellement passer par, de façon un peu exceptionnelle, par ce canal, de demander à votre maman si elle peut un petit peu influer sur vous. Instinctivement, comme ça, si on sait que si on passe par la mer, eh bien, il y a une possibilité d'écoute, évidemment. Alors, c'est vrai pour tous les saints, parce que, bien sûr, d'ailleurs, c'est vrai pour tout le monde. Tout le monde a une influence dans la prière. On peut se demander, d'ailleurs, puisque Dieu gouverne le monde, pourquoi est-ce que, s'il gouverne le monde, pourquoi est-ce que nous, par notre prière, nous pouvons changer quelque chose? Parce que Dieu compte sur notre prière, et par notre prière, nous participons au gouvernement du monde. Et donc, il écoute notre prière, mais il écoute encore plus les saints. Ceux qui sont vraiment en union avec lui, ceux qui sont proches, ses amis en fait. C'est normal, on écoute plus ses amis. Et c'est pourquoi nous, comme nous ne sommes pas toujours des saints, nous aimons bien passer par les saints et passer par les amis du bon Dieu. Et la personne la plus sainte, la plus extraordinaire, qui a un rôle si important dans l'histoire du salut, c'est Marie. Et c'est pourquoi nous aimons passer par Marie. Nous savons que la prière qui passe par la Vierge Marie va être embellie, complétée, couronnée. La Vierge Marie va lui donner tout son poids. Elle va aussi éventuellement la purifier, d'ailleurs, de tout ce qui ne serait pas parfait. Et donc, ce qui passe par les mains de la Vierge Marie, eh bien, arrive plus facilement jusqu'auprès du Christ.
1: Voilà. Et est-ce que vous pourriez nous dire un mot justement de la présence de la Vierge Marie dans les évangiles, et notamment elle est bien présente dans l'évangile de Jean. Voilà, au pied de la croix, Marie est là, et le Christ nous la donne pour mère.
0: Oui, tout à fait. C'est un élément important. Vous savez que lorsqu'on est près de mourir, on s'intéresse aux biens qu'on a et puis aux gens qu'on aime et on a envie de léguer, faire une sorte de legs. Eh bien, Jésus sur la croix, au moment de mourir, eh bien le trésor qu'il a, parce que lui, il a vécu pauvrement, il n'a pas d'argent à donner. Mais il a ce grand trésor énorme qui est la Vierge Marie. Et il confie ce trésor à l'apôtre Jean, qui représente en fait toute l'Église, tous les disciples. On l'appelle d'ailleurs, dans l'Évangile de Saint Jean, le disciple que Jésus aimait. Alors, ce qui fait que vous, Éloi, eh bien, Jésus vous aime, et donc eh bien, il vous confie aussi la Vierge Marie. Et on le dit d'ailleurs, il l'a pris chez lui, donc il prie Marie. Voilà. Ce disciple bien-aimé, que l'on appelle Jean, qui est l'auteur de l'évangile, eh bien, prend Marie chez lui. Donc effectivement, il y a une place importante de Marie dans l'évangile de Jean, parce que on imagine que s'il l'a pris chez lui, bon, il l'a ensuite gardé pour un moment chez lui. Et puis, quand on a la Vierge chez soi, qu'est-ce que vous voulez? Moi, j'imagine qu'on lui pose pas mal de questions. Et puis, les évangélistes, ils notent bien tous, notamment Saint Luc, que Marie méditait ces choses dans son cœur. Donc, elle a médité les choses. Donc, elles ont mûri. Et peut-être que c'est de là que tient la profondeur de l'évangile de Saint Jean. L'évangile de Saint Jean, on l'appelle le Saint Jean le théologien. Voilà, c'est le grand évangile qui plane un petit peu au-dessus des autres. Et d'ailleurs, Il y a les quatre vivants, les quatre animaux qui représentent les évangélistes. Traditionnellement, on donne l'aigle à Saint Jean en disant que l'aigle, c'est celui qui plane très haut, qui voit qui vient au-dessus des autres, qui est majestueux. Eh bien, l'évangile de Saint Jean est un petit peu comme cela. Et c'est pour ça que d'ailleurs qu'il a un grand impact sur les gens. Deux exemples. J'ai un ami irakien et qui me disait, en Irak, les chrétiens, ils mettent l'évangile de Saint Jean sous le pare-soleil. Voilà, comme ça, ils ont toujours l'évangile de Saint Jean juste au-dessus du pare-brise, là au-dessus de leur tête, pendant qu'ils conduisent, toujours. Ah, c'est quand même l'évangile. Et puis, Luc Ferry, qui avait été ministre de l'Éducation nationale, et qui a écrit que pour lui, la Bible est un livre extraordinaire, et notamment l'évangile de Saint Jean, voilà, le livre préféré est quelque chose d'extraordinaire. Donc, on voit la profondeur, et là, il y a un petit coup de piston de la Vierge Marie, qui fait d'ailleurs penser que dans notre vie quotidienne, peut-être qu'on devrait un peu plus demander à Marie qu'est-ce qu'elle en pense pour avoir un petit peu plus son avis, se laisser un petit peu modeler par elle, parce que Marie, elle arrive à faire bonifier les choses. Parce que, bon, Saint Jean, c'était un jeune homme sans doute très bien, il est d'ailleurs resté auprès de la croix, mais il s'est sûrement bien amélioré sous l'influence de Marie.
1: Voilà, donc vous nous parlez de la Vierge Marie dans l'évangile de Jean. Mais voilà, ensuite, est-ce que vous pouvez nous dire un mot du rôle de la Vierge Marie une fois que le Christ est mort et quel fut son rôle dans la première communauté chrétienne? On voit en effet qu'elle est présente à travers les actes des apôtres et notamment au jour de la Pentecôte.
0: Alors, tout à fait. Donc, c'est sûr que son rôle dans la communauté chrétienne, juste après la mort du Christ, a sans doute déjà, ça a été de consoler. On imagine, quand le Christ est mort, mais tout s'effondre. On pense aux disciples d'Emmaüs qui repartent tout tristes. C'est terrible, cette mort du Christ. Alors, on imagine bien que les apôtres, déjà, se sont retourner comme on le fait instinctivement. S'il y a une mère si extraordinaire qui est là, qu'on connaît bien, qui est la mère du Christ, eh bien, instinctivement, on se tourne vers elle. Et la tradition dit que Marie, c'est celle qui est debout. Et on le voit d'ailleurs dans l'évangile de Jean, où on dit que Marie était là debout près de la croix, ce qui a donné ce fameux chant Stabat Mater. Voilà, Stabat, c'est-à-dire debout. Marie était là debout. C'est-à-dire qu'elle ne s'est pas effondrée. Les autres disciples avaient fui, sans doute qu'ils étaient effondrés, et ils étaient d'autant plus effondrés après la mort du Christ qu'ils avaient fui, qu'ils avaient été infidèles, alors qu'ils avaient dit, comme Thomas, moi je suis prêt à mourir avec toi, etc. Finalement, ça a été la catastrophe. Donc, Marie, c'est celle qui a tenu. Je conseille d'ailleurs à nos auditeurs un petit livre qui est sorti il n'y a pas longtemps de Claire Pattier, qui est une vierge consacrée et qui enseigne ici au séminaire d'Ars, qui a écrit un petit livre sur la Vierge Marie qui se lit tout simplement et qui est très très beau. Et à la fin, il y a un sermon assez extraordinaire d'un prêtre amoureux de la Vierge Marie qui souligne que Marie se tenait debout et qu'elle était tellement confiante, sûre que le Seigneur allait ressusciter, sûre des promesses. Pour elle, c'était évident qu'elle attendait avec impatience. Elle scrutait les Écritures pour savoir quand est-ce que le Christ allait ressusciter. Et puis il a vu, bien, voilà, que c'était à l'aurore, dans les psaumes, on voit que c'est à l'aube que le Seigneur, eh bien, se lève. Et donc, elle attendait que l'aurore arrive. Et puis finalement, quand l'aurore est arrivée, elle a su que son fils serait ressuscité. C'est pour ça sans doute aussi qu'on ne la voit pas au tombeau. Elle ne court pas avec les autres saintes femmes au tombeau parce que, eh bien, elle a la foi, elle sait que voilà, le troisième jour, le Christ va ressusciter. Et la tradition dit que sûrement le Christ est apparu, bien sûr, en premier à la Vierge Marie pour confirmer tout cela, bien sûr. Mais donc, sa place, elle est très forte parce que d'abord, ben, elle les a consolés. Et puis ensuite, une fois qu'elle a su que le Christ est ressuscité, puis ensuite après avoir eu l'apparition du Christ, bon, bah, c'est sûr que ça a pu être un élément fort pour la communauté chrétienne pour rassembler. Et c'est beau de voir que Marie était là au milieu d'eux au moment de la Pentecôte. Ils attendaient le don de l'Esprit Saint, enfin ils l'ont attendu pendant longtemps. C'est-à-dire que Marie était là avec eux pour attendre. Et il y a un théologien, le père d'Escouvement, qui dit Marie est en quelque sorte le paratonnerre de l'Esprit Saint. C'est-à-dire que Marie est là au milieu d'eux et voilà, l'Esprit Saint descend. Un petit peu comme la foudre sur un arbre. S'il y a un paratonnerre, ça attire la foudre. Eh bien, Marie, elle attire l'Esprit Saint. Et quand on prie la Vierge Marie, c'est plus simple de voilà, instinctivement, on reçoit plus facilement l'Esprit Saint, parce que Marie est la première à avoir reçu l'Esprit Saint. Voilà, l'Esprit Saint te couvrira de son ombre. Donc, sa place, du coup, a été importante auprès des apôtres. Mais on imagine bien que les apôtres étaient ravis d'avoir la Vierge Marie avec eux. Ils ont essayé de la garder le plus longtemps possible. Alors, il semble que ce soit Saint Jean qui est donc hérité, qui ait pu l'emmener chez lui. Mais elle a dû rester un moment avec les apôtres à Jérusalem, en tout cas suffisamment longtemps, pour que d'autres disciples ou apôtres puissent eh bien prendre des notes. Donc on pense à Saint Matthieu qui parle un petit peu de l'enfance de Jésus, et on pense aussi bien sûr à Saint Luc qui donne beaucoup de détails, et sûrement que Saint Luc a interviewé, vous savez comment Éloi, comment Luc, comment son évangile.
1: Oui, tout à fait, c'est un historien, c'est ça?
0: Voilà, c'est un historien, il essaye, il dit, j'ai fait mon enquête, voilà, j'ai voulu savoir, je me suis renseigné, j'ai voulu mettre par écrit. Et bien sûr, en faisant son enquête, la première des choses à faire, c'est d'interviewer la Vierge Marie.
1: Tout à fait. Justement, vous nous avez dit là dans votre intervention que la Vierge Marie scrutait les Écritures, voilà, en attendant le Messie. Donc, c'est-à-dire que voilà, on sait il y a des prophéties qui annoncent la venue du Messie. Est-ce que dans l'Ancien Testament, on trouve des traces d'une annonce d'une Vierge ou de la Vierge Marie ou des figures qui peuvent voilà, après coup nous faire penser que voilà, la Vierge Marie était préfigurée à travers certaines femmes de l'Ancien Testament?
0: Oui, alors tout à fait. Elle est préfigurée. D'ailleurs, on voit quelques femmes de l'Ancien Testament qui sont citées dans la généalogie, qui sont citées là pour annoncer un petit peu le Christ. Mais la figure principale qui annonce la Vierge Marie, c'est Ève. Le Christ est le nouvel Adam, et bien Marie est la nouvelle Ève. Et ça, dès le premier temps de l'Église, on s'en aperçoit et on médite sur cela. Ève, quand même, c'est quand même quelqu'un d'extraordinaire. Ève, c'est la mère de tous les vivants. C'est pour ça qu'on l'a appelée Ève, voilà, de la vie, Ève. Et donc, on est heureux de savoir que on descend tous d'Ève. Mais voilà, Ève est celle qui a péché avec Adam. Hein, donc, tous les deux, d'ailleurs, on parle du péché d'Adam, hein, ils sont tous les deux responsables, et Adam a une forte responsabilité dans ce péché. Donc, Ève, Marie est celle qui va défaire, dit Saint Irénée, le nœud qu'avait fait Ève. Donc Ève, en péchant, eh bien, va faire un nœud, va dire non au Seigneur. Hein, elle va désobéir. Et Marie, elle va obéir. Donc il y a une préfiguration, et en même temps, il va y avoir comme un parallèle, mais en positif et en négatif. Voilà. Donc, même ceci dit, Ève est quand même la mère de tous les vivants, et qui annonce Marie qui va être la mère aussi de tous les vivants, de tous les chrétiens. Et puis, bien sûr, ensuite, il y a beaucoup de figures qui apparaissent, toutes les femmes qui apparaissent dans la Bible, et puis notamment voilà, Judith, toutes celles qui ont un rôle important dans la conduite du peuple de Dieu, dans les conseils. Dans l'Ancien Testament, il y a beaucoup de femmes qui ont un rôle important et qui vont ainsi annoncer la Vierge Marie. Ce qui est intéressant, c'est de voir entre le début et la fin de la Bible. Au début de la Bible, il y a Ève, et puis à la fin de la Bible, il y a aussi une femme qui est dans l'Apocalypse, les livres de l'Apocalypse.

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1: Radio Espérance, ce soir, Causerie avec un prêtre. Alors Père, nous venions de finir notre petit tour de la Bible en ce qui concerne la Vierge Marie. Et on peut voir que la foi dans la Vierge Marie, très tôt dans l'Église, s'est développée. Et notamment, peut-être la première apparition de la Vierge Marie dans un texte de l'Église, c'est dans le Credo qui a été constitué à Nicée et Constantinople. Donc en 380, on parle de la Vierge de Jésus qui est né de la Vierge Marie. Alors ça nous pose la question de la virginité de la Vierge Marie. Pourquoi dit-on que la Vierge... Est-ce que... Enfin, comment peut-on dire que la Vierge Marie est vierge tout en ayant eu un fils?
2: Eh oui, bonne question, tout à fait. Alors, on parle de la virginité de Marie avant, pendant et après l'enfantement. Donc, avant, on le comprend bien parce que c'était la tradition juive, bien sûr, avant le mariage, bien sûr, on restait vierge, on se donnait à son époux. C'est normal, c'est ce qui est logique de se donner, on ne se donne pas à d'autres qu'à son mari. Donc, tout ça avant, il n'y a pas de souci. Jusqu'au moment où, quand même, comment ça se fait qu'elle est conçue hein, tout en étant vierge? Par l'opération du Saint-Esprit. Et ça avait été annoncé déjà dans Isaïe, on avait annoncé « et la Vierge enfantera ». Et on l'avait gardé d'ailleurs, à tel point que saint Matthieu cite ce texte, on avait gardé ce texte qui était un petit peu étonnant, comment ça se fait c'était une drôle d'idée de dire « la Vierge enfantera si elle enfante, comment peut-elle être Vierge ?» Donc c'était bien appliqué au Messie, cette prophétie d'Isaïe, que le Seigneur est capable, parce que c'est lui qui a créé l'homme, c'est lui qui a tout créé, donc il est parfaitement capable d'agir en quelqu'un, et donc d'entrer de toute façon libre en Marie pour permettre à Marie de concevoir. Donc Marie, au moment où Marie a dit eh bien oui, qu'il me soit fait selon ta parole, voilà, et elle conçut du Saint-Esprit. Voilà, le Christ prend corps en elle, donc s'incarne en elle. Et puis, alors, c'était déjà un grand miracle, et va naturellement ensuite ce second miracle de l'enfantement dans la virginité. Alors, là, on est de l'ordre du miracle, ça n'étonne pas tellement les gens qui pensent que Jésus est le Fils de Dieu. Après tout, Dieu est capable de faire des miracles. Il n'y a pas d'inquiétude par rapport à ça. Ce qui fait souvent que la question, c'est souvent après. Parce que quand même, les gens se disent, bon ben voilà, la Vierge Marie, bon ben elle a eu le Messie, bon ben elle a été mariée avec Joseph, puis bon ben maintenant la mission est accomplie, ben on va avoir d'autres enfants. Et comme l'Écriture parle de frères, on parle des frères de Jésus, dans saint Marc, saint Matthieu, saint Luc, on dit ta mère et tes frères te cherchent. Jésus dit lui-même, allez annoncer à mes frères. Il descendit à Capharnaüm, lui, sa mère, ses frères, ses disciples. Bon, on parle souvent de frères. Alors, et puis dans Saint-Marc, on dit aussi, ses sœurs ne sont-elles pas ici chez nous? Donc il y a aussi des sœurs. Voilà, donc des frères, des sœurs, on se dit, bon, bah, finalement, il y avait peut-être une famille nombreuse. Ça, ce sont des objections. Et alors, la réponse classique est de dire, eh bien, en fait, ce sont des cousins. Parce qu'effectivement, à l'époque, la manière dont on parlait des frères, c'était un petit peu comme en Afrique aujourd'hui, tout le monde est un petit peu frère, mon frère a des degrés divers, et si on est cousin, même cousin éloigné, on est tous frères. Voilà. Donc c'était une manière de parler. Et donc ça voulait dire que finalement c'était des cousins. Alors on objecte facilement, ah oui, mais alors attention, parce que saint Paul à un moment dit que saint Marc était le cousin de Barnabé. Et il emploie bien le mot de cousin. Alors on se dit, ben, vous voyez que le mot cousin il existe. Et oui, mais là, saint Paul, il écrit en grec, il emploie le mot cousin en grec, mais en hébreu, on emploie toujours le mot frère, et surtout que d'être frère du Seigneur, c'était un titre de gloire, et qu'au moment où on allait écrire les évangiles, les gens, ils n'étaient pas prêts à y renoncer. Parce qu'avoir été cousin du Seigneur, c'est extraordinaire, donc on gardait bien le titre de frère, c'était bien mieux que cousin. Donc frère du Seigneur. Une deuxième objection, c'est dans saint Matthieu, l'évangéliste écrit: Saint Joseph ne connut pas Marie jusqu'à ce qu'elle enfantât un fils. Alors on dit, ah, vous voyez, il la connut pas jusqu'à ce qu'elle enfante un fils. Donc après, peut-être qu'ils sont allés ensemble et qu'ils ont pu concevoir d'autres enfants. On pense cela quelquefois. Alors que l'expression, il ne la connut pas jusqu'à ce que, c'est une expression juive qui ne veut pas dire du tout qu'ensuite il y a eu quelque chose. La preuve, c'est que Jésus dit, je suis avec vous tous les jours jusqu'à la fin du monde. Mais évidemment, après la fin du monde, il sera quand même avec nous. Voilà. Et puis on dit aussi dans le deuxième livre de Samuel, Michal, fille de Saül, n'eut pas d'enfant jusqu'à ce qu'elle meure. Bon, bah, une fois qu'elle est morte, elle n'en a pas eu non plus. Voilà. Donc, et puis dans le livre de la Genèse, le Seigneur dit à quelqu'un, je ne t'abandonnerai pas jusqu'à ce que j'aie fait tout ce que j'ai dit. Bah, évidemment, ensuite, une fois qu'il aura tout fait, il ne l'abandonne pas non plus. Donc en fait, jusqu'à ce que, ça ne veut pas dire du tout qu'ensuite il y a un changement. C'est une manière de parler. Il y a une dernière objection. Dans l'évangile de Saint-Luc, on dit, elle enfanta son premier-né. Alors les gens disent, ah, vous voyez, le premier-né, ça, s'il y a le premier, c'est qu'il y a des deuxièmes, ça, c'est sûr. Alors que pas du tout. Premier-né, c'est synonyme dans la Bible de fils unique aussi. La preuve, c'est que dans Zacharie, on dit, eh bien, ils feront sur lui une lamentation comme sur un premier-né, comme sur un fils unique. Donc c'est synonyme. Et puis on a retrouvé aussi une tombe de l'époque de Jésus avec une inscription, Arsinoé, morte en enfantant son premier-né. Donc elle n'en a pas eu d'autre puisqu'elle est morte, donc elle a enfanté son premier-né. Donc premier-né, en fait, ça veut dire le premier à ouvrir le sein maternel, mais ça ne veut pas dire qu'il y en a eu d'autres. Voilà. Donc c'est un titre honorifique, c'est-à-dire qu'on est l'aîné, même s'il n'y en a pas derrière, en fait.
1: Alors j'aurais une autre question un peu connexe à celle-ci, à celle de la virginité de la Vierge. Voilà, si Jésus est né de la Vierge, on peut concevoir assez facilement qu'il était un homme. Voilà, mais on sait aussi que Jésus était le Fils de Dieu. Et par conséquent, on parle de la Vierge Marie comme mère de Dieu. Et voilà, ça a été notamment défini au Concile d'Éphèse en 431. Et voilà, j'aimerais bien que vous nous expliquiez un peu comment on peut parler de la Vierge Marie comme mère de Dieu. Parce que pour nos esprits un peu cartésiens, ça peut paraître un peu dérangeant d'avoir une mère à Dieu. Voilà.
2: Et oui, on se dit, bah, Dieu, il existe depuis toujours. Donc, que Dieu ait une mère, c'est un petit peu étonnant. Puis Dieu, c'est le créateur. Et Marie, c'est une créature. Donc, Marie, eh bien, soit la mère, que la créature soit la mère du créateur, alors là, ça paraît un petit peu difficile. Donc, instinctivement, comme ça, les gens se disent, mais est-ce que c'est possible? Surtout ceux qui réfléchissent beaucoup d'un point de vue simplement logique. Alors, quand on n'a que la logique, on peut arriver, et ça a été le cas de Nestorius, donc un évêque. Qui, à Antioche, eh bien, a réfléchi et s'est dit, c'est pas possible que Marie soit la mère de Dieu. Donc, il a essayé de faire quelque chose d'un peu compliqué en disant, mais Marie est la mère du Christ, mais elle n'est pas la mère de Dieu comme telle. Mais voilà. Et les fidèles, ils ont dit, écoutez, le Christ, il est Dieu. Donc, si Marie est la mère du Christ, elle est la mère de Dieu. Alors, ils ont trouvé que leur évêque, il n'était pas très catholique. Comme ça arrive dans ce cas-là, ben les fidèles, ils sont allés voir les autres évêques, puis ils ont dit, mais celui-là, le nôtre, il déraille un petit peu, quoi. Et il y a donc une réunion, un concile d'évêques qui se sont réunis, et là, ils ont dit, mais effectivement, Nestorius avait tort, les fidèles avaient raison, et ils ont proclamé ce dogme, donc c'était en 431, à Éphèse, que Marie était bien la mère de Dieu. Et ça a été une fête extraordinaire que Marie proclamée mère de Dieu, quelle fête extraordinaire. Il paraît qu'il y a eu on a fait des torches et on a fait une sorte de fête de la lumière pour fêter cet événement. Et Éphèse, donc, vous voyez, c'est en Asie mineure. Et quelques temps après, c'était en 432, très, très rapidement, la nouvelle est arrivée jusqu'à Rome où on a décidé de construire une église à Rome, la première grande église à Marie, qu'on appelle Sainte Marie Majeure. Et là, Marie a aussi fait un miracle, d'ailleurs, pour montrer un petit peu, deux miracles. D'abord, pour trouver quelqu'un qui va donner de l'argent pour construire. Et puis aussi, un autre miracle pour arriver à montrer l'endroit où il y aura, où il y aurait cette église. Et elle a fait neiger en plein mois d'août, le 5 août. À Rome, il fait très chaud en août. Les papes, d'ailleurs, s'en vont à Castel Gandolfo pour prendre un peu l'air, sauf le pape François qui a tendance à travailler jour et nuit. Et d'habitude, on va prendre un petit peu l'air parce que c'est insoutenable en août. Et là, Marie a fait comme signe neiger en mois d'août, sur une des petites collines de Rome où on a construit Sainte Marie Majeure. Donc, pour dire cette fête, ce rayonnement de Marie, ce dogme de Marie, mère de Dieu, a retenti partout. Finalement, c'est le titre en fait qui est le plus extraordinaire. Et on le trouve d'ailleurs sur beaucoup d'icônes, sur les icônes qu'on voit. Il y en a une là dans cette pièce. Et bien à chaque fois, c'est marqué. Alors il y a un M et un P. Donc on se dit tiens, qu'est-ce que ça veut dire? En fait, c'est en grec, c'est un M et le P, c'est un rho, hein, donc un R en grec. Donc ça veut dire mater en grec. Et puis ensuite, il y a une sorte de rond avec un trait au milieu et puis un Y. Donc ça veut dire Théou, c'est le Theta, et puis le Y qui est le U. Théou, mater Théou, c'est-à-dire mère de Dieu. Voilà. Donc sur quasiment toutes les icônes, on voit au-dessus de Marie, mère de Dieu. C'est le grand titre, Marie, mère de Dieu. Et une fois qu'on a dit qu'elle était mère de Dieu, on comprend tout le reste. On comprend bien qu'elle était vierge. On comprend bien qu'elle a été préparée. Et c'est une Immaculée Conception. On comprend bien qu'elle soit couronnée au ciel, la mère de Dieu. Quel titre extraordinaire. Sainte Marie, mère de Dieu, priez pour nous. Alors, les chrétiens aiment réciter ce titre et proclamer ce titre.
1: Vous venez d'évoquer la Vierge Marie comme l'Immaculée Conception. Voilà, ça fait partie des grands dogmes qui ont été proclamés du grand dogme du 19e siècle de l'Immaculée Conception. Il y a aussi le dogme de l'Assomption. Qu'est-ce que ces deux dogmes nous apportent pour notre foi sur la Vierge Marie?
2: Alors, oui, ces dogmes qui sont importants. Alors, le fait que le dogme de l'Immaculée Conception ait été proclamé en 1854 ne doit pas nous faire croire que c'est quelque chose qui a été un petit peu qui est récent, quoi. Parce que, évidemment, mère de Dieu, ça correspondait déjà, tout était déjà un petit peu contenu là. Les orientaux, d'ailleurs, disent, ils parlent de Marie, la toute sainte. Et en disant la toute sainte, ils disent aussi l'Immaculée Conception. Ils disent déjà un petit peu tout. Cette foi que Marie était conçue sans péché, eh bien, elle était déjà là. Et la preuve, c'est que le pape Sixte IV, qui était un franciscain, donc les franciscains, comme saint François d'Assise, voilà, méditent beaucoup sur la réalité de l'incarnation, sur le fait que Marie est sur Marie. Eh bien, le pape Sixte IV, en 1476, a introduit cette fête de l'Immaculée Conception, qui est devenue une fête de précepte universel en 1708. Donc, on voit bien avant, et toujours déjà le 8 décembre, et bien avant donc le pape qui a proclamé le dogme en 1854. Et alors, en 1849, il y a eu une encyclique, et on s'est dit, mais quel est le désir du peuple catholique? Qu'est-ce qu'en pensent les catholiques? Et les catholiques, eh bien, ont été unanimes, ce qui fait dire au cardinal Newman, lorsqu'on lui a reproché, lui qui était anglican et qui est devenu catholique, on lui a dit, bah alors maintenant, avant tu étais anglican, donc tu ne croyais pas à l'Immaculée Conception, maintenant tu es catholique, tu y crois, donc tu es vraiment un peu stupide, tu obéis bêtement au pape sans réfléchir, comme tous les catholiques. Et il a répondu, tout d'abord, j'y crois, parce que par une grâce spéciale de Dieu, je n'ai pas de difficulté à y croire. L'Église me dit que Marie est Immaculée Conception et ça me paraît tout à fait cohérent. Et puis deuxièmement, il dit les catholiques ne croient pas à cela parce que le pape l'a dit, mais c'est parce que les catholiques y croient que le pape l'a proclamé. Voilà. Donc c'est ce dogme, il vient, c'est ce que finalement ce que tout le monde croyait que le pape, eh bien, a voulu le proclamer pour toute l'Église. Et d'ailleurs, dans ces questions, la question c'est de savoir est-ce que les catholiques y croient. Et est-ce que les catholiques veulent que ce dogme soit proclamé? Eh bien, la réponse était positive par tous les évêques du monde entier.
1: Voilà, comme on est à Ars, est-ce que vous pouvez nous parler justement du curé d'Ars et de sa dévotion à la Vierge?
2: Alors, le curé d'Ars a une grande dévotion à la Vierge Marie. Une des fresques qu'il y a dans l'église du Saint curé d'Ars, c'est on le voit dans les tables en train de prier auprès d'une statue que lui avait donnée sa maman, une statue de la Vierge Marie, et il se cache pour prier dans les tables, ce qui fait que sa maman est un peu paniquée, son fils a disparu, elle le cherche partout, un peu comme Marie qui cherchait partout Jésus. Eh bien, Jésus était dans le temple aux affaires du Père, et bien là, Jean-Marie Vianney, il était dans les tables avec Marie, en train de prier, et donc il dira de la Vierge Marie, c'est ma plus vieille affection. Il avait un amour très grand de la Vierge Marie, à tel point que on peut s'amuser à compter le nombre de Vierges Marie ou de représentations de la Vierge Marie dans l'Église. Et il y en a un grand nombre, comme dans beaucoup d'églises d'ailleurs. Moi, quand je vais chez mes parents, rien que dans la pièce principale, je crois qu'il y a il y a 12 représentations de la Vierge Marie, entre petites icônes, entre ceci, cela, enfin, des petites choses, ça se voit pas, hein, on a l'impression que, mais en fait, il y en a, et là, juste en face de moi, sur le mur en face de moi, il y en a déjà deux. Donc, vous voyez, en fait, ça va assez vite, parce que nous, les chrétiens, on a un grand amour de la Vierge Marie, comme le Christ, en fait, comme c'est bien naturel. Alors, le curé d'Ars, il avait ce grand amour, et il croyait aussi, bien sûr, que Marie était conçue sans péché. Et donc, le dogme a été proclamé en 1854, mais auparavant, en 1836, le pape avait déjà consacré toute sa paroisse à Marie conçue sans péché. Donc, on voit qu'il était, pleinement dans l'Église, mais déjà en pressentant les choses qui allaient venir. Alors on imagine que si un curé de campagne, comme ça, avec un si grand rayonnement, consacre toute sa paroisse à Marie Immaculée, on imagine que ça doit être le cas aussi dans d'autres endroits, et qu'il est bien naturel que le pape ait voulu proclamer ce dogme, voilà, à toute à la gloire de Marie.
1: Alors, juste avant une petite pause, j'aimerais bien poser une question d'un de nos auditeurs concernant le Magnificat. Voilà, qu'est-ce que l'on peut dire de cette prière? Et est-ce que cette prière ne résume pas tout de la vie spirituelle de la Vierge?
2: Ah, très très bonne question et qui apporte en elle-même un petit peu la réponse. Effectivement, le Magnificat est une des plus belles prières. C'est pour ça que le plus grand office du jour de la liturgie des heures, hein, c'est l'office des Vêpres. Et aux Vêpres, eh bien, on chante le Magnificat. Voilà. Tous les soirs, toute l'église chante le Magnificat. C'est extraordinaire. Et ce Magnificat, en fait, il ressemble au psaume. On voit comment Marie a intégré toute l'écriture, a intégré, digéré et a fait sienne les mots et monte naturellement ce cantique d'action des grâces qui est absolument superbe et qui, surtout, qui peut être utilisé par chacun d'entre nous. Voilà. Le Seigneur fit pour moi des merveilles. Oui, voilà. Chaque soir, reconnaître toutes les merveilles que le Seigneur a fait pour moi dans toute la journée. Le Seigneur fut saint et son nom. Voilà. Son amour s'étend d'âge en âge. Voilà. C'est extraordinaire. Et elle a aussi cette parole très forte. Toutes les générations me diront bienheureuse. Il faut une grande humilité pour ça. Parce que de dire que tout le monde va me dire bienheureuse, c'est pas possible. Comment est-ce qu'on peut arriver à avoir une telle humilité? En fait, il faut une très grande humilité pour pouvoir dire ça. Ça veut dire qu'elle reconnaît qu'en fait, c'est le Seigneur qui agit en elle et qu'elle, elle y est pour rien. Et que, voilà, elle n'est qu'un humble instrument dans la main du Seigneur. Et pouvoir le dire comme ça, paisiblement, dire les choses, c'est extraordinaire. Et effectivement, je crois qu'on a là le cœur de la spiritualité mariale, c'est-à-dire une grande humilité et un grand amour du Seigneur et une grande capacité pour rendre grâce, voilà, et puis pour contempler toutes ces grâces, voilà. Son amour s'étend d'âge en âge, cette miséricorde qui s'étend d'âge en âge, elle contemple toutes ces grâces qui tombent. On imagine bien la médaille de la rue du Bac, Marie qui est apparue à la rue du Bac en répandant toutes ces grâces. On la voit bien, voilà, toutes les générations me diront bienheureuse, mais aussi toute la miséricorde qui s'étend d'âge en âge, voilà, sur toutes les générations futures. Donc effectivement, ce Magnificat est vraiment un trésor. Et moi, j'invite tous les chrétiens et les auditeurs qui nous écoutent, s'ils ne connaissent pas encore par cœur, de l'apprendre. Voilà, de l'apprendre par cœur. C'est vraiment une prière qu'on peut réciter sans cesse. Et j'aime bien, en pénitence, quand on vient se confesser, de proposer de dire le Magnificat. Quelquefois, les gens ne la connaissent pas, donc c'est l'occasion de leur donner pour qu'ils l'apprennent.

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1: Voilà, ben nous en étions restés à l'Immaculée Conception. J'aimerais bien aborder maintenant la question. Voilà, nous avons vu l'importance de la Vierge Marie, mais quelle est la manière dont on va pouvoir la prier? Voilà, donc il y a bien évidemment le rosaire. Mais justement, voilà, comment est-ce qu'on va prier ce rosaire? Déjà de manière pratique, dans le rosaire, il y a les Je vous salue Marie, Notre Père. Voilà, quels sont tous les petits points qui peuvent nous aider à prier le rosaire?
2: Oui, alors c'est vrai qu'on a toujours besoin d'être renouvelé. J'ai relu il y a peu la lettre apostolique de Saint Jean-Paul II sur le rosaire de la Vierge Marie. On sait que le pape Jean-Paul II aimait beaucoup prier le rosaire. On le voyait souvent, même comme pape, hein, égrener son chapelet. Il aimait prier ce rosaire. Alors, il s'était un amoureux de cette prière et il a écrit une lettre que je vous invite à lire. La lettre apostolique sur le rosaire en 2002 de Jean-Paul II, il dit dedans que cette prière est extraordinaire, qu'elle est très belle, qu'elle est nourrie, etc. Il en explique tout le sens. Et ensuite, il donne quelques conseils pratiques en disant, eh bien, c'est bien de dire le rosaire, mais je crois qu'on peut l'améliorer. Et il le dit avec raison parce qu'il en a l'expérience, il récitait lui-même le rosaire. On peut arriver au bout d'un moment à dire le rosaire de façon un petit peu mécanique. Et il dit c'est un petit peu dommage parce que le rosaire, on est là pour méditer les mystères du Christ. Et il faut donc effectivement pas se contenter simplement de rabâcher. Parce que il n'y a pas que cela. Alors, cette prière répétitive, elle a quelque chose de bon. Hein. Prie pour nous, pauvres pécheurs. On peut répéter cette phrase régulièrement. Mais en même temps, c'est bien de pouvoir contempler le mystère du Christ. Alors, voici ce qu'il propose rapidement. Il propose d'abord d'énoncer le mystère, de faire le cadre, dire un peu comment le décor. Voilà. Et alors quelquefois on le dit simplement, voilà par exemple la nativité de Jésus ou bien le recouvrement de Jésus au temple, mais on peut le développer un petit peu, de dire voilà, dans le temple Jésus est retrouvé après 3 jours, ses parents l'ont cherché, il est là au milieu des docteurs, on connaît tous un petit peu l'évangile, donc on peut planter le décor, non seulement un dit le mystère, mais le décrire un petit peu pour que ceux qui nous écoutent ou nous-mêmes, on arrive à voir les choses. Saint Ignace de Loyola et beaucoup de spirituels insistent pour qu'on puisse se représenter l'évangile. Voilà. Donc simplement dire l'absomption de Marie, bon, c'est bien, mais peut-être qu'on peut creuser un petit peu plus tel mystère. On peut planter le décor, le décrire.
1: En fait, si je comprends bien, la prière du chapelet serait donc aussi en quelque sorte une prière christologique.
2: Eh bien, tout à fait, tout à fait. D'ailleurs, le pape Jean-Paul II fait remarquer qu'en bas du chapelet, il y a la croix. Et que finalement, le chapelet, c'est un cercle qui revient toujours à la croix. On part de la croix, on revient à la croix. La croix est le centre, la croix avec le. Je dis souvent, il y a le Christ dessus, sur la croix. Le Christ sur la croix, c'est lui, le centre, c'est lui, tout est en lui, tout est par lui, tout est pour lui, nous dit saint Paul. Et donc, cette prière, effectivement, elle est là pour contempler le Christ. Alors, vous allez me dire, mais pourtant, on dit plein de « Je vous salue Marie ». Alors, il y a une image qui m'a un jour éclairé. Un prêtre a dit, finalement, le chapelet, c'est contempler les mystères du Christ sur les genoux de la Vierge Marie. On est sur les genoux de la Vierge Marie, et avec elle, on regarde son Fils, on regarde le Christ. Donc, effectivement, c'est particulièrement christologique. C'est pourquoi, dans un second temps, après avoir planté le mystère, il est bien d'écouter la parole de Dieu. Le pape Jean-Paul II dit, pour donner un fondement biblique et une profondeur plus grande à la méditation, il est utile que l'énoncé du mystère soit suivi de la proclamation d'un passage biblique correspondant, qui, en fonction des circonstances, peut être plus ou moins important. Les autres paroles, en effet, n'atteignent jamais l'efficacité particulière de la parole inspirée. Voilà. Il s'agit de laisser parler Dieu, nous dit le Saint-Pape. Donc, vraiment, un passage biblique. Alors, il existe beaucoup de petits livrets qui sont faits, qui sont très très bien, où il y a des passages bibliques, ou de l'Ancien Testament, ou du Nouveau, pour expliciter un petit peu le mystère, et dans lequel on entend Dieu parler. Et le pape dit que, éventuellement, de temps en temps, s'il y a du monde, si on est à plusieurs, dans telle ou telle occasion solennelle, cette parole de Dieu peut être illustré de manière heureuse par un bref commentaire. C'est-à-dire que, or, je remarque souvent qu'on a tendance à faire des longs commentaires et que la parole de Dieu a tenu qu'à une phrase. Bah, dans l'esprit du pape Jean-Paul II, c'est vraiment prendre le temps d'écouter la parole et que le commentaire soit plus bref, quoi. Voilà, pour qu'on puisse écouter plus Dieu que celui qui parle, quoi. Voilà.
1: Très bien. Et quel conseil vous nous donneriez pour nous renouveler dans notre prière du « Je vous salue Marie » ?
2: Alors, tout d'abord, je dirais, et simplement, juste pour rajouter là-dessus, après avoir écouté la parole de Dieu, le pape demande qu'il y ait un silence. Les fois où je participe à un chapelet où il y a du silence, Thomas, par exemple, séminariste, a animé le chapelet de mercredi dernier à la basilique, et je voyais qu'il faisait des silences un petit peu courts au début, et puis plus longs sur la fin, et on a bien senti la différence, qu'on était plus... Voilà, plus les silences étaient un peu plus longs, on avait le temps de digérer cette parole de Dieu, de la méditer. Alors, quant à la récitation des « Je vous salue Marie », comme conseil, eh bien, je donnerais le même que Jean-Paul II, qui donnait le même que Paul VI, qui reprend une tradition ancienne dans l'Église, qui est de rajouter ce qu'on appelle une clausule, un petit mot qui puisse rappeler le mystère qu'on est en train de méditer, et qui puisse se greffer autour du mot « Jésus », qui est le mot central dans « Je vous salue Marie ». Vous disiez que c'était une prière christologique, et bien justement, le mot Jésus, si vous regardez bien, il est au cœur du « Je vous salue Marie ». Et Jésus, le fruit de vos entrailles, est béni. Et le pape propose que ce Jésus, on puisse l'illustrer par quelque chose qui rappelle le mystère. Par exemple, si on médite l'ascension du Seigneur, et Jésus monté aux cieux, ou bien si on médite le couronnement de Marie, et Jésus qui vous couronne au ciel, le fruit de vos entrailles est béni. Au Carmel d'Ars, les sœurs font ce petit effort. Alors évidemment, ça demande une attention plus particulière, mais ça nous rappelle le mystère qu'on est en train de méditer. Sinon, au fur et à mesure de « Je vous salue Marie », on ne se souvient plus du mystère, et c'est bien de pouvoir continuer de le méditer. Voilà. Et Jésus, voilà, qui nous a donné l'Eucharistie, et Jésus retrouvé au Temple, voilà. Et Jésus né dans la paille entre l'âne et le bœuf. Voilà. Des petits mots qui peuvent nous aider à être renouvelés.
1: Voilà, justement, à la fin de la dizaine, on dit ce qu'on appelle la doxologie. Quel sens ça a dans cette prière du chapelet ?
2: Alors, le pape Jean-Paul II dit que cette doxologie, cette prière, ce gloire au Père et au Fils et au Saint-Esprit, à la fin de cette dizaine, est comme le point d'arrivée de la contemplation chrétienne. On a regardé le Christ, et le Christ dit « Qui me voit, voit le Père ». Et donc, c'est dans l'Esprit Saint qu'on peut reconnaître que le Christ est vraiment Fils de Dieu, et donc... Et grâce à l'Esprit Saint, de se tourner vers le Père, de l'appeler Abba. Donc, c'est vraiment, après avoir contemplé le Christ sur les genoux de la Vierge Marie pendant cette dizaine, eh bien, on termine avec un gloire au Père. C'est pour ça que ce gloire au Père, il faut qu'il soit dit profondément. Ce n'est pas simplement la conclusion de la dizaine qui est dite rapidement. C'est doxologie, c'est-à-dire on rend gloire. Voilà, vraiment, gloire au Père et au Fils, et au Saint-Esprit. C'est vraiment Dieu qu'on va honorer et qui vient conclure un petit peu cette dizaine d'une façon très belle. Et à la limite, le pape Jean-Paul II dit, eh bien, finalement, on est comme les apôtres qui étaient auprès de Jésus sur la transfiguration. Il est heureux que nous soyons ici. Voilà. On est heureux de rendre gloire. Seigneur, nous sommes heureux. Voilà. Gloire à toi.
1: Voilà, merci Père pour ces conseils, pour notre récitation du chapelet. J'aimerais bien vous poser maintenant une question qui nous revient souvent. Voilà, c'est la place de la Vierge Marie. C'est-à-dire que, est-ce que, à travers la prière du rosaire, à travers notre dévotion à la Vierge Marie, on ne donne pas une place trop importante à la Vierge et du coup, on place la Vierge au même niveau que Jésus, ou entre guillemets, on rendrait Jésus jaloux de notre prière pour la Vierge Marie.
2: Alors, heureusement, Jésus est sans péché. Il lui est impossible de pécher puisqu'il est Dieu et que le péché est un refus de Dieu. Donc, il est métaphysiquement impossible que Jésus pêche. Donc, il ne peut pas être jaloux. Donc, heureusement. Mais plus profondément, effectivement, on a quelquefois cette tentation, cette inquiétude de se dire, mais est-ce qu'on ne va pas faire de l'ombre à Jésus ? Il est vrai qu'il faut que notre dévotion à Marie soit équilibrée. C'est pour ça que le pape Jean-Paul II insiste pour dire que le chapelet est une prière christologique. On ne va pas simplement s'adresser à la Vierge Marie, mais on va contempler avec Marie tous les mystères du Christ. Et de ce point de vue-là, peut-on faire un... Est-ce qu'on risque pas d'exagérer? Je voudrais à ce propos vous citer l'exemple, deux exemples. Tout d'abord, le cardinal Newman, dont j'ai parlé, qui a été béatifié, donc qui est mort donc à la fin du 19e siècle. Lui, il était anglican et il aimait beaucoup la Vierge Marie. Il faisait partie de la High Church, de cette église qui est proche des catholiques. Mais il n'était pas encore catholique, il n'était pas encore vraiment ancré dans la foi de l'église, mais il avait quand même un grand amour de la Vierge Marie. Et une fois qu'il est devenu catholique, une fois qu'il est devenu catholique, il s'est mis à défendre la Vierge Marie quand d'autres anglicans lui disaient « Mais toi, tu es un catholique, tu honores trop la Vierge Marie. » Et alors lui a pris deux exemples qui sont très beaux. Tout d'abord, il dit « Si on regarde la Bible, puisque les protestants anglicans aiment beaucoup la Bible, c'est important pour eux la Bible. » Il dit « Mais regardons la Bible, regardons le dernier livre de la Bible, eh bien cette Vierge qui est couronnée de 12 étoiles, qui a pour manteau le soleil, qui est la lune sous ses pieds, cette apparition dans le livre de l'Apocalypse de cette femme, tout le monde est d'accord pour dire que bien sûr, cette femme représente le peuple d'Israël, bien sûr c'est le peuple, c'est le nouveau peuple d'Israël, mais aussi, elle engendre un fils, et il est question d'un serpent. Alors, quand il est question d'un fils, d'une femme et d'un serpent, ben, tout ça, ça rappelle le livre de la Genèse, où il est dit au serpent, la descendance de la femme t'écrasera. Et donc, on voit bien qu'en fait, il s'agit bien du fils de cette femme. Et donc, ben, cette femme, elle représente Marie. Et tout le monde est d'accord pour dire que cet enfant, c'est le Messie. Hein. Donc, ben, la mère du Messie, ben, c'est Marie. Donc, et Newman dit, ben, vous voyez, Marie, dans un texte de la Bible, donc, qui est canonique, on voit Marie qui est couronnée d'étoiles. C'est d'ailleurs le drapeau européen, hein, les 12 étoiles, couronnée d'étoiles, pour manteau la Vierge Marie, la lune sous ses pieds. Donc on voit cette lumière, mais c'est une canonisation extraordinaire. Donc peut-on rivaliser avec l'Apocalypse, honorer trop la Vierge Marie? Il dit, je ne crois pas que ce soit possible d'honorer plus la Vierge Marie. Donc c'est déjà le premier point. Et puis il emploie une deuxième expression en disant que le fait que nous ayons un grand amour de la Vierge Marie, ça réjouit le cœur de Dieu, parce que Dieu y avait pensé. Dieu, le Seigneur, bien sûr, il avait prévu, il sait comment est notre cœur humain. Et il savait bien que s'il naissait d'une Vierge, de Marie, eh bien, nous aurions un grand amour pour sa mère, pour la Vierge Marie. Il le savait, et je crois qu'il n'en a pas eu peur, et au contraire, il a trouvé ça très bien. Et alors, il y a un exemple qui est très beau que prend Newman à propos de la reine de l'époque. Donc, au XIXe siècle, l'Angleterre avait un empire extraordinaire, très très grand. Et voici ce qu'il dit. « Je me rappelle l'étrange émotion qui surprit hommes et femmes, jeunes et vieux, lors du couronnement de la reine actuelle, donc actuelle, c'est-à-dire en fait au milieu du XIXe siècle, la reine avait 18 ans. Le regard se fixa sur cette créature si proche de l'enfance, si frêle, si délicate, si timide, qui avait été élevée à un héritage si grandiose, reine d'Angleterre, appelée un règne si vaste et dont la personne contrastait tellement avec le spectacle solennel dont elle était le centre. Pouvait-il en être autrement avec des spectateurs sujets à des émotions humaines? Et lorsque le Dieu infiniment sage prit une mère, ne connaissait-il pas le cœur humain? Ne prévoyait-il pas les émotions que nous éprouverions à la vue d'une telle grandeur chez une personne si simple et si modeste ? » Voilà. Donc, toute l'Angleterre avait été, et tout le monde entier avait été ému de voir cette frêle jeune fille de 18 ans qui devient reine d'un empire si vaste. Et tout le monde s'était mis à aimer cette reine. Eh bien, c'est d'autant plus vrai pour la Vierge Marie. Voilà. La Vierge Marie qui était toute jeune quand elle est devenue la mère du Messie, cette Vierge, eh ben, c'est normal qu'on ait un grand amour pour cette Vierge Marie. Alors, une autre question, parce que j'avais dit que je voulais donner deux exemples, c'était Newman, Claire Newman, et un autre, une allocution, un exemple que donne le cardinal Suenens, qu'il a donné en 1983 au foyer de charité de Châteauneuf-de-Galaure. Voici ce qu'il disait, le cardinal Suenens. Voici mon histoire qui pourrait être un symbole en raccourci, une sorte de mise au point pour ceux qui craindraient d'exagérer la dévotion mariale. Il ne faut jamais exagérer, mais il faut lui donner toute son ampleur. L'histoire se passe à Malines. Le roi Baudouin vient visiter Malines pour inaugurer un musée. Nous traversons ensemble la foule, la grande place, et pendant que le roi traverse, les gens crient « Vive la reine !» Or, la reine n'était pas là. Cela faisait un peu bizarre. Je me suis tourné vers le roi et je lui ai dit « C'est curieux qu'on crie « Vive la reine !» quand le roi passe !» Et le roi m'a dit « Oui, ça m'arrive assez souvent qu'on crie « Vive la reine !» sur mon passage. » Et un jour, un brave homme s'est approché de moi pour me dire « Sire, savez-vous pourquoi nous crions « Vive la reine » ?» Je lui ai avoué que non. « Eh bien, parce que nous croyons que cela vous fait davantage plaisir. » Et le cardinal Svenens continue. Quelque temps plus tard, rencontrant la reine, je lui raconte la chose. Cela a été étonnant. Elle me dit « Oh, eh bien, moi aussi j'ai des petites histoires du même genre. » Et alors, elle me raconte que dans tel village, une femme s'est approchée d'elle en disant « Madame, est-ce que vous savez pourquoi nous vous aimons tellement ?» Elle a dit « Non. » Alors, la dame a répondu « Mais parce que vous rendez le roi tellement heureux. » Mais si vous mettez ces deux histoires ensemble, continue le cardinal Suenens, vous avez de quoi justifier toutes les dévotions mariales. N'ayez donc pas peur de crier « Vive la reine !» en disant « Oh, ça va froisser le roi !» Le Seigneur se réjouit infiniment que toutes les générations appellent sa mère bienheureuse. Et le cardinal Suenens termine en disant « Je me rappelle que quand je suis devenu évêque, les professeurs de Louvain, où j'étais avant, m'ont envoyé des télégrammes et des bouquets. Mais quelques bouquets ont été envoyés à ma mère. Cela m'a fait davantage plaisir. » Voilà.
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Chers amis de Radio Espérance, nous poursuivons notre méditation cette année sur la Sainte Vierge Marie et je vous propose d'étudier, de revoir ensemble la lettre apostolique, le rosaire de la Vierge Marie du pape Saint Jean-Paul II et qui date déjà de 2002, du 16 octobre 2002, puisqu'il proposait une année, l'année du rosaire, octobre 2002, octobre 2003, l'année du rosaire. Alors en ce 100e anniversaire de l'apparition de la Vierge Marie à Notre-Dame de Fatima, il est bon de se replonger sur ce que disait le Saint-Pape sur le rosaire de la Vierge Marie, et vous verrez que ces textes du magistère de Jean-Paul II sont quand même assez extraordinaires, et je vous propose de le revoir ensemble pour approfondir notre dévotion à la Sainte Vierge et au rosaire, c'est-à-dire à la méditation des mystères joyeux, lumineux, douloureux et glorieux. Dans son introduction, le pape nous dit que le rosaire est une voie, nous aide à entrer et à poursuivre la voie de la contemplation. Ce n'est pas simplement d'aligner, si je puis m'exprimer ainsi, des « Je vous salue Marie », ce qui est déjà beaucoup, mais d'entrer dans un... C'est un peu comme la liturgie. La liturgie est un moyen pour nous faire entrer dans un mystère. Il y a un support visuel, un support auditif,

un support olfactif, quand justement il y a l'encens, par exemple pour les messes solennelles, nous faire entrer dans le mystère. On ne s'arrête pas à la vue des sens ou un spectacle, même aussi extraordinaire soit-il, mais c'est nous pour faire rentrer dans un mystère. Et la méditation, la prière du chapelet et du rosaire, donc des quatre chapelets, c'est nous faire entrer dans un mystère, puisqu'on médite les mystères de la foi. Et pas simplement, on honore la Sainte Vierge en lui disant la belle, ce qu'on appelle la salutation angélique, le Je vous salue Marie, qui est évidemment une très belle prière avec le Notre Père, évidemment, que nous aimons en soi beaucoup. Mais je dis bien, c'est un support pour faire entrer dans un mystère. Voilà pourquoi l'introduction, le pape Jean-Paul II nous parle de cette voie de la contemplation dans laquelle nous entrons grâce au rosaire et à la prière du rosaire. Et il nous rappelle qu'il recommande que les communautés chrétiennes doivent devenir des authentiques écoles de prière. Écoles de prière. Parce que sinon, on est un peu dans l'action. L'action un peu poussée à son extrême, c'est l'activisme. Et même pour le bien, même pour l'Église, même pour les autres, c'est excellent. Mais comme c'est le Christ qui agit en nous, en nos actions, si on ne met pas au départ la vie intérieure, l'union à Dieu qu'on ne peut obtenir que par la prière, et silencieuse, je dis bien silencieuse, nos actions extérieures, qui ont une grande valeur évidemment, donneront peu de fruits, ne porteront pas suffisamment, parce que c'est le Christ qui doit les porter, parce que nous serons unis avec lui, et c'est notre union à Dieu qui nous permet d'arriver à ce terme. Le pape aussi nous propose il nous parle de l'urgence d'implorer de Dieu le don de la paix. Alors, le pape parlait à cette époque-là des attentats du 11 septembre 2001 aux États-Unis d'Amérique, vous vous rappelez. Eh bien, que d'attentats depuis. Que d'attentats depuis 2001 et l'encyclique 2002. Que de drames et de souffrances dont la prière doit demander surtout d'implorer le don de la paix, comme dans la prière liturgique aussi, quand le prêtre dit que la paix soit avec vous. Souvent, on parle de la paix. C'est le Christ ressuscité, le dimanche, le Christ ressuscité. Quand il ressuscite, la première chose qu'il dit à ses apôtres, c'est « La paix soit avec vous ». Et quand ils le reconnaissent, ils furent remplis de joie.

Dans le chapitre premier de la lettre apostolique Rosarium Virginis Mariae, le rosaire de la Vierge Marie, le pape Saint Jean-Paul II, c'était le 16 octobre 2002, vous vous rappelez, nous parle de contempler le Christ avec Marie. Dans l'introduction, il nous rappelait que le rosaire était une école de prière et qu'elle nous menait à la contemplation, et ce n'est pas simplement une récitation, et c'est une école de prière, la récitation et les Je vous salue Marie étant pour simplement un moyen d'atteindre au mystère, à la connaissance, à l'amour du mystère. Et dans le chapitre premier, il nous parle de contempler le Christ avec Marie. Et il nous rappelle l'épisode de la résurrection que nous donne Saint Matthieu chapitre 17, verset 2, et il fut transfiguré devant eux. Non, ce n'est pas la résurrection, pardon, c'est la transfiguration, mais c'est déjà l'annonce de la résurrection. Et il fut transfiguré devant eux, son visage devint brillant comme le soleil. Ce sera d'ailleurs le quatrième mystère lumineux que proposera le pape Jean-Paul II, puisque c'est dans cette lettre apostolique qui propose les mystères lumineux. Et ils ont Pierre, Jacques et Jean, qui ont été sollicités par le Christ pour l'accompagner au mont Tabor. Ils vont être sollicités aussi pour l'accompagner à l'agonie. Ils ont été préparés à l'agonie de Christ en venant voir cette magnifique scène, contempler cette magnifique scène de la Transfiguration. Et le pape Jean-Paul II nous propose, nous encourage à fixer les yeux sur le visage du Christ, en reconnaître le mystère dans le chemin ordinaire et douloureux de son humanité, jusqu'à en percevoir la splendeur divine définitivement manifestée dans le ressuscité, glorifié à la droite du Père. Tel est le devoir de tout disciple du Christ. C'est donc aussi notre devoir. En contemplant ce visage, nous nous préparons à accueillir le mystère de la vie trinitaire pour faire l'expérience toujours nouvelle de l'amour du Père et pour jouir de la joie de l'Esprit Saint. Voilà, nous devons chercher, même dans nos actions quotidiennes, mais surtout dans la prière, les yeux, chercher le visage du Christ. Il y a ce cantique un peu de négro spirituel, je cherche ton visage. Je me souviens de Littleton qui chantait John Littleton. Je cherche le visage, je cherche ton visage. Eh bien, nous devons chercher le visage du Christ. Pas simplement la connaissance intellectuelle, puisque la foi est une connaissance. Le catéchisme. Hein. Mais le catéchisme, c'est l'expression, nous permet de. C'est la révélation du Père par le Christ. Or, ce n'est pas uniquement un enseignement, donc le catéchisme, je rappelle. Mais c'est une personne, cet enseignement, ce verbe, nous conduit à l'incarnation. Et le verbe s'est fait chair. Donc l'enseignement conduit à la connaissance et donc à l'amour de celui qui parle. Sinon, la foi n'ira pas jusqu'à la charité. Le terme, c'est la charité, c'est l'union à Dieu. L'amour qui dépasse toute connaissance, qui est à pardon, qui dépasse les apparences. Donc, chercher le Christ, c'est chercher la présence de Dieu. Et tant qu'on n'a pas trouvé le Seigneur, tant qu'on n'a pas vu son visage, non pas avec les yeux de chair, il ne s'agit pas de rencontrer, de voir et de faire du sentimentalisme. C'est un peu ridicule même. Enfin, on peut aimer quelques images comme ça, et quelques statues, ça peut aider bien sûr. Mais fermons les yeux, ne regardons aucune image, ni aucune représentation, mais cherchons le Christ dans notre cœur, dans notre âme, dans les textes que nous méditons, la révélation. Mais nous devons trouver un jour ou l'autre, si nous n'avons pas fait, la présence de Dieu, le visage de Jésus, le regard du Christ sur nous. Et tant qu'on n'a pas fait cette rencontre, eh bien nous sommes un petit peu à côté de l'essentiel.

Nous avons vu que dans le chapitre premier du rosaire de la Vierge Marie, nous avons vu les Pierre, Jacques et Jean qui virent le visage du Christ transfiguré. Et que, à travers nos prières, le rosaire en particulier, nous devons chercher le visage du Christ. Et Marie, dit le pape Jean-Paul II, a trouvé où le visage du Christ. Même, il va plus loin en disant, le visage du Christ lui appartient à titre spécial. Le visage du Christ appartient, le visage du Fils appartient à titre spécial à la Vierge Marie. Donc nous trouverons, je poursuis un petit peu le texte, c'est dans son sein qu'il s'est formé, prenant aussi d'elle une ressemblance humaine qui évoque une intimité spirituelle assurément encore plus grande. Personne ne s'est adonné à la contemplation du visage du Christ avec autant d'assiduité que Marie. Donc, ce qui veut dire que nous trouverons le visage du Christ dans la Vierge Marie, dans le sein de Vierge Marie, de la Vierge Marie. Parce que, comme dit le pape Jean-Paul II, il s'est fixé en elle. D'abord, il s'est fixé parce qu'elle est la mère, et les visages, et les visages des enfants se fixent dans la mère et aussi par le Père. Mais là, le Père est le Saint-Esprit. Donc, il n'a pas donné un visage particulier, en fait, une ressemblance, sauf la lumière de gloire, enfin, la divinité, c'est certain. Donc, le visage du Verbe fait chair, de ce qui sera l'enfant Jésus, s'est formé très spécialement par la Vierge Marie, en elle et par elle. Et lorsqu'enfin, dit le pape, elle lui donne naissance à Bethléem, ses yeux de chair se portent aussi tendrement sur le visage de son fils, tandis qu'elle l'enveloppe de l'ange et le couche dans une crèche. Donc la Vierge Marie va nous apprendre à regarder le Christ avec amour, non pas avec reproche, quelquefois quand on souffre beaucoup, non pas avec revendication, non pas avec critique, non pas avec exagération, quelquefois, hein, mais avec dans la pureté, dans la foi, dans l'équilibre, la sainteté de la Vierge Marie. Donc, elle seule sait regarder, on pourrait dire comme il faut, le Christ. Parce que nos regards sont toujours assez imparfaits, sinon impurs dans le sens large du terme. Soit on est revendicatif, soit on réclame, soit on est égoïste, soit on a un visage, on a un regard qui n'est pas parfait, qui est mélangé, on pourrait dire. Tandis que la Vierge Marie a un regard très pur sur le Christ. Et le pape nous parle de plusieurs regards du Christ. C'est très beau. C'est au numéro 10 de la lettre apostolique. Un regard interrogatif, un regard pénétrant, un regard douloureux et un regard radieux. Et enfin, un regard ardent. C'est très beau. Un regard interrogatif, qui est à la fois douloureux, quand l'épisode de la perte de Jésus au temple. Mon enfant, pourquoi nous as-tu fait cela? Donc, un regard interrogatif, le questionnement. Puis un regard pénétrant, à Cana, exemple de Cana, premier miracle, c'est aussi deuxième mystère douloureux. À Cana, regard pénétrant. Faites tout ce qu'il vous dira. Elle regarde Jésus pour lui demander d'intervenir, ou plutôt, ne demande pas d'intervenir, dire ils n'ont plus de vin. Voilà le regard pénétrant. Le regard douloureux, quant au pied de la croix. Le regard de la mère qui regarde son fils persécuté et crucifié. Un regard douloureux sur la souffrance de son fils. Un regard radieux. Lorsqu'il ressuscite, la joie de la résurrection, et enfin un regard ardent lié à l'effusion de l'Esprit au jour de Pentecôte. Essayons de demander à la Vierge Marie d'avoir un regard interrogatif, mais qui n'est pas de reproche, mais qui est déjà un peu douloureux, un regard pénétrant, le regard douloureux, le regard radieux, la résurrection,
et le regard ardent, la Pentecôte, le Saint-Esprit.

Dans la lettre apostolique, le rosaire à la Vierge Marie, au numéro 11, le pape Jean-Paul II, Saint Jean-Paul II, nous parle des souvenirs de Marie. Elle retenait tous ces événements et les méditait dans son cœur. Nous dit Saint-Luc chapitre 2, et bien dans beaucoup de... plusieurs fois, Saint-Luc nous parle de la Vierge Marie qui retenait ces événements. C'est-à-dire qu'elle était silencieuse dans une époque de bruit incessant et de paroles et de volubilité. Remarquez comment les gens parlent ou dans les radios parlent vite, à toute vitesse. Ils avalent les mots, ils prennent un mot pour un autre. C'est insupportable. Donc il y a un verbe qui ne se fait pas cher, parce qu'il y a des idées qui s'entrechoquent, qui vont à toute vitesse, qui sont des raccourcis, il n'y a pas d'approfondissement, et surtout il n'y a pas d'écoute. Parce que quand on parle, on doit aussi écouter en même temps. Vous direz, c'est drôle, c'est le contraire, pas du tout. Quand on parle, on doit entendre. Celui qui parle, au fond de nous, c'est le Seigneur. Et puis, quand on s'adresse à quelqu'un, on doit aussi, tout en parlant, écouter ce qu'il entend. Vous voyez ? Quand je vous parle, chers amis de Radio Espérance, je pense à vous et je vous vois, enfin sans vous voir, je vous vois et je vous entends m'écouter. Voyez, je ne m'adresse pas seulement à un micro ou je ne débite pas une conférence, aussi excellente soit-elle, ou enfin là, je n'ai pas une conférence, mais je ne fais que répéter, essayer de commenter aussi en répétant ce que le pape Jean-Paul II a dit, mais je vous atteins dans votre écoute. Et dans votre diversité. C'est ça le vrai dialogue, même silencieux. Et avec le Seigneur, c'est ça. Ce sont ces souvenirs, dit la lettre apostolique, qui, en un sens, ont constitué le rosaire qu'elle a constamment récité au long des jours de sa vie terrestre. Donc elle a médité la vie du Seigneur dans son cœur. Et donc elle nous aide aussi à le faire nous-mêmes. Au numéro 12, la lettre apostolique nous parle, et je vous le disais au début, c'était dans l'introduction, que le rosaire est une prière contemplative. Pourtant, c'est une raison vocale, le rosaire, la récitation de chapelet, puisqu'on entend la vox vocis, la voix, on parle. Et pourtant, il ne faut pas oublier ça, cette prière vocale doit mener à la prière mentale. Puisque la contemplation est la prière vocale, il y a la méditation et la contemplation. C'est le sommet de l'horizon mental, c'est la prière contemplative. Dans le retrait de Saint-Ignace, puisque je les donne, ces retraits de Saint-Ignace, il y a les méditations et les contemplations. On passe de la méditation discursive à la contemplation des mystères. C'est tout à fait différent. Donc ça va même plus loin, alors que dans le rosaire on médite les mystères de la foi. Eh bien le pape Jean-Paul II va plus loin parce que lui il avait l'expérience de l'horizon, puisqu'il priait, il faisait horizon malgré tous ses travaux apostoliques. Eh bien il faisait horizon, donc il avait l'expérience. Seuls peuvent parler de l'horizon ceux qui la connaissent. On ne peut parler de quelqu'un que si on le connaît, et on ne peut en parler réellement que si on l'aime, sinon c'est une connaissance extérieure, peut-être vraie, peut-être l'intelligence peut aller loin, mais s'il n'y a pas d'amour, on ne connaît pas quelqu'un. Et voilà pourquoi il y a tant de foyers qui, quelquefois, ou d'amitiés qui se brisent, parce qu'il y avait une fausse connaissance. Quand il y a une vraie connaissance, il y a la fidélité, et on passe à travers toutes les difficultés. Donc, le rosaire prière contemplative. Et le pape Jean-Paul II cite le pape Paul VI. Sans la contemplation, le rosaire est un corps sans âme, et sa récitation court le danger de devenir une répétition mécanique de formules et d'agir à l'encontre de l'avertissement de Jésus. Citation de saint Matthieu chapitre 6, verset 7. Quand vous priez, ne rabâchez pas comme les païens. Ils s'imaginent qu'en parlant beaucoup, ils se feront mieux écouter. Fin de citation. Par nature, dit le pape Paul VI, la récitation du rosaire exige que le rythme soit calme et que l'on prenne son temps
afin que la personne qui s'y livre puisse mieux méditer les mystères de la vie du Seigneur, vue à travers le cœur de celle qui fut la plus proche du Seigneur, et qu'ainsi s'en dégagent les insondables richesses.

Au numéro 13 de la lettre apostolique, le rosaire à la Vierge Marie, le pape Jean-Paul II, le saint Jean-Paul II, nous dit que la contemplation, ce que nous avons parlé lors de notre dernier entretien, de la contemplation de Marie est avant tout le fait de se souvenir. Se souvenir. Aujourd'hui, il n'y a plus de souvenirs, il n'y a plus de... On perd, on ne sait plus d'où on vient, où on va. Une action remplace une autre. Il y a une succession d'actions sans suite, souvent. Sans suite. On voit dans les relations d'amitié, il n'y a plus de suite. On se voit, on se retrouve plus, on ne se parle plus. On ne s'écrit plus. Il n'y a pas de suivi. Il n'y a pas de suivi. Même dans les actions, souvent. Alors, on fait des choses extraordinaires, ponctuelles. Et après, c'est fini, on n'entend plus parler de personne. On repart dans d'autres actions. Donc c'est comme une fuite en avant. C'est extrêmement préjudiciable à l'unité de l'être des gens et à l'action aussi de la grâce. Parce que la grâce est une continuité. Pour revenir à notre texte, au numéro 13, le Concile Vatican II rappelle... le pape Jean-Paul II, la liturgie constitue la réalisation de la charge sacerdotale du Christ et du culte public. Et le sommet vers lequel tend l'action de l'Église est en même temps la source d'où découle toute sa force. C'est une citation de la constitution sur la liturgie du Concile Vatican II. Alors le chrétien est appelé à prier en commun, doit néanmoins aussi entrer dans sa chambre pour prier son Père dans le secret. On ne priera en commun que si on a déjà prié dans son cœur, on peut dire, là aussi. Bon, c'est ce que nous rappelle un petit peu le texte. Avec sa spécificité, le rosaire se situe dans ce panorama multicolore de la prière incessante. Et si la liturgie, action du Christ et de l'Église, est l'action salvifique par excellence, le rosaire en tant que méditation sur le Christ avec Marie est une contemplation salutaire. Nous plonger en effet de mystère en mystère dans la vie du Rédempteur fait en sorte que ce que le Christ a réalisé et ce que la liturgie actualise soit profondément assimilé et modèle notre existence. Par Marie, nous apprenons le Christ. Elle nous apprend à le connaître lui. À le connaître lui. À connaître le maître intérieur qui nous conduit à la vérité tout entière. Saint Jean chapitre 14, verset 26, etc. Parmi les êtres humains, personne mieux qu'elle ne connaît le Christ. Nul autre que sa mère ne peut nous faire entrer dans une profonde connaissance de son mystère. Voilà pourquoi prétendre connaître le Christ sans parler par sa mère est un peu est présomptueux et un peu une illusion. Et puis le Seigneur ne se dévoile que par les canaux, par les intermédiaires qu'il a institués. On le voit dans l'Église, dans les sacrements, dans les prêtres, le sacerdoce, mais par Marie. Il a voulu passer par elle. Elle aurait pu être simplement la mère. Et puis, c'est déjà beaucoup, me diriez. Mais là, il lui a donné un rôle éminent dans la connaissance et l'amour de Dieu. Et il veut que nous passions par elle. Et nous pouvons penser qu'elle a rempli cette fonction auprès des disciples après l'ascension de Jésus, quand elle demeura avec eux dans l'attente de l'Esprit-Saint et qu'elle leur apporta le réconfort dans leur première mission. Cheminer avec Marie à travers les scènes du rosaire, c'est comme se mettre à l'école de Marie pour lire le Christ, pour en pénétrer les secrets, pour en comprendre le message. Je vous relis cette magnifique phrase de l'être apostolique. Cheminer avec Marie à travers les scènes du rosaire, c'est comme se mettre à l'école de Marie pour lire le Christ, pour en pénétrer les secrets, pour en comprendre le message. Et l'école de Marie est une école très efficace parce qu'elle nous obtient les dons de l'Esprit-Saint en nous offrant l'exemple du pèlerinage dans la foi
Et à chaque mystère de son fils, la Vierge Marie nous invite, comme elle le fit à l'Annonciation, à poser humblement les questions qui ouvrent sur la lumière, pour finir toujours par l'obéissance de la foi. Je suis la servante du Seigneur, que tout se passe pour moi selon ta parole.

Au numéro 15, lettre apostolique sur l'heureuse la Vierge Marie, le pape Jean-Paul II, Saint Jean-Paul II, nous parle du parcours spirituel du rosaire. Et il revient toujours, et c'est donc important, c'est un appel de Dieu à travers cette lettre apostolique, qui est le magistère de l'Église, n'oublions pas. Donc nous suivons l'enseignement du pape à travers le magistère, puisque lettre apostolique est, après l'encyclique, le plus haut degré du magistère du pape, ce qui est tout à fait différent du discours, de conférence ou d'entretien, évidemment, qui ont leur valeur, mais qui n'est pas proprement parlé le magistère du successeur de Pierre. Alors, dans le parcours spirituel du rosaire, fondé, je vous le rappelais, sur la contemplation incessante en compagnie du Christ, du visage du Christ, dont nous avons parlé lors du dernier entretien, on est appelé à poursuivre un idéal exigeant de se conformer à lui grâce à une fréquentation que nous pourrions dire amicale. Elle nous fait entrer de manière naturelle, pardon, dans la vie du Christ pour ainsi dire, respirer ses sentiments. Donc c'est exigeant, mes chers amis auditeurs, c'est exigeant. Parce que si on se rapproche du Christ, et si on cherche son visage, nous verrons les exigences de ce visage du Christ. Parce que l'amour du Christ que nous retrouvons dans son visage est un appel à la sainteté, est un appel à le suivre, est un appel à le suivre dans les joies et dans les peines, dans les mystères, certes joyeux, lumineux, mais aussi douloureux. Et ce n'est pas rien. D'ailleurs, les mystères joyeux sont déjà douloureux, ne serait-ce que la nativité, et même avant la nativité, mais sur la nativité, les circonstances qui ont précédé, qui ont été celles de la naissance, on pourrait dire dramatique, dans le froid, l'isolement, le refus des Juifs qui auraient dû l'accueillir, l'exil un petit peu, parce qu'ils n'étaient plus chez eux, ils étaient à Bethléem, qui était Nazareth. Donc, nous avons, et ce visage du Christ est un visage exigeant, mais aimant. Bah, le visage du Christ est un visage d'amour. Donc, on peut faire n'importe quoi quand on aime. Les époux, les épouses le savent. Les amis le savent. Les parents, par rapport aux enfants, le savent. Quand on aime vraiment, on peut dépasser tout. Mais si on n'aime pas, on dépasse peu de choses et ça casse vite. Donc, ce à quoi nous cherchons à travers ce texte et à travers aussi le ministère, on pourrait dire, de Radio-Espérance, c'est d'être fidèle à Jésus, d'être aidé dans cette fidélité souvent douloureuse à Jésus. Grâce à ce processus de configuration au Christ par le rosaire, poursuit le pape, nous confions tout particulièrement à l'action maternelle de la Vierge Sainte, tout en faisant partie de l'Église comme membre qui tient la place la plus élevée et en même temps la plus proche de nous. Ça, c'est la citation du Concile Vatican II, Lumen Gentium, numéro 53. Elle, qui est la mère du Christ, est en même temps la mère de l'Église. Et comme telle, elle engendre continuellement des fils pour le corps mystique de son Fils. Elle le fait par son intercession en implorant pour eux l'effusion inépuisable de l'Esprit. Elle est l'icône parfaite de la maternité de l'Église. Et nous voyons là le lien tout de suite avec l'Église. On ne peut rien séparer. Ni le Christ de l'Église, ni l'Église de la Vierge Marie, ni nous de l'Église, ni la prière de l'Église. Et Marie est de toutes les créatures la plus conforme à Jésus-Christ, il s'ensuit que de toutes les dévotions, celle qui consacre et conforme le plus une âme à notre Seigneur est la dévotion à la très sainte Vierge, sa sainte mère, et que plus une âme sera consacrée à Marie, plus elle le sera à Jésus-Christ. Ça, c'est une citation du traité de la vraie dévotion à la Vierge Marie de Saint-Louis-Marie Grillon de Montfort au numéro 120. Jamais comme dans le rosaire, le chemin du Christ et celui de Marie n'apparaissent aussi étroitement unis. Marie ne vit
que dans le Christ et en fonction du Christ.

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Vous savez peut-être, frères et sœurs, que pendant très longtemps, les curés estimaient que leur principal devoir était de bien préparer les enfants à leur première communion. Et cela depuis le XVIIe siècle notamment, où l'on a mis en valeur la cérémonie de la première communion. Il n'y avait pas à l'époque distinction entre la première communion et la communion solennelle, puisque la réforme de Pie X n'avait pas permis aux enfants de communier de très bonne heure. Donc la première communion se situait vers 11, 12 ans, et les enfants s'y préparaient longuement par les années de catéchisme. Et c'est vrai qu'il ne manque pas de saints qui ont conservé un très grand souvenir de leur première communion. Élisabeth de la Trinité, qui était une enfant difficile, a été transformée le jour de sa première communion. De même, le fils de la comtesse de Ségur, qui est devenu ensuite prêtre, puis Monseigneur de Ségur, conservait un grand souvenir de sa retraite de première communion. Il était d'abord un bon petit diable, et il est devenu très, très, très, très généreux à partir de ce moment-là. Nous aussi, sans doute, nous avons conservé un bon souvenir. Pourquoi ? Parce que nous nous y étions bien préparés. Le problème, c'est que nous devrions reprendre l'habitude de bien préparer nos communions. Quand nous communions le soir, comme cela nous est permis aujourd'hui, puisque le jeûne eucharistique a complètement changé, eh bien, toute la journée, je vais recevoir Jésus. Vous devriez faire comme la très sainte Vierge. Est-ce que vous pensez suffisamment que la très sainte Vierge a souvent communié des mains de Saint Jean après la Pentecôte ? Bien, très, très, très souvent. Et donc, la très sainte Vierge devait se réjouir de recevoir son Jésus. Jésus va venir en

embrasser sa maman, car elle avait bien compris ce que saint Jean lui avait expliqué. Quand tu communies, Marie, c'est Jésus qui t'embrasse. Il l'a dit lui-même dans la synagogue de Capharnaüm, un an avant d'instituer l'Eucharistie. Celui qui mange ma chair et boit mon sang demeure en moi. Je le reprends en main. Et c'est pourquoi saint Paul dit que nous avons revêtu le Christ. Nous sommes toujours dans le Christ Jésus. Mais lorsque nous communions, Jésus nous embrasse littéralement. D'ailleurs, au XIXe siècle, on distribuait couramment aux enfants préparant leur première communion des images où l'on voit Jésus embrasser le communiant ou la communiante à genoux au banc de communion. Et c'est comme cela que la petite Thérèse a pu dire, en parlant de sa première communion, qu'il fut doux le premier baiser de Jésus à mon âme. Voilà, vous devriez bien préparer votre communion, c'est parfois une communion quotidienne, en vous rappelant les paroles de Jésus, qui a indiqué lui-même les fruits de la communion. Celui qui mange ma chair demeure en moi et moi en lui. Donc c'est à la fois un embrassement. Jésus vous embrasse, vous en serre en lui-même, vous prend dans ses bras, littéralement, et il vient en vous, et je demeure en nous, en vous. Jésus, c'est à la fois un embrassement, une transfusion. Vous êtes dans les mains de Jésus, et Jésus vous transfuse, fait passer en vous sa vie. Il prend la place. Lorsque vous assistez à la messe, Jésus prend d'abord toute la place du pain et du vin. Ce n'est plus du pain et du vin, c'est le corps et le sang du Christ. Jésus prend toute la place. Quand vous communiez, dites Jésus prend aussi toute la place. Oh, tu ne vas pas supprimer mon moi, la substance de mon être, mais je voudrais que tu prennes toute la place. Pousse la porte, Seigneur, pour que tu m'envahisses. Que ce ne soit pas simplement une venue, mais une invasion, une tornade. Prends toute la plage, Jésus. Je me prépare à recevoir la visite de quelqu'un qui veut m'envahir. Voilà. Et puis, pour que votre communion aussi profite, il faut vous rappeler qu'après avoir communié, Jésus est encore en vous. Jésus ne cesse d'être en vous. Ce n'est pas la présence substantielle de l'Eucharistie, mais c'est une présence réelle. Ce n'est plus moi qui vis, c'est Jésus qui vit en moi. En marchant vers l'église où vous allez communier, en revenant de l'église où vous avez communié, pensez que Jésus, il est dans votre cœur. Et causez avec lui avant d'avoir communié, et causez surtout avec lui après avoir communié. Cette présence de Jésus, nous l'oublions trop souvent. Et c'est en pensant à la présence de Jésus en dehors des communions que vous communierez avec beaucoup plus de joie et de fécondité.

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Chers amis, je voudrais vous aider à renouveler la façon dont vous priez votre chapelet lorsque vous priez aux grandes intentions de l'Église et du monde. À ce moment-là, vous avez tendance à penser que les grâces de Dieu tombent sur nous comme une grande cascade qui coule de la montagne et qui vient irriguer la plaine. Cette comparaison n'est pas mauvaise. Vous y pensez souvent lorsque vous regardez la fameuse peinture que Jésus a demandé à sœur Faustine de faire, où on voit Jésus faire couler de son cœur transpercé l'eau et le sang qui ont coulé de son cœur le Vendredi Saint et qui continuent à couler sur l'Église tout au long des sacrements. Seulement, n'oublions pas que le Seigneur s'y prend autrement que le cultivateur ou que le maraîcher. Lorsque le maraîcher veut faire pousser les légumes qu'il a plantés, et il prend son tuyau d'arrosage et l'eau va couler indifféremment sur toutes les plantes qui sont là. Tandis que le Seigneur, lorsqu'il s'occupe de son jardin, il s'occupe de nous comme il s'occupe d'une vigne. Est-ce que vous savez que le vigneron est toujours en train de nettoyer sa vigne? Car pour que la vigne produise de beaux fruits, il faut sans cesse émonder les sarments qui ne portent pas de grappes. Et cela ne se fait pas avec des machines. Le vigneron est obligé de prendre chaque branche et d'émonder avec ses mains tous les sarments inutiles. Eh bien, le Seigneur nous considère vraiment comme une branche particulière de sa vigne. Je suis la vigne, vous êtes les sarments. Il s'occupe de chaque branche d'une façon très particulière. Il nous purifie d'une façon très particulière. Il supprime ce dont nous devons nous débarrasser. Et il nous inspire les paroles qui vont nous permettre de progresser et de nous débarrasser de nos idoles. N'oublions pas cela. Et nous devrions souvent demander à la Sainte Vierge de nous aider à y croire davantage. Elle-même, comme Jésus, s'occupe de chacun d'entre nous. Et elle s'arrange pour que nous nous rappelions la parole qui est nécessaire pour que nous surmontions la tentation d'aujourd'hui. Par exemple, lorsque nous sommes très tentés de jalousie, eh bien, l'Esprit Saint va nous rappeler une parole du cantique. Tu es ma préférence, tu es ma préférence, je t'aime comme si tu étais unique au monde. Lorsque nous sommes tentés de ne pas nous occuper de notre prochain comme nous le devrions, Jésus, aimez-vous les uns les autres comme je vous ai aimé. Le Seigneur a toujours un plan particulier pour aider un pécheur à se convertir. Et lorsque ce pécheur n'accepte pas ce plan, lorsqu'il n'écoute pas, ou qu'il ne veut pas écouter ce plan, ou qu'il l'ayant écouté, il ne veut pas l'appliquer, eh bien le Seigneur lui propose une autre façon de se convertir, particulière à sa situation. Alors, n'essayons pas d'imaginer le logiciel qui permet au Seigneur de faire cela. Ce qui est sûr, c'est qu'il ne nous aime pas comme perdus dans une masse, mais il nous aime comme des enfants chéris dont il s'occupe particulièrement. Oui, demandons cette grâce d'y croire de plus en plus et de nous en réjouir.

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Seigneur, je rends grâce à ton nom pour ton amour et ta vérité. Psaume 137, 2.

tous combien la petite Thérèse a terriblement souffert quand sa maman est morte alors qu'elle n'avait que 4 ans et demi. Elle savait que sa maman était partie au ciel, mais l'absence de sa maman lui causait une peine terrible. Et à 9 ans et demi, voilà qu'elle apprend que Pauline, sa sœur, qui lui servait de seconde maman après la mort de Madame Martin, a décidé d'entrer au Carmel. Elle n'a même pas prévenu la petite Thérèse de cette entrée. Quelques mois plus tard, Thérèse en tombe malade. Elle fait une maladie nerveuse, comme on dit, une espèce de dépression d'enfant extrêmement grave. Et elle en est guérie miraculeusement le dimanche de la Pentecôte, 13 mai 1883, lorsque la statue qui se trouve près de son lit s'anime un petit moment et qu'elle aperçoit le sourire de Marie sur le visage de la statue. Et c'est vraiment Marie qui s'est manifestée elle ce jour-là. Eh bien, nous devrions méditer davantage cela dans notre vie. Lorsque nous sommes terriblement peinés par l'absence de ceux que nous aimons, par l'absence d'un papa, d'une maman, pensons que nous pouvons être guéris par la manifestation de Marie. Elle ne va pas forcément se manifester miraculeusement comme ce fut le cas pour la petite Thérèse, mais elle peut nous obtenir la grâce d'accepter paisiblement l'absence physique d'un papa, d'une maman, d'un grand frère, d'une grande sœur, d'un être cher qui est parti dans son éternité et qui nous a apparemment abandonnés. À ce moment-là, les chrétiens peuvent recourir à la Vierge Marie en lui demandant de guérir cette blessure et de remplacer celui qui est absent par sa présence à elle. Car la Très Sainte Vierge est vraiment présente dans notre vie. Elle est ressuscitée, elle a été glorifiée le jour de son Assomption. On ne sait pas si c'est sous forme de résurrection ou sous forme de dormition. Toujours est-il qu'elle est là, et même qu'elle est dans notre cœur, comme le rappelle fortement Saint Louis-Marie Grignion de Montfort. Et cette présence réelle de Marie dans notre vie, le sourire maternel de Marie dans notre vie, peut nous guérir et nous empêcher de continuer à déprimer un peu en pensant que nous sommes abandonnés par ceux qui devraient encore être là. Donc, nous n'avons pas à réclamer un miracle. Nous pouvons le désirer, mais nous n'avons surtout pas à le réclamer. Si la petite Thérèse a eu ce miracle, c'est sans doute que c'est évidemment parce que Dieu a trouvé que c'était essentiel pour son témoignage futur de saint des temps modernes. Mais nous pouvons demander la grâce, pour nous ou pour quelqu'un d'autre, d'être guéri de sa tristesse épouvantable en pensant, en croyant que Marie est là, qu'elle est vraiment une mère bénie entre toutes les mamans de la terre et dont le sourire mystérieux, invisible mais réel peut nous consoler. Car c'est vrai que beaucoup d'enfants ont beau croire que leur papa ou leur maman est dans le ciel, ils en souffrent terriblement, il leur manque quelqu'un d'essentiel dans leur vie. Et ils peuvent être guéris si la Sainte Vierge leur fait comprendre qu'elle est là, qu'elle est vraiment une maman, attentive à leurs soucis, à leurs épreuves, à leurs joies, et que cette présence maternelle a été voulue par Dieu parce que nous avions besoin d'une maman du ciel toujours là dans notre vie.

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Le royaume des cieux est comparable à une graine de moutarde qu'un homme a prise et qu'il a semée dans son champ. C'est la plus petite de toutes les semences, mais quand elle a poussé, elle dépasse les autres plantes potagères. Matthieu 13, 31-32.

0: Mes frères, je voudrais vous rappeler le rôle fondamental de l'Esprit Saint dans la venue de Jésus parmi nous. Nous le chantons dans le Credo. Pour nous les hommes et pour notre salut, il descendit du ciel. Par l'Esprit Saint, il a pris chair de la Vierge Marie et s'est fait homme. Le ventre de Marie s'est trouvé subitement envahi par l'Esprit Saint qui a fait naître en elle, qui lui a fait concevoir le corps et le sang de Jésus, notre Sauveur. Le corps de Jésus a été formé par l'Esprit Saint dans le ventre de la Vierge Marie. C'est par l'Esprit Saint que le Christ s'est fait, que le Verbe s'est fait chair. Eh bien, c'est quelque chose de semblable qui se passe en chaque messe. Que dit le prêtre avant la consécration ? Sanctifie ces offrandes en répandant sur elles ton esprit, qu'elles deviennent pour nous le corps et le sang de Jésus, le Christ, notre Seigneur. Si bien que, quand le prêtre prononce les paroles de la consécration, le pain et le vin disparaissent. Jésus prend toute la place. Apparemment, c'est encore du pain et du vin. Mais en fait, la substance du pain et du vin a disparu. C'est le corps et le sang de Jésus-Christ qui ont pris la place, qui envahit l'esprit, qui envahit ces offrandes que nous avons apportées sur l'autel. Et quelques minutes plus tard, le prêtre invoque de nouveau l'Esprit Saint pour qu'il se passe une nouvelle incarnation du Christ, mais non plus dans le pain et le vin, mais dans nos cœurs. Sanctifie ces offrandes, dit le prêtre avant la consécration. Que l'Esprit Saint vienne envahir nos cœurs, dit-il après la consécration. C'est ce qu'on appelle la deuxième épiclèse, la deuxième prière après la consécration. Car si nous communions, c'est pour que Jésus s'installe davantage en nos cœurs. Que nous puissions dire de plus en plus, ce n'est plus moi qui vis, c'est Jésus qui vit en moi. Jésus l'a promis, celui qui mange ma chair et boit mon corps et boit mon sang, demeure en moi et moi je demeure en lui. Voilà, c'est toujours par l'Esprit Saint que Jésus prend davantage possession de nos cœurs. Et la Sainte Vierge est présente, car Dieu a voulu que ce soit dans le corps de Marie, dans le ventre de Marie que Jésus s'est formé. Eh bien, c'est encore dans le ventre, dans le sein de Marie, que nous sommes davantage remplis de l'Esprit de Jésus. C'est la grande idée de Grignon de Montfort. Dieu a voulu que nous soyons perpétuellement enfantés dans le ventre de Marie. Je vous ai souvent dit que Jésus est toujours accompagné de Marie. Le nouvel Adam ne peut rien faire sans la nouvelle Ève. Eh bien, il a voulu que, pour venir dans nos corps, dans nos cœurs, il a voulu être toujours accompagné par la Vierge Marie. C'est pourquoi nous avons le droit et le devoir de penser que la Sainte Vierge, elle est là dans notre cœur. Elle n'est pas dans le ciel, à je ne sais quel millier de kilomètres. Elle est là toute proche. Elle est là toute proche. Et elle travaille à l'enfantement de Jésus dans notre cœur. Et elle y travaille sous forme d'intercession. Elle ne cesse de dire à l'Esprit Saint, « Esprit Saint, viens transformer cet enfant de Dieu, pour qu'il soit davantage envahi par mon Jésus. Esprit Saint, rappelle à mon enfant la présence de mon fils dans son cœur et dans sa vie. Esprit Saint, fais que cet enfant ne soit pas toujours distrait et qu'il ne soit pas toujours en train de fuir la présence de mon enfant. Il faudrait qu'il soit toujours attentif à cette présence, parce que cette présence va à la fois le réjouir et le transformer. Voilà comment nous pouvons dire notre chapelet. Sainte Marie, Mère de Dieu, prie pour nous pauvres pécheurs, pour que nous ne puissions pas oublier ta présence et celle de ton Fils dans notre vie. Il est béni le fruit de tes entrailles, Jésus, que tu ne cesses de faire grandir dans notre cœur.
1: Amen.

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1: Nombreuses sont les images mariales vénérées dans les églises, comme dans les maisons, sur les places ou au bord des routes. Il y a celle où Marie porte Jésus dans ses bras en l'allaitant ou en lui tendant un fruit ou une fleur. Si tendresse et maternité s'appellent l'une et l'autre, ces vertus s'associent tout spécialement chez la femme bénie entre toutes. On trouve ensuite les représentations de Notre-Dame des douleurs et les Pietà, qui de façon très diverse expriment l'association de Marie à la douleur régénératrice du crucifié. Marie contemple ou indique les blessures qui engendrent à une vie nouvelle l'humanité tout entière. Le lien d'amour entre Marie et son fils ne parle pas d'eux seuls, mais aussi de nous. En admirant les images sacrées, nous nous sentons participants du mystère qui est représenté. Les tableaux de la Vierge à l'enfant, comme ceux qui représentent la mère serrée contre son fils, déposé de la croix, nous apprennent à regarder Marie pour apprendre d'elle à vivre dans le Christ. C'est lui qui fait jaillir la vie, la protège, la garde et la reçoit quand elle disparaît de la scène de ce monde pour la revêtir d'immortalité. Marie coopère personnellement avec le Sauveur du monde, celui qui, par sa mort, a détruit la mort et par sa résurrection, nous a rendu la vie.
0: À présent, nous nous unissons en prière avec le monde entier en renouvelant notre consécration à Marie.
2: Vierge Immaculée, Mère de Dieu et de l'humanité, je t'accueille comme don de Jésus sous la croix et je me confie entièrement à toi. Je t'offre toute ma vie, ce que je suis, ce que j'aime et ce que j'ai, afin que resplendisse en moi la beauté du Christ. Aide-moi à être docile à l'Esprit et à vivre avec joie ma vocation dans l'Église.

0: afin de collaborer à ta mission maternelle et d'orienter vers Dieu le cœur de tout homme. Toi qui as guidé Saint Maximilien Kolbe pour aimer sans mesure, enseigne-moi à être témoin de l'Évangile et à faire de ma vie un don. Je te confie les personnes que je rencontrerai et je t'offre le travail, les joies et les souffrances de cette journée. Ô Marie, conçue sans péché, prie pour nous qui avons recours à toi et pour ceux qui n'ont pas recours à toi.
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1: Marie, notre sœur, est l'une de nous, une vraie femme qui, comme le souligne Marialis Cultus, a connu la fatigue, l'exil, la pauvreté, qui n'a pas hésité à proclamer que Dieu venge les humbles et les opprimés et qu'il renverse de leur trône les puissants du monde. Marie est notre sœur par ses efforts pour croire, par son pèlerinage de foi, pour reprendre les mots de Jean-Paul II. Elle l'est aussi dans la souffrance, le travail, le service. C'est une sœur forte et courageuse, ouverte aux besoins de ses frères, artisans de la cité terrestre et temporelle, mais pèlerins qui se hâtent vers la cité éternelle. Être sœur, voilà qui caractérise l'égalité et exige la fraternité. Une sœur comprend ses frères. Elle a pitié d'eux et elle les sauve. Il n'y avait pas de sœur lors du drame de Caïn et Abel. Le fils prodigue n'avait pas de sœur lui non plus. En revanche, la foi de Marthe, sœur de Lazare, provoque le miracle de la résurrection. Auprès de la croix de Jésus se tenaient sa mère et la sœur de sa mère. Mais être notre sœur ne dépend pas seulement de Marie. Il nous appartient de lui permettre de jouer ce rôle en matière de tendresse, de confiance et d'affection. As-tu une sœur? Si oui, tant mieux. Sinon, cela revient au même, puisque nous en avons tous une, Marie.
0: À présent, nous nous unissons en prière avec le monde entier, en renouvelant notre consécration à Marie.
2: Vierge Immaculée, Mère de Dieu et de l'humanité, je t'accueille comme don de Jésus sous la croix et je me confie entièrement à toi. Je t'offre toute ma vie, ce que je suis, ce que j'aime et ce que j'ai, afin que resplendisse en moi la beauté du Christ. Aide-moi à être docile à l'Esprit et à vivre avec joie ma vocation dans l'Église, afin de collaborer à ta mission maternelle et d'orienter vers Dieu le cœur de tout homme. Toi qui as guidé Saint Maximilien Kolb pour aimer sans mesure, enseigne-moi à être témoin de l'Évangile et à faire de ma vie un don. Je te confie les personnes que je rencontrerai et je t'offre le travail, les joies et les souffrances de cette journée. Ô Marie, conçue sans péché, prie pour nous qui avons recours à toi et pour ceux qui n'ont pas recours à toi.
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1: L'intime communion entre Marie et les disciples de Jésus, que son fils Jésus le crucifié a laissé en testament, reprend toute sa vitalité chaque fois que l'Église se rassemble pour célébrer l'Eucharistie. L'heure de la croix vient coïncider dans le mystère avec l'heure de la célébration eucharistique. C'est ainsi que la présence maternelle de Marie, Mère de Jésus et Notre Mère, prend place dans la réalisation sacramentelle du sacrement. Elle collabore maternellement à former, dans le cœur des fidèles en prière, l'image vivante de son Fils Jésus. À travers les disciples de Jésus, c'est en effet son Fils qu'elle continue à aimer, puisqu'il vit en eux et que, par le pain de la vie, il forme avec eux un seul être vivant. Par les saints signes de l'Eucharistie, ce sont tous les admirables dons que Jésus nous a faits qui revivent, parmi lesquels celui de Marie, qui nous a été donné pour mère, et l'abandon de nous-mêmes entre ses mains en qualité d'enfant. Ainsi, la célébration eucharistique renforce et fortifie le lien éternel d'amour entre la mère et ses enfants, dans le Christ, par la réalisation constante de ce moment de communion fraternelle de la Pentecôte, qui a vu les apôtres réunis en prière autour de la Mère du Seigneur, comme en témoignent les Actes des Apôtres.
0: À présent, nous nous unissons en prière avec le monde entier en renouvelant notre consécration à Marie.
2: Vierge Immaculée, Mère de Dieu et de l'humanité, je t'accueille comme don de Jésus sous la croix et je me confie entièrement à toi. Je t'offre toute ma vie, ce que je suis, ce que j'aime et ce que j'ai, afin que resplendisse en moi la beauté du Christ. Aide-moi à être docile à l'Esprit et à vivre avec joie ma vocation dans l'Église, afin de collaborer à ta mission maternelle et d'orienter vers Dieu le cœur de tout homme. Toi qui as guidé Saint Maximilien Kolb pour aimer sans mesure, enseigne-moi à être témoin de l'Évangile et à faire de ma vie un don. Je te confie les personnes que je rencontrerai et je t'offre le travail, les joies et les souffrances de cette journée. Ô Marie, conçue sans péché, prie pour nous qui avons recours à toi et pour ceux qui n'ont pas recours à toi.
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1: Bienheureux les affligés, car ils seront consolés. Qui sont ces affligés dont parle Jésus ? Le terme latin puis grec, qui signifie « affligé », pourrait être traduit par « celui qui est en deuil », autrement dit, « celui qui éprouve une peine morale, une souffrance, celui qui pleure, vit dans l'angoisse, ou encore fait l'expérience d'un échec ». Ces verbes dénotent une douleur profonde qui se manifeste par les larmes. Il ne s'agit pas d'une douleur quelconque. Le texte s'inspire d'Isaïe 61:1, où ceux qui souffrent font partie de la liste qui inclut les captifs et les prisonniers. Dans le texte d'Isaïe, le Seigneur promet sa consolation pour arracher son peuple à la souffrance, au deuil et à l'oppression. La consolation est pour eux la fin de l'oppression. Marie a, elle aussi, connu le difficile passage de l'affliction. Nous la voyons à l'épreuve lorsque, pour sauver Jésus, elle abandonne tout et fuit en terre étrangère. Nous la voyons dans l'angoisse quand elle perd son fils âgé de 12 ans à Jérusalem. Nous la voyons dans la douleur au pied du crucifié. Mais chaque fois, la consolation suit. Après la fuite, Marie rentre chez elle. Après sa perte, Jésus est retrouvé. Que Marie nous aide à comprendre qu'il n'y a pas d'épreuve sans consolation, ni de mort sans résurrection.
0: À présent, nous nous unissons en prière avec le monde entier en renouvelant notre consécration à Marie.
2: Vierge Immaculée, Mère de Dieu et de l'humanité, je t'accueille comme don de Jésus sous la croix et je me confie entièrement à toi. Je t'offre toute ma vie, ce que je suis, ce que j'aime et ce que j'ai, afin que resplendisse en moi la beauté du Christ. Aide-moi à être docile à l'Esprit et à vivre avec joie ma vocation dans l'Église, afin de collaborer à ta mission maternelle et d'orienter vers Dieu le cœur de tout homme. Toi qui as guidé Saint Maximilien Kolb pour aimer sans mesure, enseigne-moi à être témoin de l'Évangile et à faire de ma vie un don. Je te confie les personnes que je rencontrerai et je t'offre le travail, les joies et les souffrances de cette journée. Ô Marie, conçue sans péché, prie pour nous qui avons recours à toi et pour ceux qui n'ont pas recours à toi.
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Dieu garde son alliance et sa fidélité pour 1000 générations à ceux qui l'aiment et gardent ses commandements. Deutéronome 7, 9.

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1: Lors de son séjour à l'orphelinat de Lisbonne, Jacinthe aurait bénéficié de plusieurs apparitions de Notre-Dame. Toutefois, il faut être prudent dans les mots utilisés. Il semblerait qu'un grand nombre d'entre elles ne furent que des manifestations intérieures, on dirait aujourd'hui des paroles de connaissance. D'ailleurs, la petite fit bien la distinction entre ces deux types de manifestations surnaturelles. Un jour, elle avoua à la supérieure qu'elle avait eu une apparition en précisant « Cette fois, ce n'était pas comme là-bas, c'est-à-dire à Fatima, mais je savais bien que c'était elle. » Et la petite ne se trompait pas. En effet, on peut constater la réalité de ces conversations célestes par la progression stupéfiante de Jacinthe. Elle acquit en quelques jours une grande sagesse, bien au-delà de celle d'un enfant de son âge, et pourtant, elle ne reçut aucune instruction religieuse pendant sa maladie. Quand la supérieure, étonnée d'une réponse appropriée de la petite malade, lui demandait « Mais qui donc t'a appris tant de choses ?» celle-ci lui répondait « Cela me vient de Notre-Dame. » Puis elle ajoutait « Mais il y en a aussi que je pense toute seule. J'aime beaucoup penser. » Jacinthe n'avait pas 10 ans. On ne peut donc lui demander de prononcer des propositions philosophiques de haut niveau. Les phrases de la petite malade furent courtes, car elle savait qu'elle ne disposait que peu de force. Elle évitait donc tout bavardage et allait droit au but. Ce qui fait que ses propos étaient percutants. Sous une apparente simplicité, voire naïveté, ils ouvraient toujours à la méditation. En exemple, voici quelques sentences de Jacinthe sur des sujets divers. Les personnes qui servent Dieu ne doivent pas suivre la mode, car l'Église n'a pas de mode. Notre Seigneur est toujours le même. Si les hommes savaient ce que c'est que l'éternité, ils feraient tout pour changer de vie. Les hommes se perdent parce qu'ils ne pensent pas à la mort de notre Seigneur et ne font pas pénitence. Les guerres ne sont que les châtiments des péchés du monde. Il faut faire pénitence. Si les gens se corrigent, notre Seigneur viendra encore sauver le monde. Mais s'ils ne se corrigent pas, le châtiment viendra. Ces propos n'ont pas tous été dictés par Notre-Dame. Certains sont le fruit de la pensée personnelle de la voyante et ne sont pas toujours d'une grande rigueur dans l'expression, mais ils ont tous en eux une force de conversion. En plusieurs occasions, Jacinthe eut le don de prophétie. Elle annonça que ses deux sœurs, Florinda et Teresa, allaient mourir bientôt, ce qui fut le cas. La première décéda à l'âge de 17 ans et la seconde à 16 ans. Un jour,

0: L'intérieur que Jacinthe nommait affectueusement marraine écouta avec sa protégée un sermon brillant prononcé par un prêtre dont la réputation jusqu'alors était fort grande. Comme elle exprimait sa vive admiration, la petite malade lui dit « Marraine, quand on y pensera le moins, vous verrez comme ce prêtre est mauvais. » En effet, peu après, l'ecclésiastique perdit la foi et se mit à vivre d'une manière scandaleuse. Quand Jacinthe avait à condamner un péché, elle le faisait toujours avec une profonde gravité et une grande tristesse. Elle accompagnait le plus souvent ses dures critiques de paroles positives qu'elle adressait à la supérieure. « Ma reine, priez beaucoup pour les pécheurs, priez beaucoup pour les prêtres, priez beaucoup pour les religieux. » Toutes ces paroles furent conservées par les soins attentifs de la marraine, Madame Godignot. Elles sont très précieuses, car elles permettent de mieux connaître la personnalité de Jacinthe, complétant et nuançant le tableau que fit Lucie de sa cousine dans ses mémoires. De ces paroles de sagesse, nous pouvons en retenir une seule. Les hommes se perdent parce qu'ils ne pensent pas à la mort de notre Seigneur et ne font pas pénitence. Mon Dieu, fais que je n'oublie jamais de quel amour Jésus nous a aimés. Il est allé jusqu'à donner sa vie sur la croix. Fais qu'à son exemple, je puisse quitter mes mauvaises habitudes, que je regrette vivement mes fautes passées et que je reçoive ton pardon en confession. »
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1: Le docteur Eurico Lisboa, qui avait consulté Jacinthe à Fatima au début de l'année 1920, obtint enfin son admission à l'hôpital Dona Estefania pour le 2 février. La période d'attente prenait fin. Ce délai peut s'expliquer par un manque de place, mais ce n'était pas la seule raison. Madame Olympia, la mère de Jacinthe, avait longuement hésité avant de donner son accord pour l'opération. Son mari, se rendant compte que la présence de sa femme ne faisait qu'embrouiller les démarches administratives, lui demanda de rentrer à Fatima. La petite n'avait plus personne de sa famille à ses côtés. Ainsi se réalisait l'annonce que lui avait faite Notre-Dame avant son départ d'Aljustrel. Elle devait mourir sans ses parents. Heureusement, la supérieure de l'orphelinat, la marraine, comme Jacinthe aimait l'appeler, était présente. Elle l'accompagna à l'hôpital et l'installa dans son lit, placé dans la salle réservée aux enfants. Quand elle fut partie, Jacinthe se sentit abandonnée. Elle se trouvait plongée dans un milieu incroyant, voire hostile à la religion chrétienne. Elle était choquée par la tenue de certaines infirmières, arborant de profonds décolletés. Elle répétait en elle-même « Pourquoi cela, si elle savait ce que c'est l'éternité ?» Entendant des réflexions déplacées de médecins, elle ne pouvait s'empêcher de les plaindre. « Les malheureux, ils ne savent pas ce qui les attend. » Ses propres réflexions furent confirmées par une apparition de la Sainte Vierge, ou peut-être simplement une locution intérieure rappelant l'urgence de la conversion. Il ne fallait plus s'obstiner dans le péché, mais faire pénitence. Jacinthe avait le réconfort de nombreuses visites, celle de la supérieure de l'orphelinat, accompagnée de quelques dames croyantes, et surtout celle de son père, qui vint la voir une fois. Monsieur Marteau, qui ne voulait s'absenter qu'une journée de chez lui, ne resta que très peu de temps près de sa fille. Le 10 février, Jacinthe fut opérée. Elle eut beaucoup à souffrir, car on ne put l'endormir, son extrême faiblesse ne lui permettait pas de supporter le chloroforme. Les deux médecins qui la soignaient pratiquèrent seulement une anesthésie locale, encore très imparfaite à cette époque. La petite fut donc consciente tout au long de l'intervention. Elle se sentit profondément humiliée en se voyant nue et traitée comme un objet dans les mains des chirurgiens. Heureusement, Marraine put rester à côté d'elle et lui tenir la main. Les médecins furent satisfaits de leur travail. Ils avaient retiré deux côtes du côté gauche, laissant une plaie large comme la main. Dans son livre de témoignages sur les apparitions de Fatima, le révérend père Jean de Marchy écrivait « La petite souffrait beaucoup et la douleur se ravivait chaque fois qu'il fallait panser la plaie. Cependant, son seul gémissement était « Aïe, aïe, ô Notre-Dame !» Elle ajoutait « Patience, nous devons tous souffrir pour aller au ciel. » Personne ne l'entendait se plaindre. Elle disait plus que jamais à Jésus, dans son héroïsme tranquille, « Maintenant, vous pouvez convertir beaucoup de pécheurs, parce que je souffre beaucoup. » Comme l'avait annoncé Jacinthe, l'opération ne fit qu'augmenter ses douleurs, et la maladie continuait en elle son œuvre de mort. Dans ses derniers jours, elle eut le soutien de Notre-Dame, qui venait s'asseoir sur une petite chaise disposée près de son lit. La malade interdisait à quiconque de l'utiliser. Un jour, une infirmière, pour la taquiner, fit semblant de s'y asseoir, mais quand elle vit le visage de la petite, empreint d'une profonde tristesse et d'une grande contrariété, elle s'éloigna de la chaise et ne s'y approcha plus. Pendant tout son séjour à l'hôpital, aussi pénible que fut l'épreuve, en aucun moment Jacinthe se rebella, mais continuellement elle offrait ses douleurs en sacrifice pour la conversion des pécheurs. Son attitude arrivait à émouvoir les personnels les plus incroyants qui la côtoyaient. Admirons le courage et la patience de Sainte Jacinthe en ses 10 jours de présence à l'hôpital. Confions-lui tous ceux qui sont malades, tous ceux qui se trouvent seuls dans des maisons de soins et ceux qui agonisent sans avoir auprès d'eux le soutien d'un être cher.
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Le règne de Dieu est comme une graine de moutarde. Quand on la sème en terre, elle est la plus petite de toutes les semences. Mais quand on la semée, elle grandit et dépasse toutes les plantes potagères. Marc 4, 31, 32.

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1: Jacinthe fut opérée dans un hôpital de Lisbonne par deux chirurgiens spécialistes des enfants. Malheureusement, si l'intervention fut considérée médicalement réussie, elle ne put empêcher le développement de la pneumonie. Elle laissa à Jacinthe une large plaie du côté gauche qui la fit énormément souffrir pendant plusieurs jours. Elle supporta cette douleur intense avec beaucoup de courage. Elle savait que sa délivrance serait proche. Le 16 février, Notre-Dame lui apparut de nouveau et, miraculeusement, fit disparaître ses douleurs et lui répéta qu'elle viendrait la chercher très rapidement. Jacinthe connut alors 4 jours de répit. Elle les employa en recevant des visites et en regardant des images pieuses. Parmi les différentes représentations de la Sainte Vierge, elle préférait celle de Notre-Dame du Sameiro, sanctuaire érigé en 1863 près de Braga. C'est un des pèlerinages les plus importants du Portugal et son église a été élevée au titre de basilique. Jacinthe disait que c'était l'image qui lui rappelait le plus la belle dame de la Cova da Ilha. En effet, la statue qui a été placée dans le cœur de la basilique et qui est l'œuvre d'un artiste romain, est très proche de celle de Notre-Dame de Fatima, la couronne en moins. Cette image pieuse, si chère à Jacinthe, fut donnée après sa mort au docteur Lisboa, responsable de son transfert à Lisbonne. Le 20 février, le vendredi avant carême, Jacinthe subitement se sentit mal. Le docteur Eurico Lisboa se rappela très bien de ce jour. Vers 18h, la petite désira recevoir les derniers sacrements. On appela le curé de la paroisse des Anges, qui l'entendit en confession vers 20h. On m'a dit que la petite insista pour qu'on lui apportât le viatique. Le prêtre, M. l'abbé Pereira dos Reis, la voyant apparemment bien, ne répondit pas favorablement à sa demande, lui promettant seulement de revenir le lendemain et de lui donner la Sainte Communion. De nouveau, la petite insista pour recevoir la communion, disant qu'elle allait bientôt mourir, mais ce fut en vain. De fait, vers 22h30, elle s'éteignait paisiblement, sans avoir pu communier. Seule, une jeune infirmière veilla à son chevet. Le lendemain matin, la nouvelle de la mort de la petite voyante de Fatima se répandit vite parmi ceux qui croyaient à la réalité des apparitions. L'une des premières prévenues fut Madame Amelia de Sande e Castro. Elle avait rencontré Jacinthe à son arrivée à l'orphelinat et lui avait demandé de prier la Sainte Vierge pour sa guérison. La petite, en proie à de vives douleurs, ne lui avait pas répondu, mais elle avait intercédé pour elle et sa prière fut exaucée. Madame Amelia avait senti une amélioration dans son état de santé. Elle acquit pour la défunte un vêtement blanc de première communion et une ceinture bleue, répondant ainsi au souhait de Jacinthe d'être ensevelie revêtue d'un habit marial aux couleurs de la Sainte Vierge. Le docteur Lisboa, pour éviter un défilé de dévots dans l'hôpital, décida de transférer le corps de la défunte dans l'église des Anges. Le curé de la paroisse, celui qui avait confessé la petite quelques heures avant sa mort, fit quelques difficultés. Il avait peur de paraître un partisan des apparitions et de ne pas garder la stricte neutralité imposée par les autorités ecclésiales. Il fallut l'intervention de quelques membres de la confrérie du Très-Saint-Sacrement pour que le curé finisse par accepter. Le petit cercueil arriva et fut placé sur 2 bancs dans un coin de la sacristie. Comme l'avait annoncé Notre-Dame, Jacinthe mourut en pauvre. Elle n'eut comme soutien que celui d'une jeune infirmière. En effet, sa famille était absente et marraine, la supérieure de l'orphelinat, ne pouvait rester la nuit dans l'hôpital. Jacinthe n'eut comme dernier habit qu'un vêtement de première communion que l'on réservait pour les enfants pauvres de la paroisse. Elle n'aurait pas eu de tombe si le baron d'Alvaiazer n'avait pas concédé à prendre son corps dans son caveau familial situé dans le cimetière de Vila Nova de Olhem. L'enterrement fut fixé au mardi 24 février. Prions bien Sainte Jacinthe pour toutes les personnes qui meurent seules dans une grande misère matérielle.
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Père, Seigneur du ciel et de la terre, je proclame ta louange. Ce que tu as caché aux sages et aux savants, tu l'as révélé aux tout petits. Matthieu 11, 25.

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1: Jacinthe mourut à l'hôpital dans la nuit du vendredi 20 février. Pour éviter tout désordre au sein de l'établissement clinique, son corps fut transféré dans la sacristie de l'église des Anges. Comme cela se fait au Portugal, la défunte fut déposée dans un cercueil ouvert. De nombreuses personnes se mirent à défiler dans la sacristie pour lui rendre un dernier hommage. Elles venaient avec des chapelets ou des images qu'elles faisaient glisser sur les vêtements de la défunte, puis passaient un moment en prière à côté du cercueil. Ce comportement irrita le curé. Il ne voulait pas que son église fût le lieu de pratique qu'il considérait comme superstitieuse. De plus, la défunte pouvait être encore contagieuse et il craignait l'intervention des autorités sanitaires. Lui, qui était d'un tempérament doux et conciliant, pour une fois, agit rapidement et fermement, sans demander conseil. Il décida que le cercueil serait déposé dans la salle des archives, dont la porte serait fermée à clé. Ce déménagement ne découragea pas les visiteurs, qui demandèrent à un agent des pompes funèbres de leur ouvrir la porte. Cet employé resta toute la journée du 23 février dans l'église, organisant avec soin le défilé devant la dépouille de Jacinthe. Plus tard, dans une lettre, il témoigna de ce qu'il avait vu et senti. « Il me semble encore voir ce petit ange. Couché dans son cercueil, elle paraissait vivante, avec les lèvres et les joues d'une belle couleur rosée. J'ai vu beaucoup de morts, jeunes et vieux, et je n'ai jamais vu chose semblable. Le parfum agréable qu'exhalait le corps ne peut s'expliquer naturellement. L'homme le plus incrédule ne pourrait en douter. » Que l'on pense à l'odeur que dégagent souvent les cadavres et que l'on ne peut supporter sans répugnance. Or, la petite était morte il y avait 3 jours, et l'odeur qu'elle exhalait était celle d'un bouquet de fleurs variées. On peut ajouter que cette bonne odeur fut d'autant plus étonnante que Jacinthe avait des plaies purulentes qui, les derniers jours de sa vie, sentaient mauvais. L'enterrement eut lieu dans l'église des Anges le mardi 24 février dans l'après-midi. Le cercueil fut accompagné par de nombreuses personnes jusqu'à la gare du Rossio. Il fut déposé dans un wagon pour son transfert au cimetière de Vila Nova de Urem. Le docteur Eurico Lisboa prit une part active aux funérailles de Jacinthe. Pourtant, il était confrère de Saint Vincent de Paul et il avait ce jour-là une réunion. Le mardi suivant, il s'excusa devant toute l'assemblée pour son absence en expliquant qu'une œuvre de miséricorde l'avait retenu. Il s'était occupé de l'enterrement d'une voyante de Fatima. Cette déclaration provoqua un éclat de rire presque général. Pourtant, étaient présentes des personnalités catholiques importantes, dont son éminence, le cardinal de Lisbonne, qui présidait l'assemblée. Fatima appartenait encore à son diocèse, et il montra à cette occasion son hostilité envers les apparitions. Quelques années plus tard, le cardinal confia au docteur sa grande admiration pour Fatima et qu'il n'avait qu'un seul désir, celui de célébrer la messe à l'autel de la basilique qui était alors en construction. Ainsi, en 1920, les autorités ecclésiastiques restaient soit sceptiques, soit opposées aux apparitions, et cela malgré le miracle du soleil. Leur position ne fit qu'augmenter la tristesse des proches et des petits voyants. Monsieur Marteau, prévenu par le baron d'Alvaiazer, se rendit à Vila Nova de Urem pour l'arrivée du cercueil de sa petite fille. Il témoigne « Tout était bien arrangé, très bien même. Je me suis mis à pleurer comme un enfant, je n'en pouvais plus, jamais je n'ai autant pleuré. Rien n'a servi. Tu as été ici 2 mois, à la clinique d'Urem, tu as été ensuite à Lisbonne, et là, tu es morte, toute seule. » On comprend la douleur d'un père. Toutefois, on aimerait lui dire « Non, tout cela n'a pas été inutile. » Ces 2 séjours à l'hôpital furent comme un long chemin de croix qui permit à Jacinthe de produire de nombreux fruits de sainteté. En ce centenaire des apparitions de Fatima, rendons grâce à Dieu pour les merveilles qu'il a accomplies en Jacinthe pendant les derniers mois de sa vie.
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Vous ressemblez à des sépulcres blanchis à la chaux. À l'extérieur, ils ont une belle apparence, mais l'intérieur est rempli d'ossements et de toutes sortes de choses impures. Matthieu 23, 27.

Je vais essayer de me glisser dans ce que le Saint-Père Jean-Paul II a voulu exprimer à la fin de son encyclique sur l'Eucharistie. Il a écrit cette encyclique il y a 2 ans, pour le Jeudi Saint 2003. Et il a employé cette expression, dernier chapitre de l'encyclique, il a même fait son titre de ce dernier chapitre, « Marie, femme eucharistique ». L'expression a un peu étonné, quelquefois gêné, d'autres fois enthousiasmé. Il est peut-être intéressant de voir comment elle nous place au cœur du mystère de l'Eucharistie et au cœur du mystère chrétien. Quelquefois, dans les sermons, on éprouve le besoin de faire une petite allusion à Marie, de donner un petit couplet de dévotion mariale, mais on sent très bien que le sermon pourrait tout à fait se passer de ce dernier couplet. Or, je ne crois pas que l'encyclique sur l'Eucharistie puisse se passer de ce chapitre sur Marie. Je ne crois pas que le mystère de l'Eucharistie puisse se passer d'un regard, d'une écoute de ce que Marie veut nous révéler. Je ne crois pas qu'une messe puisse être célébrée s'il n'y a pas le cœur croyant de Marie qui accueille le mystère en son sein. Et je dis dès à présent que dans chaque prière eucharistique, et cela depuis qu'on a des textes de prière eucharistique, donc depuis les tout premiers siècles de l'Église, on trouve la mémoire de Marie. Et de même qu'on trouve la prière pour le pape et pour l'évêque. Il n'y a pas de messe qui serait strictement privée, qui serait l'affaire du prêtre ou de quelques prions. La messe est reliée à l'Église. La messe est reliée donc à ceux qui sont garants de la foi de l'Église, le pape et l'évêque. On prie pour eux, bien sûr, parce qu'ils ont besoin de prière, mais parce que si on ne priait pas pour eux dans l'Eucharistie, il n'y aurait pas d'Eucharistie. Ce serait ma dévotion à moi. Ce ne serait pas l'Eucharistie de l'Église. Ce ne serait pas le mystère de Dieu qui se donnerait. Donc c'est quelque chose de nécessaire pour la validité de l'Eucharistie. De même, s'il n'y avait pas au cœur de l'Eucharistie cette foi de Marie qui accueille le mystère, eh bien, ben, il n'y aurait que nous. Hélas, notre pauvre foi, elle est vraiment petite. C'est pourquoi le Saint-Père a tellement éprouvé le besoin à tout propos de mentionner et de vivre par lui-même et d'aider à vivre la présence de Marie au cœur du mystère chrétien. Et en cela, il se réfère à une des grandes intuitions du Concile œcuménique, Vatican II, qui a éprouvé le besoin, dans le grand texte qu'il a écrit sur l'Église, Lumen Gentium, le Christ, lumière des nations, qui passe par l'Église, eh bien, le dernier chapitre de cette constitution sur l'Église, qui en est comme un sommet, un couronnement, a dit le pape Paul VI, s'intitule « De la bienheureuse Vierge Marie dans le mystère du Christ et de l'Église ». Si nous voulons que le Christ soit autre chose qu'un message, que l'Église soit autre chose qu'une association de gens qui se reconnaissent dans ce message, si nous voulons qu'il s'agisse d'un cœur à cœur entre Dieu et nous, d'une transfusion de vie, eh bien, il faut qu'il y ait, du côté de cette pauvre humanité pécheresse, un répondant, et c'est le cœur de Marie. Marie est dans le mystère du Christ et de l'Église. Elle n'est pas à côté, elle n'est pas au-dessus, elle n'est pas une espèce de pont d'intermédiaire entre Dieu et nous, comme si Dieu était loin dans les nuages et s'il avait besoin d'un intermédiaire supplémentaire pour nous. Non. Elle est entièrement de notre côté, du côté de la créature, mais pour accueillir le don de Dieu. Vous comprenez bien que Dieu peut donner tout ce qu'il veut. S'il n'y a pas de notre côté quelqu'un qui l'accueille, ben ce don ne sert à rien. En quelque sorte, on pourrait dire que le Christ serait mort en vain, pour rien. Voyez donc, je pense déjà, l'importance de cette présence de Marie et du fait que nous puissions nous glisser, nous-mêmes, pauvres pécheurs, et dans ce cœur de Marie pour accueillir le mystère qui nous est confié. Et concrètement, le Saint-Père Jean-Paul II a vraiment imbriqué l'un dans l'autre ce qu'il avait à nous dire sur Marie et ce qu'il avait à nous dire sur l'Eucharistie dans ses dernières années de son ministère. C'est étonnant de voir comment, déjà, cette encyclique intitulée « L'Église vit de l'Eucharistie » a été publiée

Au jour du jeudi saint, jour eucharistique, jour du dernier repas de Jésus, où il livre son corps, son sang, en faisant partager le pain et le vin à ses disciples. Mais ce jeudi saint de l'année 2003, c'était aussi le jeudi saint de l'année du rosaire. Avant de mourir, il nous a laissé une année du rosaire et une année de l'Eucharistie, une année mariale et une année du mystère du don de Dieu. Donc déjà, notons que cette encyclique a été publiée au cœur de l'année mariale, de l'année du rosaire. Nous nous rappelons qu'il avait voulu célébrer déjà une année mariale en 1988 pour préparer au grand jubilé de l'incarnation, au grand jubilé de l'an 2000. Nous nous rappelons donc que, ayant confié le nouveau millénaire à Marie, dès le jour de l'Épiphanie 2001, ce pauvre pape, déjà bien fatigué, n'a pas voulu chanter son Nunc Dimittis, et maintenant tu peux laisser ton serviteur s'en aller. Mais il a dit avance au large avec la foi de Marie. Donc tiens-toi accroché à elle par la chaîne du rosaire. Si vous lisez les dernières lignes, de dernier paragraphe de cette belle lettre aussi sur le rosaire qu'il a écrite, il compare le rosaire à une chaîne qui nous relie à Marie et qui nous empêche désormais de nous détacher de Dieu. Et après l'année du rosaire donc, l'année de l'Eucharistie, inaugurée par une lettre intitulée « Mane nobis cum domine, reste avec nous Seigneur ». Et cette lettre est datée du 7 octobre 2004, qui était le jour de la fête du rosaire. Vous voyez cette imbrication entre le mystère de Marie et le mystère du Christ, le mystère du don de Dieu, le mystère de l'Eucharistie. Je vous propose d'articuler ce petit temps de méditation ce matin en trois étapes. Si Marie est tellement importante pour bien accueillir le mystère de l'Eucharistie, c'est parce que ce mystère de l'Eucharistie est autre chose qu'un discours, autre chose qu'un symbole qu'on partagerait parce qu'on s'aime bien, mais parce qu'il est un corps vivant, le corps livré, le sang versé du Fils de Dieu. Nous ne sommes pas les disciples d'un système génial, nous sommes les disciples de l'homme-Dieu, de Dieu fait homme, chair et sang pour nous. Et désormais, nous devenons, par l'Eucharistie, consanguins de Dieu. C'est le sang de Dieu qui coule dans nos veines. Il faudra toute l'éternité pour réaliser cette folie de Dieu qui veut faire de nous des dieux en nous unissant à son corps et à son sang. Bien, il faut bien que ce corps et ce sang soient vraiment un corps et un sang qui soient les nôtres, qu'ils nous soient donnés. Dieu s'est fait chair, Dieu s'est fait homme. Dieu est descendu dans notre réalité humaine. Il n'est pas descendu en parachute. Il serait alors extérieur à nous. Il est venu du dedans de nous-mêmes. Il a fallu qu'il trouve, on voulait être un peu trivial, une sorte de terrain d'atterrissage, quelqu'un qui vraiment le reçoive et l'accueille et puisse nous le donner. Il a fallu Marie. Donc le premier point de méditation sera de relier l'Eucharistie au mystère de l'incarnation et de voir combien Marie est évidemment présente à ce mystère. Elle n'est pas une mère porteuse. Elle est une femme qui a laissé couler toute son existence dans l'existence de Dieu pour pouvoir nous la communiquer. Mystère de l'incarnation qui nous conduit pas à pas au mystère de la croix. Et là aussi, mystérieusement, nous trouvons Marie au pied de la croix. Chaque messe étant le renouvellement du sacrifice de la croix, nous trouvons Marie à chaque messe, comme elle était présente au pied de la croix, témoignant que la croix n'est pas une fin, mais un commencement, qu'elle est encore le lieu d'un enfantement. Nous comprenons qu'alors Marie se tient, dès l'origine, mais ensuite à chaque époque, à la naissance de l'Église. L'Église vit de l'Eucharistie, nous a rappelé le Saint-Père. L'Église renaît sans cesse de ce repas eucharistique qui nous est offert chaque dimanche et chaque jour si nous le voulons. Et Marie, qui était en prière au cœur du premier groupe des disciples, reste en prière au cœur de toute assemblée chrétienne qui, année après année, jour après jour, laisse renaître l'Église. Nous sommes toujours au début de l'Église. Nous sommes toujours les premiers chrétiens. Nous sommes toujours en train de participer à la naissance de l'Église. Nous sommes enfantés par la foi de Marie pour que nous puissions former l'Église vivante de l'Eucharistie. Voilà donc ces trois pistes de méditation que je vous propose comme trois étapes de contemplation du mystère, mystère de l'incarnation, mystère de la croix, mystère de la naissance de l'Église. Donc tout d'abord,
Nous réalisons ce qui se passe dans ce mystère de l'incarnation, et c'est Marie qui peut nous le faire découvrir. Elle est la maman. S'il n'y a qu'un mot à dire d'elle, c'est celui-là. Elle est la mère. Toute son existence est coulée dans ce mystère de la maternité. Il y a là, je crois, pour nous un immense appel. Cela veut dire que notre humanité ne se trouve que dans le don de soi. La mère, c'est quelqu'un qui donne la vie. Marie est la mère de la vie. Marie est celle par qui le Dieu vivant peut communiquer sa vie. Comment fait-elle ? Non pas par une espèce de puissance qui serait la sienne, mais par un acquiescement parfait au don que Dieu lui propose. Le Saint-Père a une belle formule dans son encyclique. Il compare le fiat par lequel Marie répond aux paroles de l'ange quand il lui propose de devenir la mère du Sauveur. Il compare ce fiat, ce oui de Marie, avec l'amen que chaque fidèle prononce quand il reçoit le corps du Seigneur. C'est la même réalité. Le Seigneur vient s'incarner dans notre vie comme il s'est incarné dans le sein de Marie. Il n'est pas un objet que nous devons faire nôtre et nous assimiler. Saint Augustin insiste beaucoup pour dire « quand nous mangeons quelque chose, ce quelque chose devient nous ». Mais quand nous mangeons le corps de Dieu, nous devenons le corps de Dieu, c'est l'inverse. Nous sommes assimilés à la nourriture que nous prenons. C'est une vie qui nous entraîne dans l'offrande. Nous disons « Amen » et nous devenons ce que nous recevons. Marie a dit « Fiat » et toute son existence s'est coulée dans le don de Dieu que désormais elle devait porter au monde. Ainsi, c'est la femme à qui est confiée la vie, qui peut comprendre le mieux et qui peut donc être dans l'attitude la plus nécessaire pour que l'Eucharistie soit vraie, parce qu'elle est porteuse du miracle de la vie. Elle l'accueille et elle la reçoit. Et je crois qu'aujourd'hui, plus que jamais, elle est engagée par tout son être dans cette disponibilité. C'est en elle que doit mûrir le don qui nous est fait. Son cœur et sa chair sont mobilisés dans cette offrande. Je vous l'ai dit, Marie n'est pas simplement une mère porteuse qui n'offrirait que matériellement son corps. Ce n'est pas cela, être une mère. Une mère communique les éléments de son corps, mais communique également tout son cœur. Et malheureusement, nous le savons, le refus est toujours possible. Aujourd'hui d'ailleurs, les motifs et les moyens de ce refus sont de plus en plus puissants. Une mère, par définition, n'est pas indépendante de la vie qui lui est confiée. Elle est liée à cette vie. Or aujourd'hui, comme toujours, mais avec des moyens plus forts, on veut et on peut être indépendant. On veut et on peut davantage se soucier de soi, de son apparence corporelle, du qu'en dira-t-on. Or, la mère, et Marie la première, est toute à son enfant, ne se regarde jamais à la glace pour voir à quoi elle ressemble. Elle est toute donnée, et en cela, elle réalise la vocation de toute l'humanité. L'Eucharistie, c'est Dieu qui se donne. La mère, c'est la femme qui se donne. C'est elle qui révélera au cœur de l'Église et au cœur de l'humanité ce qu'est le mystère de l'humanité, justement. C'est d'accueillir la vie, c'est de se laisser transformer en don de vie. Ainsi, si Dieu a pu se communiquer à cette femme, si Dieu a pu, à travers elle, se communiquer à toute l'humanité, c'est parce qu'il a pu, de longtemps, la préparer. C'est parce qu'il a pu façonner un cœur en qui il n'y ait nulle trace d'hésitation, de doute, de refus. Le Tout-Puissant, qui peut tout faire, se trouve limité par une seule chose. Il est Tout-Puissant par amour, il ne peut pas contraindre un cœur à aimer. S'il devait se donner, il fallait que ce don soit entièrement accueilli. Il fallait que la chair, mais surtout le cœur auquel il devait se donner, soit totalement libre, c'est-à-dire immaculé, sans obstacle, sans rien qui s'oppose au don qu'il voulait faire. Alors, ce cœur est entièrement poreux au travail de l'Esprit. Et ce qui se passe dans ce cœur, ce qui se passe à travers ce oui, eh bien c'est ce qui se passe dans le cœur de Dieu de toute éternité. Le Père engendre le Fils de son amour, et c'est là pour lui une surprise toujours renouvelée. Et le Fils bénit le Père de lui donner la vie. Eh bien, cet échange de dons et de bénédictions, d'actions de grâce et d'offrandes, se trouve réalisé dans le cœur de Marie, et ainsi dans notre humanité. Voilà le
mystère, comme Dieu engendre éternellement Jésus par l'opération de l'Esprit dans le ciel, il engendre le Verbe, il engendre le Fils, vient de même, par l'opération de l'Esprit-Saint, il vient dans le cœur de Marie engendrer l'unique. Comprenons déjà bien sûr que cette femme ne pourra être que totalement consacrée à cet unique. Vouloir faire de Marie la mère d'une famille nombreuse au sens charnel du terme et non pas au sens spirituel, ce serait vouloir faire de Dieu un père païen qui pourrait engendrer, comme les dieux de l'Olympe, des tas de divinités. Ce serait la même chose. Donc il n'y a pas à chercher tellement chez les archéologues, les historiens et les connaisseurs de civilisation ce que pouvait vouloir dire la virginité ou la maternité à cette époque. Si nous accueillons le mystère qui nous est offert, que Dieu véritablement se donne, qu'il passe son éternité à se donner et qu'il vient réaliser ce même don dans le cœur de Marie, il ne peut y avoir dans le cœur de Marie de place pour autre chose que pour cela. Donc, premier petit point de contemplation pour ce mystère de l'incarnation, réalisons que c'est Dieu qui donne sa vie. Et c'est une femme qui, accueillant la vie de Dieu, laisse passer à travers elle la vie de Dieu. Deuxième petit point, cette femme qui est donc la toute mère, comme on a pu le dire, pour être la toute mère, elle est la toute vierge. La toujours vierge, on l'a appelée ainsi dès les origines de l'Église. On aurait la tentation de dire, si nous avons une vue trop courte, que la virginité et la maternité ne peuvent pas cohabiter et qu'il s'agit donc là d'un miracle étonnant. C'est vrai, vu de notre point de vue à nous. Mais du point de vue de Dieu, c'est précisément d'une vierge qu'il avait besoin. Pour pouvoir se donner, il fallait un cœur totalement offert, totalement libre. La vie est le fruit d'un don, il fallait un cœur qui ne soit que don. La virginité, avant d'être une qualité physique, est d'abord une qualité spirituelle. Et pour vivre l'Eucharistie, nous avons besoin d'un cœur vierge, d'un cœur qui ne soit pas pris par d'autres occupations, d'autres désirs, d'autres fins. Et nous connaissons tel ou tel saint qui, pour nous souligner cela, n'a vécu même physiquement que de l'Eucharistie. Il fallait un cœur de femme parce que la femme est, même biologiquement, constituée en creux pour accueillir la semence qui lui est confiée. Elle sait biologiquement qu'elle ne peut pas se suffire à elle-même et que, alors qu'elle est faite pour donner la vie, elle ne peut pas le faire si elle n'accueille pas, si elle ne reçoit pas. Elle est donc essentiellement disponible et réceptive à quelque chose qui doit lui venir d'ailleurs. Elle ne peut pas. Alors bien sûr, il y a la tentation. Mais il ne s'agit pas de cela. La naissance virginale n'est pas une naissance par parthénogenèse. La naissance virginale est une naissance par conception divine. La femme, à travers Marie, qui est essentiellement la mère, découvre alors qu'elle est, pour accomplir cette mission maternelle, essentiellement l'écoutante, la réceptive, la disponible. Et c'est pourquoi on peut trouver des mots qui nous surprennent quelquefois dans la Bible, permet de faire toute petite parenthèse, que les femmes se taisent dans l'Assemblée. Ah, c'est pour ça qu'elles n'ont pas demandé à une femme de parler ici. Bien sûr qu'une femme aurait pu le faire et que ce serait très beau. Mais il s'agit là d'un grand mystère, beaucoup plus que d'une consigne disciplinaire. Quand les femmes se taisent dans l'Assemblée, c'est de caqueter. C'est parce qu'il s'agit que l'Assemblée soit essentiellement silencieuse et écoutante du mystère qui lui est confié. Et que donc l'essentiel pour l'Assemblée, c'est de se taire, mais d'un silence actif, d'un silence disponible. D'un silence qui permet à Dieu de parler, de dire son unique parole, d'où la mission essentielle confiée à la femme de se taire dans l'Assemblée, non pas pour que l'homme puisse causer, mais pour que Dieu puisse livrer sa parole et qu'enfin cette parole puisse être féconde. Sinon, il n'y a rien s'il n'y a pas ce silence. Il ne s'agit donc pas d'un silence négatif, mais au contraire, d'une attitude essentiellement positive qui seule permet à Dieu d'agir et de se donner. C'est pourquoi je voudrais dire un tout petit mot sur Joseph. Et donc sur le rôle de l'homme. Peut-être que vous pourrez en déduire des choses sur le rôle du prêtre, mais disons d'abord à propos du mystère de l'incarnation, que justement Joseph nous offre le modèle de l'homme qui écoute. Lui, le fiancé de Marie, ne la considère pas comme sa propriété. Quand il découvre en cette petite fiancée merveilleuse une réalité, un mystère qui lui échappe, il continue de la respecter. Il ne met pas en doute la qualité de son oui, c'est lui qui s'efface.
Et il fallait cet effacement pour que l'œuvre de Dieu lui soit confiée. Il sera d'autant plus le père de l'enfant qu'humainement, il y est pour rien. Il est l'homme de l'Esprit-Saint. Eh bien, vous savez, je crois que dans l'Église et même dans l'humanité, si la femme accomplit son rôle de donatrice de la vie, parce qu'elle est essentiellement accueillante au mystère de la vie et qu'elle laisse se modeler toute son existence dans l'accueil du mystère de la vie, eh bien, l'homme pourra peu à peu découvrir qu'il est celui qui doit respecter le mystère, qui doit offrir son aide. Peut-être le prêtre n'a-t-il pas autre chose à faire que cela. Il préside, mais pour servir un mystère qui le dépasse, et qu'il doit d'abord se mettre à l'écoute, qu'il doit d'abord se glisser dans l'assemblée, qui est toute disponible au mystère. C'est pourquoi l'assemblée façonne le prêtre autant que le prêtre façonne l'assemblée. Et qu'il peut découvrir donc, pour lui, le rôle de Joseph. La confiance en Marie doit ainsi accompagner toute l'existence du croyant. Il doit laisser Marie façonner en lui un cœur qui écoute et qui sait voir. Nous avons dans l'évangile de Luc, au tout début de l'évangile, quand il s'agit de proclamer le mystère de l'incarnation, justement le modèle d'autres hommes, ou d'un autre homme au moins, qui ne sait pas écouter. Il refuse de croire aux folles merveilles de Dieu. Et du coup, il se retrouve muet devant le peuple. Et il s'agit de Zacharie. Il faudra que Marie s'approche plusieurs mois plus tard dans la maison d'Élisabeth pour que le prêtre Zacharie retrouve la parole et entre dans la louange. La parole lui sera rendue quand Marie sera venue. Jusque-là, il restera muet. Le prêtre, le disciple, l'homme en général, mais finalement toute l'humanité, doit entendre ce que Jésus dira à Thomas. « Ne sois pas incrédule, mais croyons. » Ressemble à la femme qui a été l'objet de la première béatitude évangélique, heureuse celle qui a cru. Il est beau de voir l'évangile de Luc commencer par cette béatitude, heureuse celle qui a cru, et l'évangile de Jean se terminer par cette anti-béatitude, si l'on veut, ne sois pas incrédule mais croyant, mais qui se transforme en béatitude, heureux ceux qui croiront sans avoir vu. Ce seront les disciples vrais de Jésus à l'image de Marie. Qui veut recevoir Jésus doit communier à la foi de Marie. Et c'est la femme qui va donc partager à l'homme sa capacité d'accueil et de confiance aimante pour qu'ensemble ils puissent recevoir le mystère de la vie. Marie, la toute mère, Marie, la toute vierge, la toute disponible au mystère qui peu à peu rend ceux qui l'entourent disponibles au mystère et capables de le porter, capables de le proclamer. Marie nous ouvre ainsi finalement au secret du cœur de Dieu. Dans l'incarnation, il se révèle comme l'Emmanuel, le Dieu avec nous. Nous aurions la tentation de faire de cette déclaration comme une sorte d'acte de condescendance ou de bienveillance du Seigneur, qui dit qu'il veut bien venir avec nous, mais ce qui ne l'empêche pas de rester lui-même par ailleurs. Il n'y a plus de par ailleurs pour Dieu. Il est totalement avec nous. C'est son être qui est d'être avec nous. On va dire, mais attention, Dieu ne dépend pas de nous. C'est vrai. Par nature, par essence, si nous voulons, Dieu ne dépend pas de nous. Mais il l'a voulu. Et à partir du moment où il l'a voulu, c'est ainsi. Dieu ne peut plus se passer de nous. Dieu ne peut plus se passer de Marie. Dieu ne peut plus se passer de ses enfants, des hommes auxquels il veut se donner et à qui il peut se donner grâce à la foi de Marie. Quand Marie a pu entendre cette parole au jour de l'Annonciation, « Le Seigneur est avec toi. » Désormais, cette parole retentit en elle pour toujours, et le Seigneur est toujours le Seigneur avec Marie. On ne peut plus le voir à part. Le don fait partie de son être, et le don, c'est son être. Il est amour, il est don, il est avec nous, pour toujours, jusqu'à la fin des âges. Et cette formule, donc, « Le Seigneur est avec toi, Marie », a pu être répercutée jusqu'à nous à travers chaque Eucharistie, qui commence ainsi. « Le Seigneur soit avec vous. » Ou quand c'est un évêque, « La paix soit avec vous. » Mais la paix, c'est encore lui, c'est le ressuscité qui rentre dans le cénacle. Désormais, Marie reçoit véritablement en son sein le Sauveur et ne fait plus qu'un avec lui, comme il ne fait plus qu'un avec elle. Et à travers elle, les représentants de l'ancienne alliance, d'abord Zacharie et Élisabeth,
On a souligné hier combien ce petit Jean sautait de joie, dansait de joie dans le sein de sa petite Vierge Marie. L'Évangile nous fait une opération d'échographie mystique assez étonnante qu'on voit représentée dans certains retables. Si vous allez à la vieille cathédrale de Salamanque, il y a tout un immense retable fait de tout petits tableaux comme une bande dessinée. Et je m'y suis trouvé une année où il y avait une grande exposition qui permettait par des échafaudages de grimper pour voir de près les représentations, mais elles étaient aussi projetées sur des diapositives. Et l'on voyait ces deux dames, ces deux petites femmes qui allaient l'une vers l'autre avec leur ventre transparent. On pouvait voir, il y avait dans le ventre de Marie le petit Jésus siégeant sur son trône et dans le ventre d'Élisabeth, Jean qui faisait la grande prosternation. Mais désormais, il est là, et nous ne le trouvons pas ailleurs. Donc les représentants de l'ancienne alliance, la première alliance irrévocable, Zacharie, Élisabeth, Jean le prophète, mais aussi ces pécheurs de païens dont nous sommes, comme dira saint Paul, tous nous devenons enfants d'Abraham, héritiers de la promesse. Nous entrons dans la foi de Marie et nous accueillons ce Dieu Emmanuel. Quand Dieu regarde le monde, il voit le oui de Marie. Il voit le cœur de Marie, il entend le oui de Marie. Nous, hélas, nous voyons tellement de noirceur, tellement de difficultés, tellement... Lui ne voit plus tout ça. Il ne voit que cela. Que cette petite lumière qui brille dans la nuit et qui va attirer le feu de l'Esprit-Saint. Et désormais, tout est concentré là. Un peu comme dans la vision de saint Benoît qui a vu au terme de sa prière, le monde entier se concentrait dans un grain de sable lumineux. En fait, c'était son cœur qui était devenu plus grand que le monde. Eh bien, à partir de ce point lumineux, qui accueille entièrement la lumière et le feu de Dieu, le don de Dieu, qui lui permet d'être Emmanuel, d'être amour de cette petite créature pécheresse, à partir de là, oui, Dieu, la présence divine, peut rayonner par contagion sur toute l'humanité. Si Matthieu, le publicain, ou Zachée, publicain lui aussi, peuvent recevoir Jésus, c'est parce que Marie lui a ouvert la porte. C'est parce qu'il y a le cœur immaculé de Marie qui ouvre la porte de l'humanité. À partir de ce moment-là, même nos portes closes n'empêchent plus Jésus de passer. Et c'est pour ça qu'il pourra se retrouver au milieu des apôtres, dans le cénacle, toute porte fermée, parce que la porte de Marie a été ouverte. Désormais, tout est ouvert pour Dieu, plus rien ne l'empêchera. Marie lui a ouvert la porte et nous connaissons alors qui est Dieu, qui est notre Dieu. Il n'est que amour fou de son enfant et plus particulièrement celui qui s'est perdu. Mais pour que cela soit possible, pour que cette contagion d'amour soit possible, eh bien il faut un travail terrifiant qui est celui de la croix. Après avoir contemplé le mystère de l'incarnation, le mystère du don de Dieu, à travers Marie, toute mère, à travers Marie, toute vierge, à travers Marie, nous révélant le cœur d'un Dieu avec nous, nous devons nous laisser conduire avec elle jusqu'au pied de cette croix. Sinon, nous en restons à la surface. Sinon, nous en restons aux intentions. Devinons bien que ce n'est pas automatique que ce Dieu qui respecte infiniment la liberté de sa créature et qui ne pouvait pas rentrer dans le cœur de Marie si ce cœur n'était pas entièrement disponible, ouvert, limpide, immaculé, bien ce Dieu devra peu à peu se frayer un chemin grâce à la foi de Marie qui lui ouvre la porte, jusque dans le cœur des créatures les plus obscures, les plus pécheresses. Et cela, quand l'amour veut se donner dans un pays qui le refuse, ça s'appelle le travail de la croix. La croix est inévitable à cause de nous. Parce que nous refusons l'amour. L'amour a trouvé une porte, mais encore faut-il qu'il puisse s'enfiler dans tous les couloirs que nous lui proposons. Il ne veut rien laisser en dehors de sa lumière. Alors nous devons contempler un petit peu la présence de Marie à la croix, qui va nous ouvrir de nouveaux espaces pour vivre l'alliance de Dieu avec les hommes et tout spécialement avec les pécheurs. Il s'agit bien de l'Eucharistie, il s'agit bien de l'action de grâce et de l'offrande de Dieu avec à notre monde. Tout l'être de Dieu est dans l'offrande, mais il a besoin pour que cette offrande aboutisse d'être aidé. De même qu'une femme a été créée par Dieu aux côtés du premier Adam pour qu'il soit un homme véritable,
La création n'était pas achevée tant que la femme n'était pas créée. On peut dire que la femme est seconde parce qu'elle vient après. On peut dire que la femme est couronnement parce qu'elle vient au sommet. La femme doit s'appuyer sur l'homme, sur sa force. Mais l'homme n'est pas pleinement lui-même tant qu'il n'a pas la femme à ses côtés. Et je crois que nos familles doivent trouver là un nouvel horizon et une nouvelle source. Notre Église également. Et que, quel que soit notre état de vie, célibataire ou marié, célibataire consacré ou célibataire non consacré officiellement, mais je crois qu'on ne peut pas vivre le célibat chrétiennement si on ne le consacre pas, eh bien, nous avons besoin les uns des autres. Dieu est Trinité, Dieu est amour partagé, et nous avons besoin de la complémentarité homme-femme dans l'humanité pour vivre de cet amour. C'est ce qui se passe à la croix. À la croix, Dieu se donne. Dieu donne son unique parole, comme dira saint Paul. Il n'y a qu'une parole à nous dire, c'est le Christ, et le Christ crucifié. C'est le dernier mot de l'amour. Mais ce mot, cette parole, vont-ils se perdre dans l'indifférence du monde? Les Hébreux, qui quelques jours auparavant acclamaient Jésus, ont désormais lâchement abandonné leur enthousiasme à la jalousie de leur chef et se retrouvent finalement aussi piètre que les occupants romains. C'est toute l'humanité, juifs et païens, qui condamne Jésus et qui veut l'exclure. Les disciples même ont fui, les femmes pleurent, et même le disciple que Jésus aimait ne pourra dire de lui-même « il crut » qu'à la page suivante de l'Évangile, quand au matin du dimanche, il verra les linges affaissés dans le tombeau vide. Alors là, il pourra dire « il vit et il crut » en parlant de lui-même. Mais en attendant, seul tient sa place au pied de la croix, celle à qui Jésus peut s'adresser en l'appelant « femme », la mère de Jésus, qui devient la mère, tout simplement. L'évangéliste dit, dans ce chapitre 19, versets 25-27 de saint Jean, au cœur du récit de la crucifixion, il y a le premier épisode, c'est l'affichage du panneau « Jésus de Nazareth, roi des Juifs ». Deuxième épisode, le partage des vêtements. Quatrième épisode, ce sera le coup de lance. Cinquième épisode, l'ensevelissement. Le troisième, au cœur des cinq, c'est Jésus et sa mère. Elle est d'abord présentée comme la mère de Jésus. Nous notons que dans le quatrième évangile, dans l'évangile de Jean, elle n'est jamais appelée par son nom. Elle est la mère de Jésus. Je vous l'ai dit, tout entière relative à celui qui lui est confié. Elle n'existe pas pour elle-même. Il n'y avait pas de glace à Nazareth. Rien. Tout est donné. Et du coup, tout est reçu. Ça, c'est le jeu trinitaire, c'est le jeu chrétien. Mais nous avons peur. Et nous gardons, du coup nous mourrons. Elle est uniquement la mère de Jésus, au pied de la croix. Et puis, en l'espace de ces 3-4 lignes, elle devient la mère. Voyant sa mère et auprès d'elle, le disciple qu'il aimait, Jésus dit à la mère, « Femme, voilà ton fils. » Elle est donnée au disciple, il la prend désormais avec lui, dans son intimité, pourrait-on traduire, dans ses biens propres. Elle est la femme qui accueille le mystère. Elle accueille l'esprit que souffle Jésus. L'expression de saint Jean est très symptomatique. Il inclina la tête et livra l'esprit. Si l'on avait voulu simplement décrire la mort physique, on aurait dit, il expira et sa tête s'inclina, si l'on avait voulu à tout prix marquer cela. Mais non, c'est un acte volontaire de Jésus. Ma vie, nulle ne la prend, mais c'est moi qui la donne. Il incline sa tête d'abord et il livra l'esprit, avec le mot technique de la tradition, de la livraison, si l'on veut. Livra l'esprit. Puis, une fois mort, le coup de lance, et c'est l'eau et le sang qui jaillissent, l'eau du baptême et le sang de l'Eucharistie. Donc l'esprit, l'eau et le sang sont donnés, qui vont être les aliments de la vie de l'Église pour tous les siècles. Ce serait pour rien. Tout se serait perdu s'il n'y avait pas un cœur croyant pour recevoir cela, s'il n'y avait pas la femme à côté de l'Adam nouveau. Et de même que aux premières pages de la Genèse, il avait fallu qu'Adam soit endormi d'un sommeil mystérieux pour que de son côté, le Seigneur tire la femme. De même, il faut que Jésus soit endormi du sommeil de la croix pour que, de son côté ouvert, jaillissent les aliments de l'Église nouvelle, qui est tout entière contenue en ce vendredi soir et jusqu'au matin de Pâques, dans le cœur croyant de Marie. Sinon, il y a comme une césure, une parenthèse dans le don de Dieu. Et on ne voit pas comment
ce don pourrait nous être offert au matin de Pâques ou au matin de Pentecôte s'il n'y avait pas un accueil qui nous le transmette, qui nous permette de le recevoir. Quand nous disons, avant la prière, avant la communion, « Seigneur Jésus-Christ, ne regarde pas nos péchés, mais la foi de ton Église », ce serait bien prétentieux si l'Église c'était nous. Il vaudrait mieux que nous n'attirions pas trop l'attention du Seigneur sur la qualité de notre foi à ce moment-là. Mais au cœur de l'Église, il y a la foi indivise, la foi parfaite de Marie. Alors Dieu peut se donner. Et alors nous pouvons aller communier. Mais pour cela, il a fallu que ce cœur soit creusé, soit laminé, soit vidé de lui-même. Dans ce mouvement que le Saint-Père, dans son encyclique sur la mère du Rédempteur, appelle une kénose. Kénose, c'est un mot grec qui signifie vidage. Le mot n'est pas très heureux en français, donc on garde un peu le mot technique, kénose. Hein. Jésus lui-même a été vidé, s'est vidé de son rang de Dieu pour nous rejoindre, nous pauvres hommes, jusqu'à devenir un condamné à mort. Il est descendu au plus bas, c'est pourquoi Dieu l'a exalté. Il peut rebondir dans le sein de Dieu parce qu'il est allé jusqu'à l'extrême de l'amour. Eh bien, il faut qu'une créature partage ce mouvement. Sinon, il n'est pas reçu. Sinon, c'est un beau spectacle que nous admirons. Mais c'est l'eau sur les plumes du canard, ça ne pénètre pas. Il faut qu'il y ait du côté du récepteur un accueil analogue au don qui lui est fait. Eh bien, le Saint-Père parle de la kénose la plus profonde qui ait existé dans l'histoire de l'humanité, la kénose du cœur de Marie. Elle est vidée non seulement de ce qu'elle a offert elle-même, elle a offert son union avec Joseph, elle a offert sa réputation, elle a offert tout sentiment de propriété la plus naturelle qui puisse être sur son enfant. Eh bien, il faut qu'elle offre non seulement ce qui lui appartenait, naturellement, mais ce que Dieu lui a donné. Elle va jusqu'au bout du sacrifice d'Abraham. Et elle n'a même pas la ressource de dire à Dieu, « Tu m'as menti. » Parce que tout de la prophétie faite au jour de l'Annonciation s'est réalisé à la lettre. Sous ses yeux, son fils est exalté sur un trône. Mais ce trône, c'est une croix. Il est couronné, mais d'une couronne d'épines. Il a tenu en main un sceptre, mais c'était un roseau qu'on lui avait remis, comme le manteau rouge pour se moquer de lui. Et on peut même dire à Marie que la royauté de Jésus est inscrite à la face du monde, en hébreu, en grec et en latin. La prophétie s'est accomplie. Elle n'a rien à dire. Et elle reste en silence. Marie se tait pour que rien ne vienne troubler l'unique parole de l'amour livrée sur la croix. Ainsi se renouvelle l'alliance de Dieu avec les hommes. Depuis toujours, Dieu avait voulu faire alliance. Et pour cela, il avait invité son peuple à manger avec lui. Vous connaissez peut-être cet épisode du livre de l'Exode, au chapitre 24, où Moïse doit choisir 70 anciens d'Israël pour monter avec lui sur la montagne du Sinaï et pour faire un petit pique-nique avec le bon Dieu. Sur ces privilégiés des enfants d'Israël, nous dit la Bible, il ne porta pas la main. Ils s'assirent avec Dieu, ils mangèrent et ils burent. Et ils sont invités à faire alliance avec lui. Et ils le font. Tout ce que le Seigneur nous dira, nous le ferons. Pas de problème. Nous savons ce qu'il en est advenu. À la descente, il y avait le veau d'or. Jusque-là, jamais cette alliance que Dieu avait voulu nouer avec son peuple n'avait été vraiment scellée. Alors, il a fallu que Dieu vienne lui-même. Il a fallu qu'il se fasse homme pour tenir les deux côtés de l'alliance, le côté de Dieu et le côté de l'homme, et que l'homme puisse enfin manger avec Dieu. Sans mentir, sans faire de cette attitude simplement un geste physique, mais que son cœur aussi soit engagé. Pour cela, il faut qu'il se coule dans l'attitude de Marie, qui, de même qu'elle a pu dire, quand l'ange lui a proposé de porter le Fils de Dieu, « Qu'il me soit fait selon ta parole », elle va dire aux serviteurs des noces de Cana, « Faites tout ce qu'il vous dira. Tout ce que le Seigneur a dit, nous le ferons. » Oui, nous le ferons si nous nous coulons dans la foi de Marie. Ainsi, tout est sacrifié de ce que nous voudrions conquérir par nous-mêmes, mais tout est reçu de ce que Dieu veut nous donner. L'homme, adulte, est un enfant de Dieu qui se reçoit toujours et entièrement de lui. Nous venons comme des tout-petits, comme des pauvres, nous disait-on hier. Il s'agit donc d'un sacrifice, mais en vue d'un gain infiniment plus grand. Et ceux qui le comprennent, tout au long de l'Évangile, ce sont d'abord
des femmes. Regardez-les. Toutes celles que Dieu appelle de ce nom de femme, que Jésus appelle de ce nom de femme, comme il le fait à Marie à Cana, comme il le fait au pied de la croix. Il le fait à quelques autres. La Samaritaine au bord du puits. L'adultère anonyme que les hommes veulent lapider. Vous voyez qu'il s'agit de tout autre chose que d'un état de perfection morale. La Madeleine au tombeau vide. Vous notez qu'aucune de ces femmes, nous ne connaissons leur nom. La Samaritaine. La femme adultère, la Madeleine, ce n'est pas son nom, elle est de Magdala, alors elle est la Madeleine. Eh bien, justement, à travers elle, la femme se voit à la fin du quatrième évangile appelée du nom de Marie. Je vous ai dit, la mère de Jésus, dans le quatrième évangile, nous ne savons pas comment elle s'appelle, nous n'avons pas son nom d'état civil. Mais, au matin de Pâques, celle qui est encore la femme, « Femme, pourquoi pleures-tu? Qui cherches-tu ?» Celle que tout le monde appelait la Madeleine, la Madelon de nos régiments, celle qui n'avait pas d'existence dans l'amour, dont d'existence dans la vérité, eh bien elle reçoit le nom de celle qui a perdu le sien. Pour que toute femme puisse vivre la fécondité de la Vierge et participer au privilège de son immaculée conception dans la joie d'une naissance nouvelle et éternelle. Elle reconnaît son rabouni quand elle s'entend appeler du nom de Marie. Elle est immaculisée, elle est virginisée et elle est fécondée puisqu'elle devient l'apôtre des apôtres. Elle va porter la bonne nouvelle à ses pauvres disciples qui sont claquemurés dans leur cénacle. Ainsi, la femme accède à la vérité du troisième jour. Vous avez peut-être noté que les noces de Cana, auxquelles j'ai fait allusion, et où Marie dit cette parole aux disciples, aux serviteurs de la noce, « Faites tout ce qu'il vous dira », où Marie enfante ses disciples dans la foi, elle fait de ses serviteurs des disciples qui écoutent. Et il fallait le faire tout de même, hein. Aller remplir, chercher 600 litres d'eau pour remplir d'eau ces jars, hein. Alors qu'on se serait bien contenté de quelques litres de vin. Eh bien, elle les enfante à la fois, hein, parce qu'elle se tient au troisième jour. Le troisième jour, il y eut des noces à Cana de Galilée. Le troisième jour, c'est le jour après le jeudi et après le vendredi saint. Elle traverse le samedi saint et elle enfante le dimanche de Pâques, c'est celui des noces humano-divines. Et c'est elle, c'est la femme, qui a mission d'y introduire l'homme, les disciples et petits serviteurs que nous sommes. C'est pour ça qu'il est beau, c'est dans les liturgies orientales, on n'entre pas dans le sanctuaire pour célébrer l'Eucharistie sans chanter Marie. Nous, nous nous contentons de faire mémoire de la bienheureuse Vierge Marie. Et sans doute que notre mémoire est un peu distraite. Chante vraiment le chant des chérubins, et c'est vraiment tout un enfantement, c'est l'incarnation du Verbe qui se réalise. Hein? Ainsi est permise, hein, une solidarité nouvelle avec les pécheurs. Ainsi est permis ce renouvellement de l'Alliance qui avait depuis les origines toujours échoué. Mais il faut pour cela que la femme, comme Jésus, s'implique entièrement dans l'offrande. Vous vous souvenez de ce dialogue aux noces de Cana, dialogue étonnant. Ils n'ont pas de vin. Femme, que me veux-tu? Qui a-t-il? En quoi cette affaire nous concerne-t-elle, toi et moi? Qui a-t-il entre toi et moi? Mon heure n'est pas encore venue. Elle ne dit rien. Elle se tourne vers les serviteurs. Faites tout ce qu'il vous dira. Et c'est le début de l'Alliance nouvelle. Ce qu'elle doit comprendre, c'est que le vin des noces ne pourra être donné que quand Jésus sera entièrement offert sur la croix, et que pour cela, il doit être comme séparé de son Père pour que s'agrandisse au cœur de Dieu un espace qui puisse accueillir jusqu'au dernier des pécheurs. Et que de même que Jésus acceptera d'être ainsi séparé de son Père par amour, non pas par manque de confiance, de même, elle, la femme croyante qui accompagne le mystère devra aussi accepter d'être séparée de son fils. Marie vit au pied de la croix ce que le Père vit devant le sacrifice de son fils. Il n'est pas au balcon du ciel indifférent devant le mystère, en se disant de toute manière dans trois jours, tout est rattrapé. Pas plus que Marie au pied de la croix. Non. Il y a un déchirement du cœur. Le Père ne peut pas souffrir la passion, mais saint Bernard nous dit qu'il souffre de compassion. Et c'est bien de cela qu'il s'agit pour le cœur de Marie.
pour que les pécheurs trouvent à nouveau leur place dans le cœur de Dieu, eh bien ce cœur se déchire. Et nous l'observons à Gethsémani, où Jésus transpire d'une sueur de sang qui coule jusqu'à terre. C'est là qu'il verse d'abord son sang. Tout est donné, mais la femme l'accompagne sur ce chemin. Et le disciple devra apprendre à veiller à Gethsémani, d'où tout le sens de l'heure sainte que nous célébrons, pour essayer de compenser pauvrement cette heure dans laquelle les disciples au Jardin des Oliviers ont dormi. Jésus est en agonie jusqu'à la fin du monde, nous dit Pascal, il ne faut pas dormir pendant ce temps-là, parce que c'est le moment où il se donne et c'est le moment où nous sommes enfantés, c'est la naissance de l'Église. J'en arrive donc à ce troisième point, après avoir contemplé le mystère de l'incarnation et le mystère de la croix, comment le don de Dieu qui se livre entièrement au cœur d'une femme qui l'accueille au jour de l'Annonciation, se livre entièrement à la croix pour rejoindre les pécheurs que nous sommes, dans la mesure où ils acceptent de participer à la foi de Marie, à partir de ce moment-là, ça y est, nous sommes enfantés à la vie nouvelle. Nous sommes membres de l'Église, l'Église étant bien autre chose qu'une association même religieuse. L'Église, c'est le corps du Christ. L'Église, c'est la vie de Dieu qui germe et qui grandit dans nos cœurs, qui petit à petit les fait éclater aux dimensions de son cœur. L'Église, c'est le corps du Christ. C'est le sang du Christ. C'est la vie de Dieu. Désormais, Marie va nous apprendre à vivre en Église. C'est pourquoi la dernière mention qui est faite d'elle dans le Nouveau Testament, si l'on accepte une mention un peu différente dans la vision de l'Apocalypse, de la femme couronnée, enveloppée de soleil et couronnée d'étoiles dans le ciel, la dernière mention de la petite Marie de Nazareth dans le Nouveau Testament, c'est au début des Actes des Apôtres. Les disciples étaient en prière avec quelques femmes, dont Marie, la mère de Jésus. Et cette prière est essentielle. S'il n'y a pas cette prière, il n'y a pas de descente de l'Esprit-Saint. Contemplons donc cette naissance de l'Église. Comment s'opère-t-elle? Il y a deux piliers, je crois, qui nous permettent de vivre en Église et que Marie nous apprend. J'ai nommé l'adoration et le pardon. Ils sont eucharistiques, tous les deux. Marie se tient dans l'adoration au pied de la croix. Elle accueille l'Esprit, elle reçoit l'eau et le sang, elle reçoit le corps de Jésus. L'Église naît du côté de Jésus endormi sur la croix. L'Église est tout entière en Marie à cet instant, nouvelle Ève, femme véritable, mère des vivants de la nouvelle création. Les premiers vivants du monde ancien n'étaient nés que pour la mort. Caïn avait tué Abel et était mort à son tour. Mais les frères issus du sein de Marie-Église n'auront plus qu'un seul cœur et une seule âme, le cœur du Christ. C'est pourquoi il n'est pas divisible, parce qu'il n'y en a qu'un. Ce n'est pas seulement le nôtre qui, par bonne volonté, par générosité, se rapproche de celui des autres. Alors là, hélas, ce serait bien fragile. Mais c'est le cœur du Christ que nous recevons. Et le nôtre doit disparaître à partir de ce moment-là. Mais toi, c'est le cœur du Christ. Donc il ne peut plus y avoir de division. Mais cette opération n'est jamais évidemment réalisée une fois pour toutes. Ce que nous recevons à travers l'adoration, c'est-à-dire, vous savez le mot adorer, dans os oris, c'est la bouche en latin, c'était le geste que l'on faisait devant des statues, devant des signes religieux, pour envoyer un baiser, pour adorer de ma bouche, envoyer un signe de vénération, d'affection à la divinité vers laquelle on se tournait. Bien, l'adoration, c'est bien beaucoup plus encore que d'envoyer quelque chose, c'est de communier à cette vie qui m'est faite par tout mon être. C'est le déploiement de l'Eucharistie, c'est à la fois sa préparation et sa prolongation. Le Saint-Père a de belles pages de méditation sur ce mystère. Mais l'adoration constitue en même temps, ce lien du Christ et du fidèle, constitue en même temps le climat nécessaire au pardon qui fait revivre. Il y a le lien vertical de l'adoration, si vous voulez, et le lien horizontal du pardon. En effet, le lien avec Jésus n'est jamais acquis une fois pour toutes. Sans cesse, nous renaissons dans ce mystère, donc sans cesse, nous nous replongeons dans l'adoration pour sans cesse recréer ce climat d'unité entre nous par la grâce du pardon. L'homme qui, par l'adoration, laisse Dieu être Dieu en lui, ne pourra rester enfermé dans ses blessures. C'est pourquoi il est tellement nécessaire quand
nous nous déchirons intérieurement, ou en couple, ou en famille, ou avec des voisins, ou avec des collègues, de pouvoir se plonger, si possible, ensemble, dans l'adoration. Parce que là, nous allons recevoir la source. L'homme qui laisse Dieu être Dieu en lui, c'est cela l'adoration. On s'efface, on se laisse absorber. Ne pourra rester enfermé dans ses blessures, parce que ses blessures deviennent pour lui l'occasion de s'unir aux souffrances du Christ et d'ouvrir par elles un nouveau chemin. Et alors vient le pardon, qui est la capacité d'être jeune, de participer à une renaissance, puisée aux sources du cœur ouvert de Dieu sur la croix. Quelqu'un qui est puissant dans l'adoration, quelqu'un qui sait renaître de Dieu, a la capacité de pardonner. Nous savons, quand ça va mal, allez à la chapelle, allez à l'église. Posez tout cela. On me racontait l'histoire de, pas de Mère Teresa, enfin des petites sœurs indiennes qui vivaient au milieu des pauvres, dans un village où, un jour, des voisins d'un autre village, qui étaient hostiles à cette communauté chrétienne, sont venus boucher le puits du village pendant la nuit. Alors, c'était condamner le village à mort, évidemment. Alors, évidemment, révolte immédiate, on va aller leur casser la figure, on va leur rendre l'appareil, etc. Elle dit non. Les petites sœurs disent, nous allons y aller. Mais d'abord, nous allons aller prier. Et alors les personnes qui me racontaient cela, qui étaient des médecins, étaient partis quelques mois à aider ce dispensaire, et logés à côté de la chapelle, par une cloison qui n'était pas insonorisée, et toute la nuit ils entendaient le murmure de la prière. Jusqu'à ce qu'enfin, le cœur soit apaisé. Il dit, maintenant nous pouvons y aller. Ils sont allés au village voisin, et là ils ont palabré. À nouveau, deux jours, trois jours, mais adoration, pardon, c'est la même chose. Et bilan des courses, tout le monde est revenu pour déboucher le puits et le réouvrir. Je crois que même si tout ne se passe pas de manière aussi satisfaisante à nos regards, dans nos situations quelquefois douloureuses, c'est là en tout cas que se trouve la source toujours possible et toujours neuve d'une résurrection. Grâce à l'Eucharistie, nous sommes contemporains de la vie éternelle. Voici ce qu'écrit le Saint-Père dans son encyclique sur l'Église vie de l'Eucharistie. Celui qui se nourrit du Christ dans l'Eucharistie n'a pas besoin d'attendre l'au-delà pour recevoir la vie éternelle. Il la possède déjà sur terre comme prémisse de la plénitude à venir. Cette garantie de la résurrection vient du fait que la chair du Fils de l'homme donnée en nourriture est son corps dans son état glorieux de ressuscité. Avec l'Eucharistie, on assimile pour ainsi dire le secret de la résurrection. C'est pourquoi saint Ignace d'Antioche, tout premier père de l'Église, définit avec justesse le pain eucharistique comme remède d'immortalité, antidote pour ne pas mourir. Et il écrit cela tandis qu'il était conduit au martyr à Rome où il allait être dévoré par des lions. Je termine en soulignant peut-être deux petits épisodes de l'Évangile qui nous permettent d'aller jusqu'au un peu plus loin, en tout cas, dans la compréhension de ce mystère à l'aide de Marie. Ces premiers petits gestes, il n'est pas directement marial, mais quand nous avons vu Marie attentive aux besoins des gens des noces de Cana et aux gestes des serviteurs, nous pouvons la reconnaître aussi derrière. Ce geste que Jésus a voulu poser dans l'évangile de Jean au cours de son dernier repas, le lavement des pieds. Dans l'Eucharistie, à l'image de Jésus, nous sommes invités à nous dépouiller de nous-mêmes pour nous laisser revêtir de son amour. Nous pourrions, de manière un peu analogique, un peu exagérée, mais dire que nous nous laissons transsubstancier, de même que le pain et le vin se laissent dépouiller de leur substance pour recevoir la substance du corps et du sang du Christ, de même nous. Nous nous laissons dépouiller de toutes nos prétentions à exister par nous-mêmes pour ne plus exister que comme des petits serviteurs de nos frères. Ce n'est plus moi qui vis, c'est Christ qui vit en moi, dira saint Paul. Voilà ce qu'évoque, ce que signifie en profondeur le geste du lavement des pieds. Mais Jésus ne se fait aucune illusion, vous savez. Et la présence de Marie à l'Eucharistie est pour nous une école de réalisme. En effet, la messe n'a rien de romantique. Mais vous savez, la conception de Jésus dans le sein de Marie et sa naissance dans la grotte de Bethléem n'avaient non plus rien de romantique, malgré toutes nos jolies crèches, et certainement pas la passion et la mort sur la croix. Eh bien, figurez-vous que la première Eucharistie n'avait certainement rien de romantique. Pendant que Jésus se donne, les disciples se disputent pour savoir qui d'entre eux est le plus grand. Au moment de la dernière scène, Luc chapitre 22. Et Jésus peut sans mal leur déclarer, la main de celui qui me livre est là, sur la table, pas simplement celle de Judas.
et il peut annoncer à Pierre son triple reniement. Dans l'Eucharistie, nous sommes clairement mis en face de nos illusions, nos désordres, nos échecs. L'amour du Christ se fait guérison et pardon. Mais alors, si nous acceptons cela, d'être de pauvres pécheurs pardonnés, comme nous le soulignait hier, nous pouvons, une nouvelle fois, nous laisser prendre dans le cœur de Marie pour chanter avec elle son action de grâce et sa louange. Si nous reprenons le Magnificat, nous allons chanter « Mon âme exalte le Seigneur, exulte mon esprit en Dieu mon Sauveur ». Littéralement en hébreu, mon Sauveur c'est Yeshua, c'est Jésus. « Exulte mon esprit en Dieu mon Jésus ». Et nous pouvons alors communier. Dieu vient prendre chair de notre chair pour nous assimiler à son fol amour divin, à son être de Dieu amour. Désormais, quel que soit notre état de vie, que nous soyons hommes ou femmes, célibataires ou mariés, nous sommes tous des témoins des noces de l'agneau. Nous sommes tous invités aux noces de l'agneau. Nous sommes tous des amis de l'époux qui laissent grandir en eux la vie inaugurée par l'Alliance nouvelle sur la croix. Et nous nous oublions nous-mêmes. C'est là peut-être le plus grand bienfait de vivre l'Eucharistie avec Marie. Nous ne cherchons plus à posséder, ni même à nous laisser transformer. Nous cherchons à être celui qui aime, à être celui qui laisse l'autre grandir. Nous cherchons d'être toujours moins l'aimé que l'amant. Dieu, en effet, est toujours celui qui aime davantage qu'il n'est aimé. Et notre vocation est le sommet de notre joie, la joie de l'ami, de l'époux, la joie de la maman qui donne la vie à son enfant, qui accueille la vie de son enfant. N'est-ce pas de se mourir d'aimer ?

devait mener la prière vocale du rosaire. Dans la lettre apostolique, le rosaire à la Vierge Marie, au numéro 16, supplier le Christ avec Marie. Supplier le Christ. Demandez et l'on vous donnera. Cherchez et vous trouverez. Frappez et l'on vous ouvrira. Saint Matthieu, chapitre 7, verset 7, nous rappelle le Saint-Pape, au numéro 7, dont nous avons déjà dit, de cette lettre apostolique. Il faut demander, il faut frapper. Alors, un prêtre disait, c'est très vrai, quand on demande, il faut avoir le désir d'être exaucé. Et ça n'a l'air de rien, cette remarque, mais c'est très profond. Parce qu'on demande, mais est-ce qu'on demande d'abord ce qu'il faut? Et puis, est-ce qu'on veut vraiment être exaucé? Parce que être exaucé, ça va loin. Parce que l'exigence du Christ va loin. Donc, demandons la grâce d'aimer, par exemple, ou la grâce d'être purifié de tel péché. Ça demande est-ce que je veux vraiment être exaucé? Si je veux vraiment être exaucé, le Christ vous répondra. Sinon, il restera sur la réserve. Frappez-le, on vous ouvrira. Le fondement de cette efficacité de la prière, c'est la bonté du Père, mais aussi la médiation du Christ lui-même auprès de lui, et l'action de l'Esprit-Saint qui intercède pour nous selon le dessein de Dieu. Car nous-mêmes ne savons pas prier comme il faut, et parfois nous ne sommes pas exaucés parce que nous prions mal, avec les citations de l'Évangile et de saint Paul aux Romains et de saint Jacques. Par son intercession maternelle, Marie intervient pour soutenir la prière que le Christ et l'Esprit font jaillir de notre cœur. La prière de l'Église est comme portée par la prière de Marie, nous dit le catéchisme de l'Église catholique au numéro 2679. La prière de l'Église est portée par la prière de Marie. En effet, si Jésus, l'unique médiateur, est la voie de notre prière, Marie, qui est pure transparence du Christ, nous montre la voie. Et c'est à partir de cette coopération singulière de Marie à l'action de l'Esprit-Saint que les Églises ont développé la prière à la Sainte Mère de Dieu en la centrant sur la personne du Christ manifestée dans ses mystères. Citation toujours du catéchisme numéro 2675. Aux noces de Cana, l'Évangile montre précisément l'efficacité de l'intercession de Marie qui se fait auprès de Jésus le porte-parole des besoins de l'humanité, et non plus de vain. Saint Jean, chapitre 2, verset 23. Et c'est ce qu'on appelait la prière d'exposition. Elle ne demande rien. Elle ne dit pas, vous devez intervenir, parce que vous devez ceci, vous devez cela, parce qu'elle n'a pas de discours à faire à Jésus, qui sait tout ça parce qu'il est Dieu. Et elle ne veut pas forcer la main de son fils. C'est très beau. Elle ne veut pas forcer la main. Mais elle intervient cependant, ils n'ont plus de vin. Et le fait avec ce regard, nous avons parlé déjà dans un précédent entretien, dans les regards de Jésus, je tourne mon l'encyclique, les pages, le regard pénétrant dont parlait la lettre apostolique au numéro 10, le regard pénétrant. Et ce regard pénétrant de la mère qui, dans cette prière d'exposition, supplie son fils humblement et discrètement, mais avec instance, pour qu'il intervienne pour ces pauvres jeunes gens qui vont être couverts de honte parce qu'il n'y a plus de vin. Le rosaire est à la fois méditation et supplication. L'imploration insistante de la Mère de Dieu s'appuie sur la certitude confiante que son intercession maternelle est toute puissante sur le cœur de son fils. Elle est toute puissante par grâce, comme disait dans une formule dont il faut bien comprendre l'audace, le bienheureux Bartolo Longo, dans la supplique à la Vierge. Dans le rosaire, où Saint Bernard, « Dame, tu es si grande et de valeur si haute, que qui veut une grâce et à toi ne vient pas, il veut que son désir vole sans elle. » Citation de Saint Bernard. Dans la Divine Comédie, le paradis. C'est Dante plutôt qui suit Saint Bernard, excusez-moi. Dans le rosaire, tandis que nous la supplions, Marie, sanctuaire de l'Esprit-Saint, se tient pour nous devant le Père,
Il a combien

Au numéro 17, le pape Jean-Paul II nous parle d'annoncer le Christ avec Marie. Le rosaire est aussi un parcours d'annonce et d'approfondissement au long duquel le mystère du Christ est constamment représenté aux divers niveaux de l'expérience chrétienne. Il s'agit d'une présentation orante et contemplative qui vise à façonner le disciple selon le cœur du Christ. Si dans la récitation du rosaire, tous les éléments permettent une bonne méditation, et ces éléments sont en effet mis en valeur de manière appropriée, il y a la possibilité, spécialement dans la célébration communautaire, en paroisse ou dans les sanctuaires, d'une catéchèse significative que les pasteurs doivent savoir exploiter. C'est sûr quand dans une église et quand on entend les gens prier, ça change tout. S'il peut y avoir toutes les semaines ou si c'est tous les jours, ça serait merveilleux, que de telle heure, même s'il n'y a que deux ou trois personnes, on prie le chapelet ou le rosaire. Parce que quelqu'un peut rentrer et le Seigneur enverra les âmes, poussera les âmes de bonne volonté à rentrer dans l'église à ce moment-là. Ils entendront prier la Sainte Vierge et elle peut les toucher. Voilà pourquoi quand on est plusieurs à en prier, souvent on est plus distrait, ça dépend des personnes, quand on prie. Mais cette prière est plus efficace parce que le Seigneur aime qu'on prie à plusieurs et en commun. De cette manière, poursuit le pape Jean-Paul II, de cette manière aussi, la Vierge du Rosaire continue son œuvre d'annonce du Christ. L'histoire du Rosaire montre comment cette prière a été utilisée, spécialement par les dominicains, dans un moment difficile pour l'Église à cause de la diffusion de l'hérésie. Il s'agit de l'hérésie cathare. Et le rosaire a été l'un des moyens de prière, la fondation des dominicaines contemplatives, parce que Saint-Dominique a beaucoup prêché, mais avec assez peu de résultats, parce que les idéologies ne sont pas difficilement réduites par le verbe, parce que les gens qui sont fermés dans leur intelligence est prise par une idéologie. On ne peut plus parler avec eux. Ils n'ont plus même le raisonnement. Ils sont fixés dans une idée qui les a prises, qui les a dominés, et dont ils sont esclaves d'une idée. Alors, il faut essayer d'argumenter, évidemment. On ne sait jamais, on pourrait dire. Mais c'est surtout la prière. La prière de la Vierge Marie, qui a été chargée par Dieu d'écraser la tête de Satan et les idéologies. Et donc, Saint-Dominique a fondé les Dominicains contemplatifs, et puis la récitation a encouragé la récitation du rosaire que les Dominicains portent à leur tunique, à leur froc, un grand chapelet, des gros grains, pour montrer que c'est un des moyens d'apostolat, non seulement le verbe à la prédication, mais la prière du rosaire. Aujourd'hui, poursuit le pape Saint Jean-Paul II, nous nous trouvons face à de nouveaux défis. Pourquoi ne pas reprendre en main le chapelet avec la même foi que nos prédécesseurs? Le rosaire conserve toute sa force et reste un moyen indispensable dans le bagage pastoral de tout bon évangélisateur. On doit revenir toujours à ce moyen de la prière, du rosaire, qui a fait triompher les armées chrétiennes, qu'on songe à Lépante, 16e siècle, au pape Saint-Pie V qui était dominicain, qui avait demandé et compris le rosaire dans toute la chrétienté. Et puis, beaucoup d'autres combats aussi, et les combats spirituels. Et aujourd'hui, nous sommes dans un grand combat entre ce qui reste de chrétienté en Occident, ce qui reste de chrétien en Occident, qui risque de disparaître, et puis des idéologies, y compris religieuses, triomphante et prégnante, qui risque de tout emporter. Donc la Vierge Marie, la prière pacifique, on pourrait dire, par excellence, c'est pas le combat des armes, parce que nous n'entrons pas dans ce jeu-là, mais c'est le combat de la prière et de la vérité du Christ contre Satan par Marie.

Je te salue Marie, comblée de grâce. Le Seigneur est avec toi. Tu es bénie Marie entre toutes les femmes. Et Jésus, le fruit de tes entrailles, est béni. Sainte Marie, Mère de Dieu,

Nous abordons, lors de cet entretien, le chapitre 2 de la lettre apostolique que le reçoit la Vierge Marie du pape Saint Jean-Paul II du 16 octobre 2002, et nous voyons que cette lettre apostolique n'a aucune ride et qu'elle est aussi valable aujourd'hui qu'hier, parce que le magistère du Saint-Pape a été vraiment de très haut niveau, exceptionnel, et on peut relire ces documents, comme la plupart des documents des papes, en fait, surtout des encycliques, le magistère, ce qu'on appelle le magistère ordinaire, a une grande profondeur et est toujours, n'a aucune ride. Le rosaire au numéro 18, résumé de l'Évangile. Pour être introduit dans la contemplation du visage du Christ, il faut écouter dans l'esprit, c'est-à-dire ne pas seulement écouter d'une façon humaine, ou avec nos propres moyens, notre propre intelligence, nos propres connaissances. Dans la prière dans l'esprit, c'est autre chose, avoir des oreilles surnaturelles, on pourrait dire. Ça demande une grande assaise, l'écouter dans l'esprit. Là, il y aurait toutes des conférences à faire. Mais ne nous égarons pas. Près de Césarée de Philippe, à l'occasion de la profession de foi de Pierre, Jésus précisera à l'origine de cette intuition si lumineuse concernant son identité. Ce n'est pas la chair et le sang qui t'ont révélé cela, mais mon Père qui est aux cieux. Chapitre 16 de Saint Matthieu, verset 17, à Pierre. Parce que ce n'est pas le raisonnement humain, même la foi naissante, mais déjà forte de Saint Pierre, qui avait senti, compris et cru que celui qu'il appelait était le Messie. Mais la profession de foi, le Seigneur rappelle à Pierre que c'est un don de Dieu. La foi est un don de Dieu. C'est le Christ, c'est l'Esprit Saint qui a révélé à Saint Pierre que Jésus était le Fils de Dieu. Qui dites-vous, je suis ? Eh bien, vous êtes le Fils, le Christ, le Fils du Dieu vivant. Et nous rappelons au chapitre 6 de Saint Jean, quand le Christ annonce très à l'avance la Sainte Eucharistie, le corps et le sang. Si vous mangez mon corps et buvez mon sang, la vie n'est pas en vous. Le schisme d'un grand nombre de disciples qui ne veulent pas croire. Et Saint Pierre tout seul. Vous êtes le Christ, à qui rions-nous Seigneur ? Vous êtes le Christ, le Fils du Dieu vivant, vous avez les paroles de la vie éternelle. Ça c'est vraiment le Saint-Esprit qui dans le faible Pierre, généreux mais qui trahira son maître avant de se repentir, heureusement, eh bien, a révélé à Saint-Pierre que Jésus était le Fils de Dieu, ainsi de suite. Le Saint-Esprit qui révèle aussi à Élisabeth que celle qui vient la voir, sa cousine, alors qu'elle est enceinte de 6 mois, est la mère du Sauveur. Quand la voix de Marie frappe l'oreille d'Élisabeth, le Saint-Esprit révèle à Élisabeth que Marie est la mère du Messie. Et à nous d'être écoutants et silencieux, et de nous laisser prendre par la prière de l'Esprit. La révélation d'en haut poursuit la lettre apostolique est donc nécessaire. Mais pour l'accueillir, il est dispensable de se mettre à l'écoute. Les bavards et les bavardeux, même s'ils sont pleins de Dieu, ne sont pas les interprètes du Saint-Esprit. Même s'ils disent tout haut que c'est le Saint-Esprit qui est le Saint-Esprit et l'Esprit qui est l'Esprit quoi, je veux froisser personne, je veux contrarier personne, mais ce n'est pas le Saint-Esprit. Je ne dis pas que ce qui est dit n'est pas bon, ni tout à fait conforme à l'Évangile, ni tout conforme à ce que dit l'Église dit, mais ce n'est pas le Saint-Esprit. Même au nom du Saint-Esprit, ce n'est pas le Saint-Esprit. Il faut se taire, il faut peu de mots. La Vierge Marie a dit peu de choses. Saint Joseph n'a pas dit un mot qui nous a aidé. Il a parlé, mais aucun mot nous a été donné dans l'Évangile. Aucun. Aucun. Donc, et c'est eux que nous devons suivre. Et dans ces apparitions reconnues, la Vierge Marie a très peu parlé. Très peu de mots. Et dans l'Évangile, elle garde tout dans son cœur. Donc, je répète,
pour l'accueillir, dit le pape Jean-Paul II, il est indispensable de se mettre à l'écoute. Seule l'expérience du silence et de la prière offre le cadre approprié dans lequel la connaissance la plus vraie, la plus fidèle et la plus cohérente de ce mystère peut mûrir et se développer. Citation de la lettre apostolique Novo Millennio Ineunte de 6 janvier 2001, au numéro 20.

guérissez les malades, ressuscitez les morts, purifiez les lépreux, expulsez les démons. Matthieu 10, 8.

Nous sommes au chapitre 2, le mystère du Christ, mystère de sa mère, de la lettre apostolique, le rosaire de la Vierge Marie. Et nous poursuivons au numéro 18, la deuxième partie. Le rosaire est l'un des parcours traditionnels de la prière chrétienne qui s'attache à la contemplation du visage du Christ. Vous voyez, nous revenons à l'insistance du pape sur la contemplation du visage du Christ. Nous l'avions vu déjà au tout début, au numéro 9. Fixer les yeux sur le visage du Christ, en reconnaître le mystère dans le chemin ordinaire et douloureux de son humanité, la résurrection, etc. Dont il nous ramène à l'essentiel, parce que le pape était un contemplatif, et dont les contemplatifs ramènent tout à l'essentiel. Parce que nous sommes, dans, je vous le disais, dans le bruit, l'inflation verbale, le verbiage, et on en souffre à la fois. On parle, on n'en finit plus. Et beaucoup de fidèles regrettent que souvent dans la liturgie, et les papes l'ont fait remarquer, en particulier pape Benoît XVI, qu'il y a beaucoup, et même le Canassara, préfère la création du culte divin, qu'il n'y a pas assez de silence. Parce que on est là pour arriver à quelqu'un. Et pour arriver à quelqu'un, par la liturgie est un moyen, ce n'est pas une fin en soi. Donc il faut que le verbe conduise, se fasse chair, et le chair, c'est le présent de Dieu. Le présent de Dieu, c'est une présence silencieuse, comme on l'a rappelé, et dans notre dernier entretien, je vous l'ai rappelé. Le pape Paul VI le décrivait ainsi. Prière évangélique centrée sur le mystère de l'incarnation rédemptrice. Le rosaire a donc une orientation nettement christologique. En effet, son élément le plus caractéristique, la répétition litanique de l'Ave Maria, devient lui aussi une louange incessante du Christ, objet ultime de l'annonce de l'ange et de la salutation de la mère du Baptiste. Le fruit de tes entrailles est béni. Nous dirons même plus, la répétition de l'Ave Maria constitue la trame sur laquelle se développe la contemplation des mystères. Le Jésus de chaque Ave Maria est celui-même que toute la succession des mystères nous propose tour à tour, Fils de Dieu et de la Vierge. Mais je répète, le Jésus de chaque Ave Maria est celui-même que la succession des mystères nous propose tour à tour, Fils de Dieu et de la Vierge. Donc c'est le pape Paul VI dans l'exhortation apostolique Marialis Cultus du 2 février 1974 au numéro 46. Parmi tous les mystères de la vie du Christ, le rosaire, tel qu'il s'est forgé dans la pratique la plus courante, approuvée par l'autorité ecclésiale, n'en retient que quelques-uns. Ce choix s'est imposé à cause de la trame originelle, plutôt originaire, de cette prière, qui s'organisa à partir du nombre 150, correspondant à celui des psaumes. Afin de donner une consistance nettement plus christologique, au rosaire, il me semble toutefois qu'un ajout serait opportun, tout en le laissant à la libre appréciation des personnes et des communautés. D'ailleurs, il a laissé la liberté, mais tout de suite, le peuple chrétien s'est approprié cette proposition du pape Jean-Paul II, immédiatement. Et je me souviens des éditeurs de cette encyclique où le pape propose Mystère lumineux. Eh bien, se sont été démunis parce que le peuple chrétien, ça aurait pu ne pas marcher, ça aurait pu avoir quelques communautés, quelques individualités. Eh bien, pas du tout. Le peuple chrétien s'est immédiatement précipité avec ferveur sur la proposition du pape Jean-Paul II. C'était intéressant parce qu'il n'obligeait pas, n'est-ce pas? Et cela pourrait permettre de prendre en compte également les mystères de la vie publique du Christ entre le baptême et la passion. C'est dans l'espace de ces mystères que nous contemplons des aspects importants de la personne du Christ en tant que révélateur définitif de Dieu. Proclamé fils bien-aimé du Père lors du baptême dans le Jourdain, il est celui qui annonce la venue du royaume, en témoigne par ses œuvres, en proclame les exigences. C'est tout au long des années de sa vie publique que le mystère du Christ se révèle à un titre spécial comme mystère de lumière, tant que je suis dans le monde. « Je suis la lumière du monde. » Saint Jean, chapitre 9, verset 5.

C'est au numéro 19 de l'encyclique La lettre apostolique sur le rosaire à la Vierge Marie que le pape Jean-Paul II propose l'adjonction des mystères qu'on appellera mystères lumineux. Et je disais que le peuple chrétien s'est tout de suite été enthousiasmé par cette proposition du pape. Et filiale obéissance, mais pas obéissance, que le pape ne demandait pas, demandait rien, mais proposait, mais en tout cas par filiale amour pour l'Église, on peut dire, et à travers le saint pape, que le peuple chrétien a bien reconnu comme étant son bon pasteur. Pour que l'on puisse dire de manière complète, dit le pape Saint Jean-Paul II, que le rosaire est un résumé de l'Évangile. Il convient donc que, après avoir appelé l'incarnation et la vie cachée du Christ, mystère joyeux, et avant de s'arrêter sur les souffrances de la passion, mystère douloureux, puis sur le triomphe de la résurrection, mystère glorieux, la méditation se tourne aussi vers quelques moments particulièrement significatifs de la vie publique, mystère lumineux. Cet ajout de nouveaux mystères sans léser aucun aspect essentiel de l'assise traditionnelle de cette prière, a pour but de la placer dans la spiritualité chrétienne avec une attention renouvelée, comme une authentique introduction aux profondeurs du cœur du Christ, abîme de joie et de lumière, de douleur et de gloire. C'est beau cela, voyez? Une authentique introduction aux profondeurs du cœur du Christ, abîme de joie et de lumière, de douleur et de gloire. Alors voici les mystères joyeux dont nous parle le pape au numéro 20. Le premier cycle, celui des mystères joyeux, est effectivement caractérisé par la joie qui rayonne de l'événement de l'incarnation. Cela est évident dès l'annonciation où le salut de l'ange Gabriel à la Vierge de Nazareth rappelle l'invitation à la joie messianique, Réjouis-toi, Marie. Toute l'histoire du salut bien plus en un sens, l'histoire même du monde aboutit à cette annonce. En effet, si le dessein du Père est de récapituler toutes choses dans le Christ, Éphésiens 1er chapitre verset 10, c'est l'univers entier qui d'une certaine manière est touché par la faveur divine avec laquelle le Père se penche sur Marie pour qu'elle devienne la mère de son Fils. À son tour, toute l'humanité se trouve comme contenue dans le fiat par lequel elle correspond avec promptitude à la volonté de Dieu. C'est donc une note d'exultation après l'annonciation, la visitation, qui marque la scène de la rencontre avec Élisabeth, où la voix de Marie et la présence du Christ en son sein font que Jean tressaille d'allégresse. Une atmosphère de liesse baigne la scène de Bethléem, où la naissance de l'enfant divin, le sauveur du monde, est chantée par les anges et annoncée aux bergers, justement comme une grande joie. Mais les deux derniers mystères qui conservent toutefois cette note de joie anticipent les signes du drame. En effet, la présentation au temple, tout en exprimant la joie à la consécration et en plongeant le vieillard Siméon dans l'extase, souligne aussi la prophétie du signe en but à la contradiction que sera l'enfant pour Israël et de l'épée qui transpercera l'âme de sa mère. L'épisode de Jésus au temple, lorsqu'il eut 12 ans, est lui aussi tout à la fois joyeux et dramatique. Il se dévoile là dans sa divine sagesse, tandis qu'il écoute et interroge, et se présente essentiellement comme celui qui enseigne. La révélation de son mystère du Fils tout entier consacré aux choses du Père est une annonce de la radicalité évangélique qui remet en cause les liens même les plus chers à l'homme face aux exigences absolues du royaume. Joseph et Marie eux-mêmes, émus et angoissés, ne comprirent pas ces paroles, nous dit Saint Luc au chapitre 2, verset 50. Nous voyons bien que nos mystères joyeux sont pénétrés de mystères douloureux. Et même si on ne comprend pas, comme Joseph et Marie n'ont pas compris sur le moment, il faut l'accepter de ne pas comprendre, il faut accepter d'être fidèle. Et c'est ça la voie de la foi. La voie de la foi, c'est ne pas sentir, ne pas comprendre, ne pas saisir sur le moment et faire confiance.

Après le rappel des mystères joyeux, le pape Saint-Jean-Paul II inaugure, on pourrait dire, les mystères lumineux. Nous sommes au numéro 21 de la lettre apostolique. Passant de l'enfance de Jésus et de la vie à Nazareth à sa vie publique, nous sommes amenés à contempler ces mystères que l'on peut appeler à un titre spécial mystère de lumière. En effet, c'est tout le mystère du Christ qui est lumière. Il est la lumière du monde, rappel de Saint Jean chapitre 8, verset 12, mais dans cette dimension est particulièrement visible durant les années de sa vie publique, lorsqu'il annonce l'évangile du royaume. Si l'on veut indiquer à la communauté chrétienne cinq moments significatifs, mystère lumineux de cette période de la vie du Christ, il me semble que l'on peut les mettre ainsi en évidence. Premièrement, le premier mystère lumineux, moment de son baptême au Jourdain. Deuxièmement, dans son auto-révélation aux noces de Cana, le Christ se révèle Dieu par son premier miracle. Troisième, dans l'annonce du royaume de Dieu avec l'invitation à la conversion. Quatrièmement, dans sa transfiguration. Et enfin, cinquième mystère lumineux, dans l'institution de l'Eucharistie, expression sacramentelle du mystère pascal. Chacun de ces mystères est une révélation du royaume désormais présent dans la personne de Jésus. Alors prenons-le un par un pour bien les méditer. Le baptême au Jourdain est un mystère de lumière, rappelle le pape Jean-Paul II, ou indique plutôt que rappelle le pape Jean-Paul II, en ce lieu. Alors que le Christ descend dans les eaux du fleuve comme l'innocent qui se fait pécher pour nous, les cieux s'ouvrent, la voix du Père le proclame son Fils bien-aimé, c'est Matthieu 3, verset 17, tandis que l'Esprit descend sur lui pour l'investir dans la mission qu'il attend, dont le mystère de lumière, c'est le Père qui révèle son Fils, qui atteste que Jésus de Nazareth, baptisé dans les eaux du Jourdain par Jean le Baptiste, son cousin, eh bien, qu'il a reconnu dans le sein d'Élisabeth à la visitation, vous rappelez, eh bien son fils, celui-ci est mon fils bien-aimé, en qui je me complais, et la colombe manifestée, qui manifeste le Saint-Esprit. Nous avons là la Sainte Trinité. Mystère, la révélation, et chaque révélation est un mystère de lumière, parce que la révélation est un mystère de connaissance. C'est la connaissance qui nous est révélée, une connaissance surnaturelle, révélée par le Saint-Esprit, qui dépasse les capacités de notre nature humaine. Voilà pourquoi on dit surnaturel. On ne peut pas le comprendre ni le saisir en dehors de la grâce qui est donnée à Dieu, à certaines âmes, de façon ordinaire, à chaque baptisé, qui prie, qui le désire et qui est fidèle au Christ, au commandement de Dieu, parce que papa, il y a votre révélation à une âme qui n'est pas habitée par la grâce, par le Saint-Esprit, et un mystère donc de connaissance qui mène bien sûr à l'amour. Alors après le baptême, Cana, mystère de lumière par excellence, au moment où le Christ, changeant l'eau en vin, ouvre le cœur des disciples, à la fois grâce à l'intervention de Marie, la première des croyantes. C'est aussi un mystère de lumière que la prédication. Donc Cana, mystère de lumière, Jésus manifeste qu'il est le Fils de Dieu. Et puis, l'avènement du royaume des dieux, la prédication par laquelle Jésus annonce l'avènement du royaume de Dieu et invite à la conversion. Saint Marc chapitre 1, verset 15, remettant les péchés de ceux qui s'approchent de lui avec une foi humble. Ce mystère de miséricorde qu'il a commencé et le poursuivra jusqu'à la fin des temps, principalement à travers le sacrement de la réconciliation confié à son Église, Saint Jean chapitre 20, verset 22-23. Donc, dans l'avènement du royaume de Dieu, le pape rappelle qu'il y a la conversion par la remise des péchés, c'est-à-dire la contrition des péchés, reconnaissance du péché, contrition des péchés, désir de plus recommencer et demander pardon, à recevoir le sacrement du pardon, le sacrement de pénitence. Donc, n'oublions pas cela dans
le deuxième mystère lumineux quand nous parlons de la prédication du royaume de Dieu.

Venez, crions de joie pour le Seigneur. Acclamons notre rocher, notre salut. Psaume 94, 1.

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3: Nous avons évoqué dans nos précédentes interventions beaucoup le ciel, la réalité céleste. Nous avons parlé de l'au-delà, nous avons parlé du paradis, des enfers aussi. Nous avons parlé non seulement de ces réalités célestes, mais de ceux qui y vivent. Nous avons parlé des esprits, de ceux

où Dieu se trouve dans une solitude infinie, comme il doit s'ennuyer, mais au contraire, un lieu qui est énormément peuplé. Il n'y a pas si longtemps, dans les récits concernant la nativité, nous avons relu l'intervention des anges aux bergers qui sont dans les champs. Or, nous dit l'Évangile, tout à coup, le ciel s'ouvrit et il y eut une multitude de myriades d'anges, une foule qu'on ne pouvait compter. Et si nous nous reportons au livre de l'Apocalypse, nous trouvons, excusez-moi de l'expression, mais aussi un monde fou. Il y a des myriades, une multitude d'anges, il y a les vivants, il y a les 24 anciens, il y a tout le long cortège des témoins, des martyrs qui ont trempé leur robe dans le sang de l'agneau. On a l'impression d'être devant une foule immense. Bien sûr, vous allez me dire, mais l'Apocalypse, c'est un style littéraire, c'est un genre littéraire. Vous n'allez tout de même pas croire que la réalité céleste est conforme, point par point, à ce qui est décrit dans l'Apocalypse. Je sais bien que c'est un genre littéraire, mais il n'empêche que, tout en étant un genre littéraire, cet écrit nous atteste une vérité spirituelle. Et s'il y a tant de monde que peut voir Jean dans l'Apocalypse, c'est une réalité spirituelle. C'est que le ciel n'est pas vide et qu'il y a une multitude, une foule immense de témoins qui demeurent dans la présence et dans la gloire de Dieu. Après quoi, bien sûr, il nous revient d'essayer de décrypter, mais c'est très difficile, tous les symboles que peuvent contenir cette description dans le livre de l'Apocalypse. Ils sont si nombreux et parfois si entremêlés et parfois si contradictoires que nous avons un peu du mal à nous y retrouver. Mais moi, je garde simplement cette image d'une multitude qui se trouve dans le ciel et qui loue Dieu sans cesse.

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1: Peut-être que certains estiment que nous avons parlé trop de ces réalités célestes bien loin de notre quotidien. Et qu'il serait bon, dans cette émission, pour être fidèle à son titre, de revenir un peu sur Terre. Eh bien, j'espère qu'en parlant du ciel, nous ne nous sommes pas écartés de la Terre. Parce qu'il est tellement important de saisir que ces réalités que nous nous distinguons entre Terre et ciel, entre vie ici-bas, qui est la nôtre, concrète, incarnée, enracinée, et puis une vie plus céleste, plus spirituelle. Il faut bien comprendre que ces deux mondes, entre guillemets, c'est nous qui apprécions les choses de cette manière, mais que ces deux mondes se touchent, qu'ils se rejoignent, qu'ils s'interpénètrent. Et donc, lorsque nous parlons du ciel et des réalités spirituelles, nous sommes au cœur même de notre vie concrète terrestre incarnée. Si nous ne saisissons pas cela, c'est que nous n'avons pas encore compris l'essentiel et que nous restons prisonniers de vieux schémas qui, je ne sais pas d'où ils viennent exactement, mais qui ont tendance à installer une césure, une dichotomie importante entre la Terre et le ciel.

0: Vous savez, on dit d'un arbre, quand il est élevé, grand, déployé, que plus il a la tête dans le ciel, plus il a besoin d'avoir de racines fortes, puissantes, suffisamment profondes pour pouvoir résister à la tempête. Eh bien, je pense que c'est une très bonne image qui convient à notre vie spirituelle. Plus nous aurons la tête dans le ciel, vous comprenez ce que je veux dire, plus nous avons besoin de racines profondes et solides qui nous attachent au sol de manière forte et puissante. La vie spirituelle n'est pas une vie désincarnée. Alors si nous menons cela de cette manière, mais nous réduisons à rien le mystère de l'incarnation dont nous avons parlé, ça ne servait à rien que Dieu nous rejoigne, que le Verbe se fasse chair, que Jésus soit vrai homme et vrai fils de Dieu. Ça ne servait à rien si nous pensons que la vie spirituelle, c'est nous échapper de la vie humaine concrète. Nous faisons totalement fausse route. Et nous nions même la profondeur et la réalité de cette démarche de l'incarnation. Alors, ça n'est pas parce que nous avons beaucoup parlé du ciel tous ces temps-ci que nous nous sommes échappés de nos réalités quotidiennes. Et la grande difficulté pour nous, pour chacun de nous, c'est justement d'arriver à faire le joint entre les deux. C'est de faire que ces réalités spirituelles dont nous voulons vivre, dont nous vivons, elles puissent s'enraciner, prendre toute leur sève dans notre vie terrestre quotidienne. Et j'étais en train de me dire, je pense tout haut, qu'il vaudrait presque mieux ne pas avoir de vie spirituelle, de ne pas développer cette dimension-là, si elle doit être une fuite de la vie humaine que nous sommes appelés à vivre ici et aujourd'hui. Nous allons donc encore parler un petit peu du ciel. Je me suis aperçu en fait que, depuis le début de cette émission, je n'avais jamais abordé le sujet de la place de la Vierge Marie dans notre foi et dans notre vie chrétienne de tous les jours. Je sais que le sujet est délicat, que certains sont peut-être maximalistes dans cette dimension et vont donc me reprocher de ne pas en dire assez, et d'autres sont plutôt minimalistes et risquent de me reprocher d'en parler trop. Alors, nous allons essayer de prendre le sujet paisiblement, pour tenter de mettre à jour la place importante, certes, que Marie a dans notre foi chrétienne et qu'elle peut avoir dans notre vie spirituelle quotidienne.
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Vous avez accueilli la parole de Dieu pour ce qu'elle est réellement, non pas une parole d'homme, mais la parole de Dieu qui est à l'œuvre en vous. 1 Thessaloniciens 2, 13.

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1: Après le départ, mi-janvier 1920, de Jacinthe pour Lisbonne, Lucie se trouvait subitement bien seule. François était mort en avril de l'année précédente. Quelques mois plus tard, son père décédait brusquement, et enfin sa cousine, sa compagne dans les épreuves, était partie sans aucun espoir de retour. Dans son second mémoire, sœur Lucie relata l'immense peine qu'elle ressentit quelques jours après ses adieux à sa cousine. Elle écrivait « Quelle tristesse n'ai-je pas ressentie à me retrouver seule. Dès que je le pus, je me retirais au Cabesso et me réfugiais dans la grotte pour y être seule avec Dieu, afin de donner libre cours à ma douleur et verser d'abondantes larmes. En descendant la pente, tout me rappelait mes compagnons chéris, les pierres où si souvent nous étions assis, les fleurs que je ne cueillais plus, n'ayant plus personne à qui les offrir, les valignos où nous avons joui ensemble des délices du paradis. Comme si je doutais de la réalité, et à demi-consciente, j'entrais un jour chez ma tante, me dirigeant vers la chambre de Jacinthe en l'appelant. Sa sœur Teresa, me voyant ainsi, m'arrêta en me disant que Jacinthe n'était plus là. Lucie n'avait guère le temps de rechercher des consolations, car elle était constamment dérangée. Le flot des curieux ainsi que des pèlerins n'avait pas diminué et tous venaient la voir. Il fallait sans cesse répondre aux mêmes questions, accompagner chaque visiteur à la Cova d'Airia pour réciter un chapelet, recevoir en confidence ses peines et prier pour lui. En même temps, il y avait l'école, les cours sans cesse interrompus par les visites et qu'il fallait reprendre le soir. À ce régime, la santé de Lucie déclina, son teint devint blafard et une grande fatigue l'envahissait. Heureusement, quelques visiteurs se rendirent compte de l'extrême faiblesse de la petite voyante et obtinrent de sa mère la permission de la garder quelques jours chez eux pour qu'elle puisse se reposer. Certains auraient aimé l'héberger pendant plusieurs mois en lui permettant de s'inscrire dans une école voisine de leur demeure. Monsieur Antonio de Santos avait refusé que sa fille demeurât absente de la maison familiale pour une longue période. Après sa mort, par fidélité, sa femme fit de même. Ce qui fut regrettable, car un long repos était nécessaire pour améliorer l'état de santé de Lucie. Mais il est vrai qu'il était délicat de la confier à des étrangers qui auraient pu avoir une influence sur elle et intervenir dans sa mission et sur le contenu même de son témoignage. Il n'y avait pas que la santé physique qui se trouvait menacée. L'équilibre spirituel de Lucie était mis à forte épreuve. Certains pèlerins la considéraient comme une sainte, mettant ainsi son âme en danger. Le péché d'orgueil était pour elle une véritable tentation. Lucie le combattit par son bon sens qu'elle n'a jamais perdu. Elle se répétait qu'elle n'était qu'une petite paysanne, une bergère dont le seul mérite fut d'avoir été choisie par la Sainte Vierge. En plus, pour empêcher toute vanité, même après le grand miracle du 13 octobre, de nombreuses personnes continuèrent à douter et à la considérer comme une menteuse. Dans son second mémoire, sœur Lucie écrivait en se souvenant de cette douloureuse époque. « Je n'ai pas toujours rencontré de l'estime et de la tendresse de la part des gens. À côté des personnes qui m'admiraient et me considéraient comme une sainte, il y en avait toujours d'autres qui m'injuriaient, me traitaient d'hypocrite, de visionnaire et de sorcière. Le bon Dieu mettait du sel dans l'eau afin qu'elle ne se corrompe pas. Ainsi, grâce à la divine providence, je passais par le feu sans me brûler et sans connaître le petit ver de la vanité qui a l'habitude de tout ronger. Dans ces occasions, j'avais l'habitude de penser « Tous se trompent. Je ne suis ni une sainte, comme certains le disent, ni une menteuse, comme le disent d'autres. Dieu seul sait ce que je suis. » Prenons exemple sur Lucie, qui a su si bien s'analyser avec réalisme. Elle savait qu'elle aurait à accomplir une grande mission et supporter bien des peines. Pourra-t-elle faire face à ses multiples difficultés? Son âme sera-t-elle assez pure pour témoigner en toute vérité de ce qu'elle a vu? Sa seule réponse fut sa grande confiance en Dieu, qui seul sait ce que je suis.
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1: Au début du mois de mai 1920, les opposants aux apparitions de Fatima décidèrent de frapper un grand coup afin de mettre fin au flot toujours croissant des pèlerins. Il fallait que cette mascarade, ainsi voyaient-ils les événements, cessât. L'administrateur du canton décida qu'il serait interdit, sous peine de poursuite, de se rendre à la Cova d'Airia le jour du 13 mai. Il fut soutenu par le ministre de l'Intérieur et le gouverneur civil de Santarém mit à sa disposition la garde municipale. L'arrêté d'interdiction du pèlerinage fut publié dans toutes les paroisses environnantes et les rumeurs les plus folles se mirent à courir. On disait qu'une armée allait investir les lieux et que les soldats avaient l'ordre de tirer sur ceux qui voudraient passer. Ces bruits étaient largement suffisants pour effrayer toute personne désireuse de se rendre à Fatima. À l'aube du 13 mai, le temps fut exécrable, il pleuvait abondamment. Les gendarmes prirent position sur les routes et les chemins menant à la Cova d'Airia pour empêcher tout contrevenant aux ordres. Lors d'une brève éclaircie, l'administrateur, très confiant sur l'efficacité de ses mesures, canotier sur la tête, prit la direction de la place centrale. Sa déconvenue fut grande quand il vit le défilé des pèlerins montant à Fatima en voiture, à dos d'âne, en vélo ou le plus souvent à pied. Certains eurent même l'audace de le saluer avec un large sourire de défi. L'administrateur répondit par un rire jaune. Ainsi, rien ne pouvait arrêter ces personnes qu'il considérait comme des fanatiques, ni la pluie, ni la crainte des gendarmes. Il décida alors de se rendre sur place et de surveiller lui-même le comportement de la garde municipale. Il est vrai que les gendarmes, souvent opposés aux ordres donnés, menaient une surveillance toute relative et laissaient passer toutes les personnes qui coupaient à travers champs. Après l'arrivée de l'administrateur, il fut plus difficile de passer et en plus, la pluie recommença avec une grande violence. Les pèlerins qui n'avaient pas pu se rendre à la Cova d'Airia s'abritèrent dans l'église paroissiale où ils purent entendre des allocations du père Crous. Lucie, en ce jour qui était le jeudi de l'Ascension, avait suivi la messe de 10 heures, puis, accompagnée de quelques femmes, elle avait pris la direction du lieu des apparitions. Deux gendarmes à cheval se précipitèrent vers le petit groupe. Ils affolèrent les campagnes de Lucie, qui prirent la fuite, laissant la petite toute seule. L'un des gendarmes lui demanda son nom. Elle le donna sans aucune hésitation. À sa réponse, ils comprirent qu'ils avaient devant eux la voyante et qu'ils ne devaient pas la laisser s'en aller. Ils lui demandèrent de marcher entre eux, c'est-à-dire entre les chevaux. Ils ne pouvaient l'arrêter, n'ayant aucun ordre pour cela. Ils se contentèrent donc de l'effrayer. Passant devant une fosse, ils s'arrêtèrent et l'un d'eux dit « Voici un large trou, avec une de nos épées, nous allons lui couper la tête et l'enterrer là. Ainsi, nous en finirons une fois pour toutes. » Lucie, dans son second mémoire, se souvient très bien de ses impressions en ce moment. En entendant ces paroles, je crus réellement que mes derniers moments étaient arrivés. Mais je demeurais en paix, comme si cela ne me concernait pas. Un moment après, paraissant réfléchir, l'autre gendarme répondit « Non, non, nous n'avons pas l'autorisation de faire cela. » Ainsi, les deux hommes se contentèrent de la ramener chez elle, avec interdiction formelle de sortir jusqu'à demain. Lucie ne tint pas compte de cet ordre. En fin d'après-midi, elle put se rendre à la Cova d'Airia avec quelques centaines de pèlerins pour prier le chapelet. Si l'administrateur et la pluie n'avaient pu s'opposer au pèlerinage, il faut bien avouer que la célébration du 3e anniversaire fut bien modeste. Seulement quelques milliers de personnes dispersées, la grande procession avec fanfare qui était prévue ne put se dérouler. Comme le remarqua un pèlerin, la Sainte Vierge était apparue dans un lieu désert pour être aimée et vénérée spirituellement, sans aucune exhibition spectaculaire. Les autorités, en prohibant le pèlerinage, ont favorisé, sans le savoir, les désirs de Notre-Dame.
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Dieu ne ferait pas justice à ses élus, qui crient vers lui jour et nuit? Les fait-il attendre? Je vous le déclare, bien vite il leur fera justice. Luc 18, 7, 8.

0: Si un homme n'a pas de pitié pour un homme, son semblable, comment peut-il supplier pour ses péchés à lui ? Ben Sira 28, 4.
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1: Selon Jean-Paul II, toute fidélité doit passer par la plus exigeante des mises à l'épreuve, celle de la persévérance. C'est pourquoi l'une de ces dimensions est la constance. Il est facile d'être cohérent un jour ou deux. Il est difficile et important de l'être sa vie durant. Il est aisé d'être cohérent à l'heure de l'enthousiasme. Il est ardu de l'être à l'heure des vicissitudes. C'est pourquoi on ne peut qualifier de fidélité qu'une cohérence qui dure toute la vie. Le fiat de Marie à l'Annonciation retrouve toute sa plénitude lors du fiat silencieux qu'elle répète au pied de la croix. Être fidèle signifie ne pas trahir dans les

0: place à aucune rancœur.
1: À présent, nous nous unissons en prière avec le monde entier en renouvelant notre consécration à Marie.
2: Vierge Immaculée, Mère de Dieu et de l'humanité, je t'accueille comme don de Jésus sous la croix et je me confie entièrement à toi. Je t'offre toute ma vie, ce que je suis, ce que j'aime et ce que j'ai, afin que resplendisse en moi la beauté du Christ. Aide-moi à être docile à l'Esprit et à vivre avec joie ma vocation dans l'Église, afin de collaborer à ta mission maternelle et d'orienter vers Dieu le cœur de tout homme. Toi qui as guidé Saint Maximilien Kolbe pour aimer sans mesure, enseigne-moi à être témoin de l'Évangile et à faire de ma vie un don. Je te confie les personnes que je rencontrerai et je t'offre le travail, les joies et les souffrances de cette journée. Ô Marie, conçue sans péché, prie pour nous qui avons recours à toi et pour ceux qui n'ont pas recours à toi.
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1: Bienheureux les pauvres en esprit, parce que le royaume des cieux est à eux. Cette béatitude révèle la figure de pauvre de Jésus. Mais elle explique également pourquoi un pauvre est bienheureux. Celui qui choisit d'entrer dans la kénose, c'est-à-dire dans l'anéantissement de soi, est bienheureux parce que s'il s'anéantit lui-même, non seulement il aura Dieu de son côté, non seulement il obtiendra le royaume en héritage, mais il deviendra dès lors demeure de Dieu et tout au long des jours, il se comportera en fils de Dieu. Le vide dans l'âme provoqué par la pauvreté choisie sera comblé par la présence vivante de Dieu. Jésus dit « Si quelqu'un m'aime, il observera ma parole. Mon Père l'aimera, nous viendrons à lui et nous ferons notre demeure auprès de lui. » Marie en a fait l'expérience d'une manière incomparable. Non seulement elle fut la demeure du Très-Haut, puisque le Verbe s'est fait chair en elle, non seulement elle fut comblée de la grâce de Dieu, mais elle fut aussi l'Anaouim Roi, la femme pauvre de l'Esprit Saint qui s'est posée sur elle. Par son entremise, l'Esprit Saint s'est manifesté à sa cousine Élisabeth et également au Cénacle. Et en elle, il a rendu possible ce qui était impossible, en la rendant forte, persévérante dans le bien et dans toutes les adversités de sa vie, qui ne fut guère facile. Marie, notre mère, intercède pour que nous obtenions le don d'être, à son image, des Anaouim Roi.
0: À présent, nous nous unissons en prière avec le monde entier en renouvelant notre consécration à Marie.
2: Vierge Immaculée, Mère de Dieu et de l'humanité, je t'accueille comme don de Jésus sous la croix et je me confie entièrement à toi. Je t'offre toute ma vie, ce que je suis, ce que j'aime et ce que j'ai, afin que resplendisse en moi la beauté du Christ. Aide-moi à être docile à l'Esprit et à vivre avec joie ma vocation dans l'Église, afin de collaborer à ta mission maternelle et d'orienter vers Dieu le cœur de tout homme. Toi qui as guidé Saint Maximilien Kolb pour aimer sans mesure, enseigne-moi à être témoin de l'Évangile et à faire de ma vie un don. Je te confie les personnes que je rencontrerai et je t'offre le travail, les joies et les souffrances de cette journée. Ô Marie, conçue sans péché, prie pour nous qui avons recours à toi et pour ceux qui n'ont pas recours à toi.
3: Ave Maria, Ave, Ave Maria.
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Mon Dieu, chaque jour je te bénirai. Je louerai ton nom toujours et à jamais. Psaume 144, 2.

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1: Dieu attend de nous une réponse totale. C'est ce qui lui plaît. Et Marie l'a exaucé en se donnant sans réserve. Une telle disponibilité a permis à l'Esprit-Saint d'agir en créant une louange parfaite. La Vierge nous est ainsi présentée comme le modèle du chrétien en prière, celle qui ressemble le plus au Christ parce qu'elle a laissé sa vie être consumée par l'amour de Dieu et pour Dieu. Comme un grain d'encens brûlé par le feu de l'Esprit, Marie a dégagé dans sa vie quotidienne le doux parfum qui loue Dieu et réjouit le prochain. À cette lumière, une vénérable tradition veut que chaque soir, à l'office des Vêpres, la communauté chrétienne entonne, après le Notre Père, le cantique du Magnificat. De cette manière, la louange parfaite de Marie continue à retentir par nos humbles voix de croyants réunis en prière pour ne pas oublier que nous sommes appelés à devenir un en Christ, à la louange du Père. Il est facile de reconnaître en celle qui s'est offerte elle-même en louange agréable à Dieu le reflet de la vocation de tout baptisé. Saint Ambroise rappelait déjà que l'âme de Marie doit être en chaque croyant pour magnifier le Seigneur. Son esprit doit être en chacun pour exulter en Dieu.
0: À présent, nous nous unissons en prière avec le monde entier en renouvelant notre consécration à Marie.
2: Vierge Immaculée, Mère de Dieu et de l'humanité, je t'accueille comme don de Jésus sous la croix et je me confie entièrement à toi. Je t'offre toute ma vie, ce que je suis, ce que j'aime et ce que j'ai, afin que resplendisse en moi la beauté du Christ. Aide-moi à être docile à l'Esprit et à vivre avec joie ma vocation dans l'Église, afin de collaborer à ta mission maternelle et d'orienter vers Dieu le cœur de tout homme. Toi qui as guidé Saint Maximilien Kolb pour aimer sans mesure, enseigne-moi à être témoin de l'Évangile et à faire de ma vie un don. Je te confie les personnes que je rencontrerai et je t'offre le travail, les joies et les souffrances de cette journée. Ô Marie, conçue sans péché, prie pour nous qui avons recours à toi et pour ceux qui n'ont pas recours à toi.
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1: Heureux les artisans de paix, car ils seront appelés fils de Dieu. Nous voilà à la 7e béatitude de l'Évangile de Matthieu. Et l'on sait que dans les schémas bibliques, la 7e place indique toujours quelque chose d'important qui représente le sommet, la pointe, l'objectif de l'ensemble. Cherchons donc le sens du mot « paix » dans le langage biblique, « shalom » en hébreu, la salutation habituelle de la tradition d'Israël. Loin de la signification de notre langue qui l'oppose au terme « guerre » ou « conflit », « shalom » indique la plénitude, l'accomplissement, l'achèvement, la réalisation de la perfection. Dans la mentalité sémitique, paix représente la plénitude de vie, la pleine réalisation des désirs, des aspirations, des attentes. Voilà la raison pour laquelle on parle d'une paix messianique, tout comme on dit que le Messie réalisera la paix, moins dans le sens qu'il éliminera les conflits, que pour indiquer qu'il mènera à leur achèvement toutes les attentes et apportera la vie en plénitude. Dans le Magnificat, Marie chante cet accomplissement d'une vie comblée quand elle dit que son esprit exulte et se réjouit parce qu'elle voit l'œuvre de Dieu et l'accomplissement de toute attente par la venue de Jésus, qui est la véritable vie du monde et la lumière éternelle.
0: À présent, nous nous unissons en prière avec le monde entier en renouvelant notre consécration à Marie.
2: Vierge Immaculée, Mère de Dieu et de l'humanité, je t'accueille comme don de Jésus sous la croix et je me confie entièrement à toi. Je t'offre toute ma vie, ce que je suis, ce que j'aime et ce que j'ai, afin que resplendisse en moi la beauté du Christ. Aide-moi à être docile à l'Esprit et à vivre avec joie ma vocation dans l'Église, afin de collaborer à ta mission maternelle et d'orienter vers Dieu le cœur de tout homme. Toi qui as guidé Saint Maximilien Kolb pour aimer sans mesure, enseigne-moi à être témoin de l'Évangile et à faire de ma vie un don. Je te confie les personnes que je rencontrerai et je t'offre le travail, les joies et les souffrances de cette journée. Ô Marie, conçue sans péché, prie pour nous qui avons recours à toi et pour ceux qui n'ont pas recours à toi.
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1: Nous sommes bombardés quotidiennement de messages de la part des médias qui parlent fréquemment de solidarité. Solidarité et volontariat, oui, mais bien souvent, cela donne l'impression de n'être qu'une agitation pour sa propre gratification et pour sortir d'un anonymat terne et vide. Mais que signifie être solidaire? Marie nous enseigne une attitude fondamentalement solidaire. Rester avec les autres pour comprendre profondément leurs besoins et donc savoir comment les aider. Marie ne va pas chez Élisabeth au moment de l'accouchement seulement. Elle se met en route en hâte pour rester avec elle, être auprès d'elle et partager tout ce que vit Élisabeth. Donc Marie est avant tout une présence solidaire pendant ces 3 mois et par conséquent une aide solidaire, expression de la solidarité de Dieu avec les hommes. Cela se traduit en gestes concrets d'attention, d'amour, de pardon, de consolation et de don de soi désintéressé, de présence malgré tout, au-delà de ses intérêts personnels. Car c'est cela la solidarité que le monde attend. C'est cela manifesté que Dieu sauve. La solidarité est une attitude de fond qui doit caractériser toute notre vie.
0: À présent, nous nous unissons en prière avec le monde entier en renouvelant notre consécration à Marie.
2: Vierge Immaculée, notre Reine et Mère très aimante, Dieu a voulu te confier l'œuvre de notre sanctification. Accueille ma prière. Je t'offre tout mon être et toute ma vie. Tout ce que j'ai, tout ce que j'aime, tout ce que je suis, mon corps, mon cœur, mon âme. Fais-moi comprendre la volonté de Dieu à mon égard. Accorde-moi de redécouvrir le don de ma vocation chrétienne, de voir son immense beauté. Donne-moi un grand amour pour l'Église. Accorde-moi de te connaître toujours plus profondément, de deviner les secrets de ton amour et d'être un instrument docile entre tes mains, à l'exemple de saint Maximilien Kolb, pour conduire à Dieu tous mes frères et sœurs par l'intermédiaire de ton cœur immaculé. Ô Marie conçue sans péché, prie pour nous qui avons recours à toi et pour ceux qui n'ont pas recours à toi. Que par l'intercession de la très sainte Vierge Marie, Mère de Dieu et notre Mère, le Dieu Tout-Puissant vous bénisse. Le Père, le Fils et le Saint-Esprit. Amen.
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1: Le chanoine Formigan, par son enquête minutieuse et bienveillante sur les événements de Fatima, était devenu peu à peu un ami de la famille de Santos. Il comprit que Lucie avait besoin de repos et il chercha un refuge où la petite ne serait pas dérangée par les visiteurs et n'aurait pas à répondre sans cesse aux mêmes questions. Il fit appel à une amie, Madame Asuncion Avelare Silva, une vieille aristocrate qui demeurait dans une vaste maison à Lisbonne. Elle était célibataire et elle n'était pas mécontente de pouvoir s'occuper de Lucie, dont la présence meublerait sa relative solitude. Il restait au chanoine à convaincre Madame Maria de Santos, qui s'était toujours opposée à une longue absence de sa fille. Le prêtre usa de diplomatie. Il suggéra à Madame de Santos d'accompagner Lucie à Lisbonne. Elle pourrait ainsi consulter dans la capitale

0: guérison, laissant sa fille aux soins de Madame Asuncion à Velar. Elle le faisait en toute tranquillité, car elle s'était rendue compte que leur hôtesse était une femme généreuse et pieuse. Sa vaste demeure possédait une chapelle où l'on gardait le Saint-Sacrement. Un aumônier y célébrait chaque jour la messe. La propriétaire des lieux aimait se recueillir plusieurs fois dans la journée devant le tabernacle. Elle disait « Mes autres visiteurs vont et viennent. Celui-ci ne part jamais. Il nous est toujours proche. Nous devons nous assurer de ne pas le laisser seul. » Elle recommandait à ses servantes de lui rendre souvent visite, disant que ce n'était pas une perte de temps, mais bien plutôt le meilleur emploi de leurs heures de travail. Il ne faudrait pas en conclure que cette noble dame se réfugiait dans la prière pour fuir ses responsabilités, loin de là, et en particulier, elle prit très au sérieux l'éducation de Lucie. Elle trouva une préceptrice chargée de lui enseigner à bien lire, à écrire correctement et aussi les bonnes manières pour que Lucie puisse être présentée aux invités distingués de la maison. Cette dernière tâche n'était pas la plus aisée, car Lucie, en bonne campagnarde, ne comprenait pas la nécessité des règles de bienséance. L'anecdote suivante le montre bien. Lors d'une réception, la préceptrice imposa à son élève le port d'un corset. Lucie descendit triste et silencieuse, ne pouvant à peine respirer, et encore moins pouvait-elle avaler la moindre bouchée. Elle attendit que les invités ne fissent plus attention à elle pour s'éclipser, monter rapidement à sa chambre et enlever non seulement son corset, mais aussi sa belle robe, pour revêtir ses habits qu'elle portait à son arrivée à Lisbonne. Elle se coiffa même d'un petit chapeau de velours orné de plumes multicolores, ornement qu'elle croyait très distingué. Elle revint ainsi accoutrée à la salle à manger, pour la plus grande joie des invités, et à la réprimande de sa préceptrice, elle répondit « Madame, je ne pouvais pas manger ainsi. D'aussi serré que je l'étais, je n'ai jamais vu personne, si c'est notre ânesse, quand ma mère lui mettait la selle. » Cette déclaration fut accompagnée d'un large éclat de rire de toute l'assemblée. Ainsi prit fin la tentative de transformer Lucie en une personne de la noblesse. Cette petite histoire plaisante n'est pas sans intérêt, ni sans leçon. Elle montre bien que Lucie a toujours eu un fort tempérament et qu'il était inutile d'essayer de l'influencer. Cette remarque confirme la véracité des propos de la voyante. Elle n'a dit que ce qu'elle avait vu et n'a rien ajouté. Elle n'a pas rapporté des éléments qui lui auraient été dictés.
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Efforcez-vous d'entrer par la porte étroite, car, je vous le déclare, beaucoup chercheront à entrer et n'y parviendront pas. Luc 13, 24.

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1: Au début du mois d'août 1920, Lucie fut hébergée à Lisbonne chez une vieille dame de l'aristocratie portugaise, Madame Assuncion Avelar e Silva. Elle s'était rapidement attachée à la petite et l'aurait volontiers gardée chez elle pendant des années. Mais Lucie et son hôtesse avaient manqué de discrétion et très vite se répandit la nouvelle de la présence de la voyante à Lisbonne. Le chanoine Formigan vit tout de suite le danger qui menaçait la vieille dame et la jeune fille et décida de conduire Lucie à Santarém. Il la logea dans sa maison, demeure qu'il partageait avec sa sœur. Cette fois-ci, toutes les précautions furent prises pour que personne ne puisse connaître la nouvelle résidence de la petite voyante. Non seulement elle n'avait pas le droit de sortir, mais en plus, elle ne devait pas rester devant une fenêtre de peur que quelqu'un la voie. Elle ne pouvait même pas se rendre à l'église, c'était le chanoine qui lui apportait chaque jour la Sainte Communion. Au bout d'une semaine, le chanoine Formigan, apprenant que Madame Assuncion Avelar n'avait pas été inquiétée, il relâcha les conditions d'internement de Lucie. Elle put se rendre à l'église en restant très discrète. Elle ne parlait à personne et se glissait rapidement à sa place. Ce qui n'empêcha pas qu'elle fût reconnue par Madame Adélaïde, une fervente paroissienne. Apprenant les raisons de la présence de Lucie dans sa ville, elle se mit à sa disposition. Elle connaissait une institutrice d'une école voisine et obtint d'elle que Lucie puisse s'y rendre et finir son apprentissage de la lecture et de l'écriture. Lucie pouvait enfin trouver un lieu de résidence. Pendant ce temps à Fatima, on se demandait où était Lucie. Maria Rosa, sa mère, fut convoquée à une réunion municipale pour dire ce que faisait sa fille. Son absence était considérée par les autorités civiles locales comme une gêne. En effet, les visiteurs, déçus de ne pas pouvoir interroger Lucie, les accablaient de leurs plaintes. Si du moins on pouvait leur dire où se trouvait la petite, cela mettrait fin aux diverses récriminations. Maria Rosa, de nature plutôt craintive, n'eut à ce moment aucune peur et répondit avec une certaine hardiesse « Ma fille Lucie est là où elle veut être et où moi aussi je veux qu'elle soit. Je ne dis pas où elle est, parce que je ne veux pas que les gens commencent à aller là-bas pour l'interroger et l'empêcher d'étudier, comme ils faisaient ici à Fatima. Là où elle est, elle y est pour être éduquée et étudiée. Et aussi, je veux voir si, alors qu'elle est loin de Fatima, tout cela va finir, et que je puisse un jour vivre en paix dans ma maison, parce que je ne suis plus tranquille avec tant de monde qui frappe sans cesse à ma porte. » Le dernier argument donné par la mère de Lucie est intéressant. Il est révélateur d'une pensée largement répandue, même dans le clergé. Les apparitions étant finies, deux voyants étant décédés et la troisième absente, il n'y avait plus rien d'attractif à Fatima. On pouvait donc raisonnablement penser que le pèlerinage allait s'éteindre de lui-même, à moins que les événements qui s'étaient déroulés à la Cova da Iria venaient bien du ciel et que la providence divine agit pour raviver la foi des pèlerins. Autrement dit, ou bien le calme reviendrait assez rapidement, ce que semblait souhaiter Maria Rosa, ou bien les apparitions étaient bien réelles et elles seraient reconnues par l'Église. Les autorités municipales eurent conscience des deux éventualités et comprirent qu'elles devraient interroger de nouveau la voyante dans un futur proche. Sœur Lucie résuma ainsi la situation dans son sixième mémoire. Tandis qu'on organisait ma scolarité à Santarém, il devenait impossible de calmer les gens de Fatima. On voulait savoir où j'étais. Certains disaient que je devais être à Fatima pour que les visiteurs puissent me voir. D'autres que je devais m'y trouver pour que puissent me parler et me poser des questions. Ma pauvre mère, sans dire où j'étais, continuait à souffrir de cette situation. Lucie et sa mère allaient-elles connaître enfin un moment de répit? En pensant à leurs dures épreuves, nous pouvons prier pour toutes les personnes qui n'arrivent pas à trouver un lieu où se fixer durablement, où trouver du travail et une école pour leurs enfants.
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Parcourant du regard ceux qui étaient assis en cercle autour de lui, Jésus dit « Voici ma mère et mes frères. » Marc 3, 34.

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1: À la fin du mois d'août 1920, pour arrêter les rumeurs incessantes qui circulaient à Fatima, Lucie rentra, pour quelques jours, à Aljustrel. On évite de dire qu'elle se rendait chez elle, car à cette époque, elle n'avait plus aucun lieu où elle puisse se reposer et étudier. Devait-elle retourner à Lisbonne, à Santarém, ou rester à Fatima? Les avis étaient divers, et seule une autorité reconnue pouvait décider de son avenir. Cette autorité fut le nouvel évêque de Leiria, Monseigneur José da Silva. Il avait pris possession de son diocèse, tout nouvellement rétabli, le 20 août de cette année. Apprenant qu'on avait enfin retrouvé Lucie, il décida de l'interroger lui-même. Il le fit non par curiosité, ni par désir, mais par simple obligation. Comme Fatima dépendait de sa juridiction, il devait prendre un jour ou l'autre une décision sur les pèlerinages qui se déroulaient en ce lieu. Il aurait préféré repousser son enquête, car de nombreux points concrets demandaient à être rapidement réglés en ce début de son épiscopat, mais craignant que Lucie disparaisse de nouveau, il voulut agir rapidement. Il le fit habilement, faisant passer sa convocation par l'intercession d'une personne de confiance, Madame Gilda, la couturière et amie de l'oncle et de la tante de Lucie, qui habitait Leiria. De plus, comme Madame Maria Rosa la connaissait bien, elle n'hésita pas à lui confier sa fille. Ce fut dans la soirée que Lucie et Gilda arrivèrent à Leiria. La jeune fille aurait préféré passer la nuit chez son oncle et sa tante, mais elle dut accepter l'hospitalité de sa conductrice. Pendant le dîner, Madame Gilda demanda à Lucie si elle voulait bien l'accompagner à la cathédrale pour se confesser et suivre la messe du matin. La réponse étant affirmative, elle lui proposa de recevoir le sacrement de réconciliation de la main de l'évêque. Lucie refusa, déclarant qu'elle serait trop gênée et qu'elle préférait s'adresser à un autre prêtre. Le lendemain matin, les deux femmes se rendirent de bonne heure à la cathédrale où un prêtre confessait. Madame Gilda rentra dans le confessionnal, puis ce fut le tour de Lucie. Quand elle revint s'agenouiller à son banc, plus personne n'attendait. Le prêtre sortit, et quelle ne fut pas sa surprise de s'apercevoir que c'était Monseigneur l'évêque. Madame Gilda sourit et lui demanda si elle avait apprécié. C'était bien le cas. Après avoir participé à la messe du matin et après avoir pris un petit déjeuner, les deux dames se rendirent au palais épiscopal où l'évêque les attendait. Dans son sixième mémoire, Sœur Lucie rapporta la scène. L'évêque nous reçut avec la plus grande gentillesse. Après les salutations d'usage, Madame Gilda demanda à se retirer, disant qu'elle profiterait de l'occasion pour faire certaines courses pendant que l'évêque me parlerait. Et elle se retira en fermant la porte. L'évêque me fit asseoir sur un canapé près de lui et il commença à m'interroger sur les apparitions. Je lui répondis de mon mieux. Puis le prélat souleva la question de l'avenir de Lucie, lui proposant, ou plus exactement lui ordonnant, d'étudier dans un pensionnat de Porto. Ainsi se déroula la première entrevue entre la voyante et son évêque. Lucie en ressortit rayonnante de bonheur. Elle avait trouvé en Monseigneur José da Silva, suivant ses dires, un maître, un guide et un père. Du côté du prélat, l'impression était moins favorable. Il n'avait ressenti aucune sympathie envers la jeune fille. Par la suite, il apprit à découvrir au-delà des apparences frustes une pauvre paysanne, une âme d'élite. Il devint le conseiller, le soutien, le père spirituel de Lucie. L'histoire de cette première rencontre est saisissante de vérité. Tout se passa simplement, une confession inattendue, quelques questions et l'ordre de se rendre à Porto. Aucune exaltation, ni d'un côté ni de l'autre. L'évêque était bien loin de penser que commençait en ce jour une profonde amitié spirituelle. Ainsi, nous ne mesurons pas toujours la portée de nos rencontres ou les fruits d'une action apparemment banale. Tout dans cette histoire montre l'action de l'Esprit-Saint, et s'il en était de même pour nous, en certains moments, d'un premier aspect bien ordinaire et qui se révéleront d'une grande importance pour nous. Sachons lire l'action de Dieu dans notre propre vie.
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Celui qui rejettera un seul de ses plus petits commandements et qui enseignera aux hommes à faire ainsi, sera déclaré le plus petit dans le royaume des cieux. Matthieu 5, 19.

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1: Lucie avait été reçue par l'évêque de Leiria dans l'été 1920. Le prélat lui avait fortement suggéré de rentrer dans un pensionnat pour filles pauvres tenu par les sœurs Dorothée dans les environs de Porto. Les conditions imposées étaient strictes. Elle ne devrait ni dire son nom, ni son lieu d'origine. Elle ne pourrait recevoir aucun membre de sa famille et elle ne pourrait écrire qu'à sa mère. Ses lettres ne seraient pas envoyées directement, mais seraient remises aux bons soins du curé d'Olival, qui était alors son directeur de conscience. Sur le moment, Lucie accepta avec joie ses projets d'avenir. Ils étaient sévères, mais elle le sentait bien, lui donnerait enfin la paix si désirée. Plusieurs jours plus tard, la perspective de se trouver complètement isolée dans une ville qu'elle ne connaissait pas commença à la terrifier. Elle aurait préféré rester à Santarém ou revenir à Lisbonne chez Madame Asunción Avelar, qui avait été si bonne pour elle. Elle comprenait bien que ces deux solutions n'étaient pas sans péril, pour sa propre tranquillité et aussi pour ceux qui l'hébergeraient. En effet, il risquait d'être inquiété par les autorités civiles. Mais Lucie n'avait que 13 ans. Elle était bien jeune pour quitter famille et amis, et elle cherchait une possibilité d'éviter les conseils soutenus de son évêque. Elle sentit en elle monter une révolte qu'elle décrivit plus tard dans son sixième mémoire. « Je pensais à ma famille et à la maison où j'avais passé une enfance si heureuse et innocente. Je pensais à la Cova da Iria, au Cabeço, au Valinhos et au puits où j'avais goûté des joies célestes. Laisser tout cela tout d'un coup pour toujours. Et aller je ne savais où, à Porto, où je ne connaissais personne. Ces pensées m'accablèrent tellement que Porto me semblait comme un tombeau où je serais enterrée vivante et je me disais « Non, je n'irai pas, je préfère aller à Lisbonne ou à Santarém. J'ai dit oui à l'évêque, mais maintenant je change d'idée et je ne veux pas y aller. » Ce cruel débat intérieur se prolongea pendant plusieurs mois, durant lesquels Lucie resta soit à Fatima, soit à Santarém, où elle fréquenta l'école. Cette situation ne pouvait durer indéfiniment. Monsieur le curé d'Olival pensa qu'il devait y mettre un terme. Il devait agir en ce domaine en accord avec son évêque. Il fit savoir par son confrère de Fatima qu'il invitait chez lui Lucie et sa mère. La distance d'une bonne douzaine de kilomètres était assez grande pour effrayer Maria Rosa. Le mauvais état de sa colonne vertébrale l'empêchait de monter à Dodane. Elle décida de faire le trajet lentement à pied, en faisant halte chez une amie qui demeurait à mi-chemin. Le curé d'Olival répéta les conditions de l'évêque de Leiria en précisant que l'on avait trouvé une dame de confiance qui avait accepté de s'occuper sur place de Lucie et de payer ses études. En donnant son accord, Madame de Santos serait dégagée des soucis matériels relatifs à l'avenir de sa fille. Maria Rosa accepta cette offre généreuse en y mettant deux conditions. Il fallait l'accord de Lucie. Et elle exigeait de pouvoir reprendre cette dernière si elle se trouvait malheureuse dans son pensionnat. La seconde condition fut acceptée. Quant à la première, le curé d'Olival posa lui-même la question à Lucie. « Et toi, mon enfant, veux-tu aller à Porto ou non ?» Celle-ci répondit avec sa franchise habituelle. « J'aurais préféré aller à Lisbonne, mais j'irai à Porto pour faire ce que demande mon Seigneur et compte tenu des conditions que ma mère vient de préciser. » Cette réponse plut au curé, et il invita les deux dames à partager son repas de midi avant leur départ. La décision était ainsi définitivement prise en mars 1921. Dans moins de deux mois, elle serait effective. Il ne restait à Lucie qu'une courte période à vivre à Fatima. Son départ pour Porto devait rester caché, et ce fut pour la jeune fille une épreuve supplémentaire. Il lui était impossible de faire ses adieux aux membres de sa famille, aux amis qu'elle ne verrait plus jamais. C'était lui demander un dur sacrifice, qu'elle accepta pour l'amour de Dieu. Nous pouvons admirer le courage de Lucie, et lorsque nous avons des choix difficiles à faire, en ce centenaire des apparitions, pensons bien à elle. »
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Je me disais, je ne penserai plus au Seigneur, je ne parlerai plus en son nom. Mais sa parole était comme un feu brûlant dans mon cœur. Jérémie 20, 9.

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1: Le 15 juin 1921, Lucie était accablée, son âme bouleversée et son esprit révolté. Elle devait partir le lendemain pour Porto et quitter pour de longues années sa famille, ses amis et ses lieux chers à son cœur, où le ciel pour elle s'entr'ouvrit. Le combat spirituel qu'elle croyait avoir dominé reprit de nouveau, avec encore plus de force. Une voix, celle du tentateur, lui soufflait en elle qu'elle n'aurait pas assez de courage pour supporter un tel éloignement. Ne serait-il pas préférable de refuser le conseil de Monseigneur l'évêque et de rester à Fatima ou de partir chez des amis? Lucie, ne sachant plus quelle décision prendre, se rendit à la Cova d'Airia, et d'un coup, ses ténèbres intérieures se déchirèrent et elle vit pour la 7e fois la belle dame. Elle ne révéla pas cette apparition lors de ses premiers interrogatoires, ni dans ses mémoires. Elle la mentionna seulement en mai 1946, lors de son premier retour à Fatima, sans pour autant rapporter les paroles de la Sainte Vierge. Plusieurs auteurs portugais se mirent à imaginer que Notre-Dame aurait donné des compléments sur son message, développant la troisième partie du secret. Il n'en fut rien. Si Lucie n'a pas rendu publique cette apparition, c'est qu'elle considérait que les paroles de la Sainte Vierge lui étaient adressées personnellement et qu'elle n'avait aucune obligation de les divulguer. Ce ne fut que lors de la publication de son journal intime intitulé « Mon chemin » que l'on connut enfin ce qui s'était réellement passé à la Cova d'Airia ce 15 juin 1921. Sœur Lucie commença par rapporter son dilemme intérieur. Elle se disait en elle-même « Là où Monseigneur veut m'envoyer, je ne sais pas comment ce sera. Et c'est avec la condition de ne plus retourner à la maison. Je ne reverrai donc plus ma famille, ni ses lieux bénis. Je ne reverrai plus Villanova, où repose Jacinthe, ni le cimetière, où sont les restes de mon cher père et de François. C'est impossible. Non, je n'irai pas. » Avec ses sombres pensées, agenouillée, près du chêne vert privilégié sur lequel Notre-Dame posa ses pieds immaculés, je laissai couler mes larmes en abondance, tout en demandant pardon à Notre-Dame de n'être pas capable de lui offrir cette fois-ci ce sacrifice qui me paraissait au-dessus de mes forces. C'est alors que j'ai senti votre main amie et maternelle toucher mon épaule. Je levai les yeux et je vous vis. C'était vous, ma mère bénie, qui me donniez la main et m'indiquiez le chemin. Vous avez dit: me voici pour la 7e fois. Va, suis le chemin par lequel Monseigneur l'évêque veut te conduire, c'est la volonté de Dieu. Je redis alors mon oui, beaucoup plus conscient que celui du 13 mars 1917. Dans ces derniers mots, Lucie esquissait tout le chemin éprouvant qu'elle avait parcouru depuis la première apparition. En ce moment, elle savait par expérience le poids des sacrifices, mais par amour pour Notre-Dame, elle accepta de tout son cœur l'épreuve de son exil. On comprend, après ce récit, pourquoi Lucie préféra garder secrète cette apparition. Ce qui fut important dans cette courte entrevue, ce ne furent pas les quelques mots prononcés par la belle dame, mais sa présence maternelle, sa main posée sur l'épaule de la jeune fille. Lors de la seconde apparition, au mois de juin 1917, Notre-Dame lui avait annoncé qu'elle devrait rester sur terre sans le soutien de ses deux cousins. Elle en fut toute triste. Marie lui fit alors cette belle promesse: « Tu souffres beaucoup, ne te décourage pas, je ne t'abandonnerai jamais. Mon cœur immaculé sera ton refuge et le chemin qui te conduira jusqu'à Dieu. » On peut dire que lors de cette dernière apparition à la Cova d'Airia, la Sainte Vierge a tenu sa promesse. Voyant le terrible accablement de sa protégée, elle est venue pour lui montrer le chemin et lui donner le courage de le prendre. Comme Lucie, lorsque nous avons à prendre de graves décisions qui engagent notre vie, prenons le temps de prier et demandons humblement l'aide de notre Mère Céleste, qu'elle nous guide pour accomplir la volonté divine.
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Alors, sur la place de Marie dans la vie de foi du peuple chrétien, je voudrais revenir à mon introduction d'hier matin. Vous vous souvenez, Marie, on s'est embarqué sur les débats au Concile Vatican II. Marie, est-ce qu'il faut ou non un texte séparé? Où j'ai dit, Marie, ça n'est pas qu'une question de sensibilité. Il faut absolument avoir un juste regard sur Marie parce que sont en jeu beaucoup de questions sur qui est le Christ. Est-ce que Marie est vraiment Théotokos, mère de Dieu? De quelle nature de Dieu? Marie est-elle la mère des deux, d'une seule, de la seule personne de Jésus-Christ? Marie et l'Église, Marie et la nature humaine. Et on pourrait se dire, mais alors c'est très bien de se dire Marie est au cœur de la théologie et on a besoin de ce regard de Marie pour entrer dans une réflexion théologique. Mais est-ce que finalement, avec tout ça, nous ne nous sommes pas un peu éloignés de ce que nous pouvons constater autour de nous? Est-ce qu'il y a toujours été une constante? C'est que finalement, l'attachement à Marie, c'est la marque de la pauvreté, mais au sens positif du terme, de la foi, des personnes simples. Chez les personnes simples, à tout point de vue, hein, socialement, intellectuellement, religieusement aussi, ce qui marque et ce qui demeure souvent, c'est l'attachement à Marie. Et on sait bien comment, chez des personnes très très éloignées de la foi, même quand il reste presque plus rien, il reste quand même Marie. Même quand... Alors le « Je crois en Dieu », on n'en parle pas du tout, là, c'est trop compliqué. Le « Notre Père », peut-être, mais finalement, s'il reste qu'une prière, c'est peut-être même plus le « Je vous salue Marie » que le « Notre Père ». Comme si... Il y avait, et c'est même pas comme si, c'est vrai, il y a dans cet attachement cordial vécu à Marie quelque chose de la foi de l'ensemble du peuple de Dieu qui est en jeu et qu'il s'agit de découvrir et peut-être de redécouvrir. Et aussi, pour nous, ce serait dommage que, et là aussi, ce serait, je pense, un contresens, finalement, une grande spéculation peut-être que nous avons pu commencer à entrevoir sur Marie, si finalement ça nous détourne de cet attachement simple, cordial